parler à la va-vite, c'est pas bon. Oui, c'est pas bon. Il descend du vélo, qu'on cause un peu. Et puis, c'est parti. Chéri Kanga Vélo.

0: Ah, j'aurais bien voulu continuer à écouter Bouane. Il y a pas mal de chansons, mais malheureusement, il n'y a pas beaucoup de temps. On a fait le choix de mettre plus de chansons de Bouane parce que Okey Jazz, on écoute Okey Jazz un peu partout, mais Bouane, on ne l'écoute pas beaucoup. Mais cela ne nous empêche pas d'écouter aussi Okey Jazz. Mais là, nous allons écouter les TP Okey Jazz, pour finir l'émission dans Locataire. Locataire, comme nous avons écouté, Bouane, vous allez voir qu'il y a une parenté quand même dans les jeux de guitare avec Franco. Merci, merci en tout cas, Marion, de m'avoir accompagné. Et comme toujours, c'est toujours un plaisir.
1: Que... Merci, José, aussi de m'inviter. Je reviens toujours avec plaisir pour t'accompagner et co-animer avec toi cette émission, cette petite intrusion dans l'intimité de nos auditeurs et de nos auditrices.
0: Et oui, moi, ça me fait toujours plaisir. Quand je me retrouve quelque part, les gens disent « Ah, j'ai écouté ton émission de tel jour, tu parlais de ça, ça, ça, ça m'a rappelé des souvenirs. » Et ça, quelque part, c'est plus qu'une récompense. Continuez à écouter. Fréquence Paris Pluriel 106.3 FM ou rfep.net si vous nous écoutez en ligne. Et je vous rappelle que nous allons nous retrouver le 7 novembre le 7 novembre 2026, à partir de 17h, à la salle Paris-Anime-Matisse, 15 rue Matisse, au-dessus de la piscine, métro Crimée. Et c'est gratuit, même si c'est gratuit, réservé parce que le nombre de places est limité, sinon on se fait taper sur les doigts par la mairie du 19e. En tout cas, merci beaucoup. Et on écoute Locataire, j'espère que le disque ne va pas nous faire des défauts. C'est parti.

Je vous rappelle que le 7 novembre, nous allons nous retrouver avec Ruth Amai, que vous attendez chanter là-bas, Teyo Blaise Kunku, dont on a écouté l'extrait de sa voix dans l'annonce de notre site, Pela Simba, Maria Clara Masella, la journaliste, et la chercheuse Charlotte Gambly, et les anciens de Loke Jazz et de Tepeke Jazz qui vivent en Europe occidentale. Et il y a d'autres personnalités qui vont traverser, enfin, qui vont venir de Belgique pour être avec nous. Donc soyez avec nous parce que c'est aussi un moment où on va partager des moments informels avec certaines personnes.

0: qu'est-ce qui ressort de cette chanson? Que peut-on retenir de cette chanson?
1: 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Je prends un autre locataire. Vous voyez? D'où la chanson. Oui. Locataire, voilà. Aujourd'hui, un autre locataire qui me prend en charge.
0: Un locataire remplace un autre.
1: Oui. Mais moi, je vais revenir. Si je vois la personne qui m'a remplacé, donc mon rival, nous allons nous battre et je vais lui montrer mes notions de karaté. Je me sens humilié à cause de cette femme. 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

Bonsoir, bonsoir, 22h58 sur les ondes de Paris Pluriel, et c'est l'émission Deep Funk en direct, comme tous les jeudis soirs de 22h30 à minuit, avec Mister Karim à la sélection et à la technique. Et ce soir, c'est du son 100% américain. Et on a commencé avec Monsieur Bobby Williams, un extrait d'album Funky Superfly, un des meilleurs albums de funk pour moi, et très rare. Et là on va faire une petite ambiance, musique de film, un film américain. Les bandes originales de films dans une poignée de secondes. Et puis tout à l'heure, la dernière partie, la série des 45 tours, le son 100% funky. Encore une heure de rare groove, de son, de funk, de soul, de jazz sur FPP, fréquence Paris Pluriel 106.3. Et le numéro du standard, c'est le 01 40 05 06 10. 01 40 05 06 10. Dédicace pour Monsieur Mourad, amateur de funk. Dédicace pour son frère, Monsieur Sofiane, qui est à l'écoute. L'émission Deep Funk jusqu'à minuit. Restez bien calés, encore une heure de son.

Voilà, ambiance musique de film. ...23h13... Encore 3 quarts d'heure de gros son, restez mal chalés. 45 minutes de funk, de soul. L'émission Deep Funk sur les 106.3. Fréquence Paris Pluriel, Mister Karim au contrôle.

Voilà, on va passer à la série des 45 tours. Du funk à l'état brut, juste après. Et je vous rappelle le numéro 01 40 05 06 10. 01 40 05 06 10. FPP, fréquence par le pluriel, l'émission Deep Funk. Jusqu'à minuit.

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1: On commence avec des petits 45 tours jazz et puis on ira progressivement vers le funk.

Et on passe tout doucement du jazz au funk. Et le prochain morceau s'intitule Funk City. Un petit groupe du Texas, juste après.

On va décélérer un petit peu la cadence avec le prochain morceau. Jusque là c'était un tempo assez rythmé, assez soutenu. Et là on va préparer un atterrissage en douceur, tranquillement. Le son funky des 45 tours. Tous les jeudis soirs, uniquement sur les 106.3. L'unique émission Deep Funk.

Voilà, 23h passées de 26 minutes, c'est le générique de fin. Et puis on se retrouve jeudi prochain à partir de 22h30 jusqu'à minuit pour une heure et demie de Rare Groove. Soyez au rendez-vous comme d'habitude. J'espère que la programmation de ce soir vous a plu. Et il y aura encore des surprises la semaine prochaine, donc soyez au rendez-vous. Noël avant l'heure, c'est tous les jeudis soirs. C'est Noël tous les jeudis, toute l'année, avec Mr. Charim. Excellente fin de semaine, excellent week-end. Et rendez-vous jeudi prochain, n'oubliez pas, c'était l'émission Deep Funk. Ciao, ciao.

0: Bonjour à tous. Au turbin dès lundi dans l'industrie. Les syndicats, les patrons, l'État et la région sont d'accord. Et les usines veulent rattraper leur retard, travailler dur.
1: Je ne veux pas travailler.
2: On va faire ce qu'on appelle l'ouverture maximale de l'usine. On va ouvrir matin, après-midi, nuit, week-end.
3: Moi, j'aime pas ça. Travailler.
4: De toute façon, comment faire? Faut qu'on aille bosser. Hein.
5: Non.

0: cap.
1: Muriel Pénicaud.
2: Et tout est plus clair.
3: Alors, si, non, parce que ça c'est probablement trop compliqué. Enfin, on verra ça à la fin du mois. Mais aujourd'hui, c'est effectivement pour tous les. Jusqu'à 4 fois et demi le SMIC, 100% des sommes qui sont payées par les entreprises aux salariés.
4: Je ne veux pas travailler.
5: Les chefs d'entreprise s'engagent à étaler les horaires pour ceux qui doivent se rendre sur site. L'arrivée au bureau entre 5h30 et 10h30 le matin.
6: Et là, croyez-moi, le plaisir, il est là.
5: En revanche, pas de distribution de masques, mais une amende si vous n'en portez pas.

0: de savoir exactement l'absence de tests généralisés.
1: Combien de personnes vais-je infecter au travail, à l'école ou à la maison?
2: Sachez que nous mettons tout en œuvre pour vous accueillir en toute sécurité.

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2: Qu'est-ce que c'est?
3: Eh ben, c'est des loups.
2: Des loups à Paris, tu te fous de moi, non?
3: On est à côté du jardin des plantes. Ils sentent la viande.
2: Oh, les vaches, foutons le camp. Heureusement que les gens, eux, ils la sentent pas, la viande.
3: Oh, sois tranquille, mon petit vieux, ils la sentent. Seulement, eux, c'est des hommes. Et ils n'osent pas gueuler.

là-bas. 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Le Liban? Oh, il fait trop chaud là-bas. Marc, ici il fait un peu froid. 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

0: Alors cette nuit, c'est pas pour l'argent que t'es venu avec moi?
1: Attends.
0: Non plus, ouais. Alors c'est pourquoi? Par curiosité, pour voir. C'est pour ça que je t'ai suivi, bonhomme. J'avoue, j'étais un peu déçu. Je pourrais l'imaginer autrement, le marché noir.
2: Comment tu l'imaginais?
0: Plus noir que ça.

0: Ou ça vaudra aller ou te l'embarquer tout de suite.
1: Eh ben quoi? La police, c'est la police, ils font leur métier.
2: Un sale métier.
1: Et le marché noir aussi alors, c'est pas une honte?
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1: Je me lave pas, moi, madame.

0: Depuis que la France a été vaincue, et si personne ne se lavait, la France serait plus propre.
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3: Ça, non. Ça s'appelle un provocateur.
2: C'est pire qu'un flic. 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

0: secret, c'est qui nous jetterait aux flics, ces braves gens-là, hein?
1: Et après, Monsieur Paul, voulez-vous aider mon mari à mettre ses colis sur le trottoir?
0: Allez, pas bon Dieu! Ce machin-là, c'est pas fait pour les pauvres.
2: Ah, écoutez, monsieur, partez sans histoire. Ici, c'est une maison tranquille.
1: Et honnête!
0: Honnête! Seulement, t'emploies des juifs dans un établissement public, hein?
2: Mais je n'emploie pas. Elle me rend service.
0: Ah, parce que tu l'exploites en plus. Dis donc, j'ai bien envie de te dénoncer, moi, pour t'apprendre à vivre. Tu vois, on fait des lois, alors à quoi ça sert si on les respecte pas? Racailleur.
3: Ah, laisse tomber, écoutez pas ce qu'il dit.
0: Des gens qui n'ont pas plus de conscience que ça, moi, ça me révolte. Saloperie, ouais. Je te foutrais tout ça en prison, moi. Parfaitement, pas de pitié, allez en prison. Voyou, anarchiste, mauvais français.

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0: ESGP Pulse en transition, c'est Reggae Remedy, Reggae le mardi, juste après Dubout en direct sur FPP. Bienvenue sur 106.3 FM, aussi sur le net rfpp.net. Ayman Vesti pour le Reggae Remedy, c'est 1h30 de reggae conscient sur les ondes, ensemble jusqu'à minuit. Et en direct, on big up toute l'équipe qui sont dans les studios.
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Le célèbre morceau Ja Only, interprété par Vivian Jones, revisité par le label italien, célèbre son drill rock hi-fi, Sound System de Londres, qui a sorti donc aussi son label. Vieux son qui sort des productions, ça fait du bien. Vivian Jones, Ja Only. On avait commencé l'émission avec bien sûr le King Bob Marley avec le morceau Crisis, un morceau de 1978 tiré de l'album Kyra. Suivi de Burning Spear, le morceau Ja No Dead, avec l'introduction tirée du film Rockers, de la bande originale du film Ja No Dead, Burning Spear, suivi de Culture, le célèbre Culture tiré de l'album Lion Rock, le morceau We Day Are Still, Lord We Day Are Still, ça veut dire Dieu, Ja, on est toujours là malgré toutes les tribulations. Next Selection, Reggae Remedy.

membre éminent du groupe Cultural Roots, Wayne Dicey, qui avait fait trois morceaux comme ça en obscur. Le morceau Monimère qu'on écoute. Juste avant, c'était Little Roy qui a fait lui un album qui fait que des reprises de Kurt Cobain. A voir, Little Roy toujours là. Reggae Music non-stop 100% reggae remedy jusqu'à minuit. 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

Deuxième passage, premier effort du label Bad Indian. Avec le français Peter Yotman, Robadop Party. Disponible chez les disquets, hein. Edele, Big Up, Patate, Kanaga à Paris. Tous les autres. Et aussi ceux qui sont pas physiques. Essaye de bosser aussi, Big Up Deep Roots. Je vous rappelle, hein, jusqu'à 2h du matin, dans le même quartier, 19e, Péniche Cinéma, c'est juste en face du Cabaret Sauvage à la Villette. Vous retrouverez l'excellent Ras Digby à la sélection, organisé bien sûr par Nebotty Roots. Ce soir, hein, jusqu'à 2h, pour les gens qui sont dans le quartier.

C'est le titre du morceau interprété par Kiko Bonne. C'est un mec de Bristol. Ensemble jusqu'à minuit, tranquille. Regarde, midi, conscience.

Précédemment, on a écouté Lioness Matilda, artiste et production du Pays Basque, avec le morceau Loving Creator sur le label Right Away. C'était suivi premier 45 tours Vibe Generator Records. Vocal interprété par Haroun Ayaz. Production Simon Ayabingi. Morceau Knowledge.

Dubwise, c'est pour l'esprit. En direct sur les ondes, fréquence Paris Pluriel, Big Up, 106.3 FM, RFPP.net, Reggae Remedy tous les mardis. On salue bien les gens, les auditeurs, les auditrices, les Rastaman, les Rastawoman, les Tifosi comme moi, les hooligans du reggae, yes. On accueille bien les gens. Fait pas d'appropriation culturelle, on reste cool. On reste concentré, on reste les pieds sur terre. Humble music, jam music, reggae music.

Bolo et signé Roadside Tech. Qu'on salue bien. Rastafari Smoke, Chalice Hard. Précédé de Rasmarcus. Rastaman, le morceau s'appelle We Are Here. On est là.

collaboration Tena Stéline et Seni sur le label Reggae Remedy, tiré de l'album Embark on a Journey. Morceau Sorry for Yourself, suivi du dub Tough Dub, production maison Reggae Remedy. Pour ça saigner.

0: remplacement, nous allons le passer immédiatement. L'émission se termine.
1: Allez hop, on dégage.

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1: Yes, yes, yes, c'est bien. Bonjour à vous, chers amis auditeurs, auditrices. C'est l'émission What's Wrong Brother qui commence comme tous les samedis matins. Eh bien, j'espère que vous allez bien. Donc, tranquille, pépère, on se réveille avec du son, du pur son dans les oreilles. Pour nos amis collectionneurs aussi qui sont déjà en vadrouille sur les brocantes. Donc ce matin, comme d'hab, on va commencer Sweet Soul, petite balade tranquille. Il y aura Bristol, Johnny Bristol, il y aura Kelly Peterson, petite reprise de Barry White. Donc tranquillement comme ça. Et puis en même temps, on va rendre un petit hommage à Nelson Mandela qui nous a quittés. Donc on lui rend hommage dans cette émission et on essaiera de passer ce qu'on peut pour être à sa hauteur. Voilà. Chers amis, vous êtes bien sur 106.3 et c'est l'émission What's Wrong Brother. Notorious au contrôle, c'est parti.

0: Yeah, yeah, la familia, vous êtes bien sûr Epidemics. Comme tous les lundis, c'est la dernière de la saison et on va se mettre très bien. On a un DJ de ouf au platine, Mr. DJ Gone Crazy, qui nous a préparé une sélection dancehall pour commencer énervé. Et après, nous aurons nos invités, Nina Ritz, Brio, Shaloum. On va se mettre bien, il y aura même un cypher ce soir en direct jusqu'à 22h30, rfpp.net, 106.3 FM. C'est là que ça se passe. DJ Gone Crazy au platine.
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1: Yeah, yeah, yeah, gone crazy, tu nous as mis bien, comme promis, gros mix dancehall. Bah ouais, on est là pour whiner aussi, c'est pour ça qu'on écoute Epidemics tous les lundis soirs. Alors ce soir, comme vous avez pu voir, si vous avez déjà vu le flyer de l'émission, j'ai trois sistas qui déchirent, trois vraies kickers. La sista Shaloum, la sista Brio et la sista Nina Ritz qui vont déchirer ce soir. Pour ceux qui ne les connaissent pas, eh ben vous allez les découvrir, c'est du très très lourd. Mais on va commencer 5 petites minutes avec notre cher ami Slim. Slim, c'est un West Sider, on pourrait dire.

0: vraiment le coup d'y aller.
1: Il retrace un peu l'histoire du graffiti des années 50-60, de tout début à New York jusqu'à maintenant.
0: Le premier graffeur, il parle même de cornbread, c'est vraiment un voyage à faire. De toute façon, dès que tu rentres dans l'expo, t'as bien vu, tu t'es téléporté là-haut, t'arrives directement dans les rues de New York.
1: J'ai eu le plaisir de venir.
0: Incroyable.
1: Voir 6000 mètres carrés, en même temps, il y a de la matière, c'est clair.
0: Et vraiment, l'expo, elle a été bouclée en très peu de temps, mais ils ont fait ça d'une manière, j'ai jamais vu un endroit aussi bien fait. Et j'en ai fait des expos de street art, et vraiment, c'est un endroit à voir.
1: Et donc, du coup, c'est gratuit demain, c'est ça?
0: Demain, ils font la folie pour le 14 juillet, c'est la fête, c'est férié. Du coup, c'est gratuit pour tous de 10h à 18h là-haut. Donc, ça vaut vraiment le coup d'aller faire un tour là-haut si vous n'avez pas fait. C'est le moment d'y aller.
1: Bien, voilà, book ça dans ton agenda. C'est ouvert jusqu'à quelle heure l'expo?
0: Jusqu'à 18h.
1: Jusqu'à 18h, c'est free toute la journée et ça vaut vraiment le détour.
0: Carrément.
1: Beyond the Street au Grand Hall de la Villette. Et sinon, si vous ne pouvez pas y aller demain, c'est quand même jusqu'à fin août, c'est ça?
0: C'est ça, jusqu'au 30 août.
1: Yes, on va préparer des petits reportages avec Boris. On va y retourner grâce à Slim qui m'a ouvert les portes de l'expo. J'ai trouvé ça vraiment magnifique et c'est clair qu'il faut partager parce que ça fait vraiment partie de la culture et c'est super intéressant d'aller faire un tour à cette expo. Merci beaucoup Slim.
0: Merci Epidemix de nous avoir reçus.
1: C'est toujours un plaisir. La French Connect, on est ensemble my bro. C'est ça même. Donc, merci beaucoup. On va mettre un petit son et on va recevoir juste après notre première artiste, Shaloum. C'est parti, Gone Crazy, un petit son pour se mettre bien.

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1: Ok, ok, DJ. On va poursuivre cette émission avec une artiste venue de Galice, en Espagne, qui développe un univers aussi singulier

0: qu'envoûtant, Shaloum construit depuis plusieurs années une identité musicale à la croisée du trip-hop, du R&B expérimental, de l'électro et de la pop alternative. Son travail se distingue par des ambiances très cinématographiques, des textures sonores denses et une voix qui invite autant à l'émotion qu'à l'introspection. Bonsoir Shaloum.
1: Bonsoir, merci pour la présentation.
0: Mais merci, je suis contente de te recevoir. Donc Shaloum, moi je sais que pour une entrée en matière, la meilleure des choses, c'est d'écouter déjà un aperçu de ce que tu fais pour ceux qui ne te connaissent pas encore.
1: Allez, on y va.
0: On y va. DJ, tu nous balances un son de Shaloum. Ready? Il y a quelqu'un qui a déconcentré DJ Gone Crazy, mais ce n'était que pendant une seconde parce que le gars est au taquet, tout va bien. On écoute Shaloum sur Epidemix.
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1: Ok, on vient d'écouter Sad in Paradise de Shaloum. Shaloum, tu viens de me dire que justement ce morceau-là, il vient juste de sortir, c'est ça?
2: Oui, ça a sorti, ça fait un mois bientôt, je pense.
1: Donc il est disponible sur toutes
2: oui,
1: les plateformes.
2: Oui, sur toutes les plateformes.
1: Comment tu pourrais décrire ce morceau? Qu'est-ce qui t'a inspiré? Quelle est la vibe?
2: C'est un morceau qui parle de la surtouristification en Espagne. Donc
1: okay.
2: C'est un endroit où il y a beaucoup de touristes. Et donc du coup, il y a certaines personnes comme moi en tant qu'Espagnol, mes potes qui habitent et travaillent là-bas,
1: ouais,
2: qui ont du mal un peu à profiter des endroits parce qu'ils ne sont plus faits pour nous.
1: Parce qu'ils sont envahis par,
2: oui,
1: les, ouais, par les touristes.
2: Oui, avec tous les problèmes qui viennent avec, comme les logements ou les travails.
1: Ça a fait augmenter les prix, ce
2: oui,
1: genre
2: voilà,
1: de choses.
2: Oui, voilà. Et donc du coup aussi, tout devient fait pour les touristes. Il n'y a que des magasins des souvenirs, il n'y a pas de magasins pour les gens qui habitent là-bas.
1: Comme sur la Côte d'Azur. Moi, je suis
2: voilà.
1: à Nice, alors je te comprends. Du coup, tu viens de Galice, une région avec une identité culturelle très forte. Est-ce que cette origine influence ta manière d'écrire ton univers, ta façon de raconter tes histoires?
2: Oui, je pense oui, parce que la Galice est une région qui ça serait un peu la Bretagne espagnole entre guillemets.
1: Okay.
2: Donc, du coup, c'est une région avec des influences celtiques et avec une culture très forte concernant la mer et l'eau en général, la rivière, les lacs. Et on a plein de chutes d'eau. Donc c'est des designs, des inspirations entre guillemets que j'utilise beaucoup pour les designs sonores et même pour les métaphores que j'utilise. Donc ouais,
1: dans ton univers.
2: Oui, voilà, ça rentre dans mon univers. Oui.
1: D'accord. Et donc tu es venu pratiquer ton art, ta musique sur la capitale. Qu'est-ce qui est différent pour toi entre l'Espagne et la France lorsqu'on veut se faire connaître?
2: Alors je sais qu'en ces moments, la culture en France ne vit pas son meilleur moment.
1: Mm-hmm.
2: Mais moi qui viens d'Espagne, je suis très contente, très reconnaissante de toutes les opportunités qui.
1: T'arrives quand même à performer plus
2: oui,
1: qu'en Espagne.
2: Oui, il y a surtout beaucoup plus d'essais, beaucoup plus de dispositifs d'accompagnement. On sait que c'est pas en Espagne vraiment les dispositifs d'accompagnement où il n'y a pas assez de tremplins, il n'y a pas assez des opportunités, il n'y a
1: Open
2: pas assez
1: mic,
2: des marchés,
1: ce genre de choses.
2: Oui voilà,
1: okay.
2: Il y a pas.
1: Il est beaucoup moins développé qu'en France.
2: Oui, ça se passe, tout se passe presque dans l'underground et ça reste là-bas, soit dans l'industrie, il n'y a pas un entrée d'eux.
1: D'accord.
2: C'est ça que je trouve.
1: C'est pas, oui, ça, c'est pas rentré dans le mainstream.
2: Oui, voilà.
1: Pas du tout.
2: Ouais. Et après aussi, il y a beaucoup moins d'argent pour la culture. Donc.
1: Pour la culture.
2: Ouais, aussi. Encore moins.
1: Bah, là, il continue
2: à
1: commence à baisser les.
2: Oui,
1: t'as capté.
2: Oui.
1: Exactement. Donc, j'espère que ça va pas continuer comme ça. Affaire à suivre. Du coup, tu rides sur différents styles musicaux. Si tu devais aujourd'hui définir ta couleur artistique, le style qui te ressemble le plus, ça serait quoi?
2: Alors, c'est une très bonne question. Je ne sais pas si je peux répondre, mais moi, je dirais peut-être du R&B alternatif, c'est ce que je dirais.
1: Mm-hmm.
2: Parce que je verrais que je chante, mais je rappe aussi.
1: C'est ce que j'allais dire,
2: ouais.
1: Pourtant, j'étais vu kicker aussi.
2: Oui. Donc, voilà, en tout cas, je fais un rap qui est très expérimental, éthéré, très métaphorique, avec beaucoup des éléments qui font appel à la nature ou à des choses un peu. Plus cosmique comme l'espace, les étoiles,
1: choses comme ça. Ok, ok, mais nous on veut bien aller rider un coup dans la stratosphère, pourquoi pas. Du coup, est-ce qu'il y a des artistes espagnols ou galiciens qui t'ont influencé et qu'on devrait absolument découvrir à ton goût?
2: Oui, quelqu'un qui m'a influencé, qu'il faut absolument découvrir, c'est De La Fuente, D-L-L-A. F-U-E-N-T-E.
1: Oui,
2: donc, du coup, c'est aussi quelqu'un qui est un rappeur, mais pas un rappeur. Donc, du coup, il chante, il rappe, il expérimente beaucoup. Donc,
1: okay.
2: Il y a des gens qui disent qu'il rappe pas, mais il rappe. Et il fait beaucoup aussi, il expérimente beaucoup avec la trappe, avec l'autotune.
1: Mm-hmm.
2: Donc, voilà, ça, c'est quelqu'un qui j'aime beaucoup et qui m'a beaucoup marqué. Et après, en ces moments, en France, j'écoute beaucoup Asinine. Je pense que ça se dit comme ça. C'est A-S-I-N-I-N-E. J'aime beaucoup sa musique, c'est très mélancolique. Et
1: ok, je ne connais pas.
2: Et très expérimental aussi, donc j'aime beaucoup.
1: Ok. Et s'il y a une artiste française qui te influence ou américaine ou pas vraiment?
2: Une artiste française, c'est Asinine.
1: Ok, oui, oui, voilà.
2: Oui,
1: justement.
2: Voilà, c'est elle.
1: Oui, je la connaissais pas.
2: Mais sinon, j'aime beaucoup aussi S.O.P.I.C.O.
1: Okay.
2: C'est, oh, oui.
1: Très bien. Et du coup, c'est quoi tes projets à venir pour la rentrée?
2: Alors, j'ai pas mal de singles qui vont sortir. Je prépare aussi un EP pour 2027. Mais pour la rentrée, je prépare aussi des événements avec Panam Connecta, où le 5 septembre, il y a trois rappeuses espagnoles et un rappeur péruvien qui vont venir, qui sont en tournée. Donc du coup, ils se viennent tous les mêmes jours. On va faire un événement énorme le 5 septembre.
1: C'est où ça?
2: Et c'est au Focus Bar normalement.
1: Ok.
2: À pas très loin des Varves.
1: D'accord.
2: Et après les 26 septembre, aussi c'est une exclu, on fait un petit festival avec Panam Connect avec plein des artistes toute la journée au Despi, un bar associatif dans les parcs des. Je ne me rappelle jamais du nom, mais c'est quelque chose comme Guy Moulin ou Guilin, Guimont.
1: De manière, il y aura les infos sur ta oui, page, voilà, Chaloum.
2: On va dire ça.
1: Mais oui, du coup, ça, c'est pour finir, il faut quand même aller rajouter Chaloum. Chaloum, ça s'écrit X-A-L-U-M.
2: Oui, c'est pour mes réseaux, c'est X-A-L-U-M. Et pour les plateformes de streaming, c'est X-A, apostrophe anglaise, L-U-M.
1: Ok. Ben moi, je te propose qu'on écoute un deuxième son, justement, pour qu'on puisse encore mieux rentrer dans ton univers. Si DJ Gone Crazy est ready pour écouter un deuxième morceau de Chaloum. Et le morceau, il s'appelle
2: L'Interdit.
1: L'Interdit.
2: Et donc, du coup,
1: programme.
2: Oui, voilà.
1: Il y a plein de choses à dire sur L'Interdit.
2: Ouais, c'est ça.
1: Qui peut être parfois très tentant, d'ailleurs.

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1: Okay. J'étais tellement dans la vibe que carrément j'étais pas prête. DJ Gone Crazy, c'est toi qui m'as surpris. Donc là, on vient d'écouter un deuxième extrait de ce que Shaloum voulait nous présenter. Son morceau, c'est L'Interdit. N'hésitez pas à aller check la Sista X-A-L-U-M Shaloum. Vous allez la retrouver sur les réseaux. Elle nous vient d'Espagne et elle aussi, c'est une MC tout terrain. Et maintenant, je vais vous présenter, pour ceux qui ne la connaissent pas encore et on a déjà eu le plaisir de la recevoir, Nina Ritz. Nina Ritz, du coup, j'ai mis mes petites lunettes. Si vous suivez un peu la scène rap émergente, son nom ne vous est sûrement pas inconnu. Entre les open mic, les concerts et les concours qu'elle a remportés, elle s'est imposée à force de travail et d'authenticité. Son écriture est sincère, son énergie est communicative et elle trace sa route sans tricher. On va revenir avec elle sur son parcours, ses inspirations et les prochaines étapes d'une aventure qui ne fait que commencer, Nina.
2: Yeah.
1: Toujours un plaisir de te recevoir. Écoute, on va écouter déjà un premier morceau, comme pour tout le monde, pour ceux qui ne te connaissent pas et pour ceux qui veulent justement kiffer, parce que Nina, c'est du lourd. Alors balance-moi le son, Gone Crazy.

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1: Contre, c'est ça le morceau. C'est un des singles qui est disponible sur toutes les plateformes de téléchargement de mon invité de ce soir, Nina Ritz. Donc, Nina, on va commencer direct cash sur le terre-terre. Qu'est-ce qui te plaît quand tu vas dans les battles comme Kickage Session et autres? Est-ce que c'est l'esprit de compétition, le dépassement de soi? Dis-nous tout, c'est quoi qui te motive?
2: Moi, perso, c'est le partage de la culture hip-hop, qu'on puisse tous partager notre art, s'écouter les uns les autres. Puis le challenge aussi. C'est toujours un challenge de pouvoir s'améliorer à chaque fois. Donc,
1: ça te pousse à la performance.
2: De la perfection.
1: Non, c'est clair. C'est tout à fait ça. De toute manière, comme on en parlait en off, c'est tout un art. En plus, quand tu fais ce genre de choses, même si tu déchires, tu peux essuyer des défaites. Et le truc, c'est que justement, il ne faut pas prendre ça pour des défaites, il faut prendre ça pour des « j'ai appris », des échanges et tout. Et c'est exactement ce que tu viens de nous dire. Merci à toi pour le message, parce que c'est comme ça que ça se passe dans le hip-hop. Pour ceux qui pensent que la nouvelle génération ne connaît rien à la culture, eh bien, ils se trompent.
2: C'est on parce ne perd jamais, on apprend
1: pas.
2: Toujours.
1: Du coup, est-ce que tu penses qu'une artiste féminine doit toujours prouver sa légitimité plus qu'un homme dans le rap, ou ça a évolué?
2: C'est un grand débat. Il y a quand même beaucoup plus de choses qui sont mises en place pour les artistes féminines aujourd'hui, des contests, etc., qui sont orientés uniquement sur le rap féminin. Donc c'est un très bon point pour pouvoir se développer, en tout cas sans être dans une concurrence forcément de genre.
1: Uh-huh.
2: Après, évidemment, le rap est beaucoup mis en avant par la figure masculine, et j'espère que ça pourra se rééquilibrer au fur et à mesure du temps.
1: Tu as tout dit. On peut t'entendre du coup kicker toi sur de la trap, du boom bap, de la drill. Est-ce que tu as un style de prédilection?
2: En ce moment, j'aime bien tout ce qui est pop, un peu Jay-Z, tout ça. Voilà, trap mélo aussi, mais je me sépare gentiment des Thai beat rap.
1: Tu sors de tes zones de confort, d'explorer plus loin.
2: Exactement.
1: On a hâte d'écouter ce que tu nous prépares. Du coup, est-ce que tu as une artiste FR ou US qui t'inspire?
2: Il y en a beaucoup. J'aime bien Fanny Poly, j'aime beaucoup ses textes, son énergie dans le old school. Après, à l'heure actuelle, il y en a pas mal. Doria, j'aime beaucoup tout ce qui est top line, etc. Texte. Il y en a quelques-unes aussi, des pas connues aussi. Je les garde en secret, celles-là.
1: T'inquiète, c'est toujours bien d'avoir toute une playlist, justement. Et comme tu dis, des pas connues, et après, il y en a plein qui déchirent. On est bien placés pour le savoir. C'est quoi tes projets à venir là pour la rentrée?
2: Alors là, pour la rentrée, déjà en août, il y a la sortie d'un single, Chouchou. Mm-hmm. Donc un single d'été. Très fantastique, j'espère.
1: Donc là, c'est pas pour la rentrée, c'est pour danser cet été.
2: Voilà, cet été, exactement.
1: C'est un single solo ou t'es
2: solo.
1: En featuring?
2: Non, solo, voilà, réalisé
1: Chouchou.
2: Par moi. Chouchou, tu rentres fou. Et donc, j'espère que vous allez kiffer.
1: On a hâte d'écouter. Il sort quand, du coup, tu m'as dit?
2: Il sort le 14 août.
1: 14 août, Chouchou.
2: Tu auras l'occasion de voir la promotion sur les réseaux sociaux.
1: T'inquiète, on partagera, même si on sera en vacances, parce que les réseaux, ils sont toujours en activité.
2: Il faudra l'écouter dans la piscine, Chouchou.
1: Ah, mais trop bien. On adore, on valide total. Je suis sûre que ça doit être du lourd, parce que je t'ai déjà vu tellement en action. De toute manière, les trois sistas qu'il y a ce soir... C'est du très très lourd. Hein. Après, il y a Brio, la cerise sur le gâteau qui va arriver. Et vous allez voir, elle déchire aussi. C'est comme ça que ça se passe. Et aussi pour vous montrer qu'on est dans la solidarité féminine. Parce que les gens, ils sont là, des fois, à parler mal, comme si les meufs n'étaient pas solidaires. Dans le hip-hop, il y a une grande solidarité féminine. Après, elles ne sont pas toutes dans ce game-là, mais... Nous, on en fait partie.
2: Exactement.
1: Donc, on va écouter un deuxième extrait de ce que tu nous as ramené. C'est quel morceau que tu nous as ramené, le deuxième?
2: Dans ma tête.
1: Dans ma tête.
2: Un morceau, un peu plus ancien, mais qui reflétait une partie de ma personnalité artistique quand même. Donc, très bien.
1: Mais justement, c'est très bien pour ceux qui ne te connaissent pas encore. Au moins, ils peuvent te découvrir un peu plus par le biais de ce morceau. Et après, vous allez check Nina Ritz sur les réseaux. Elle est partout, YouTube, Instagram, TikTok.
2: Spotify, Apple Music, tout.
1: Il n'y
2: a pas d'excuses.
1: Alors DJ Gone Crazy, est-ce que tu es ready? C'est parti. On écoute un second extrait de Nina Ritz sur Epidemic 106.3 FM. On est là.

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1: Ok. On est là. C'est chaud, c'est le moment du cypher. Alors vous allez me dire, mais Brio, mais si Brio elle est là, vous inquiétez pas, bien sûr qu'elle est là. C'est juste que Brio, du coup, on fera l'interview en finale d'émission. On a fait un petit peu comme on pouvait pour pouvoir avoir toutes nos rappeuses ce soir présentes dans ce petit cypher de Epidemics. Big cypher parce que big bad girl dans la place. Ninaris, Brio, Shaloum, du très très très très lourd. On est ready, DJ Gone Crazy.

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1: Nina, Nina, Nina, Nina, Nina, Nina, Nina, Nina, Nina, Nina,
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0: Ok. Yeah. Tu pouvais me pull up l'autre, j'étais shot sur l'autre là. Tu m'as frustré. Pull up, Selecta. Ready. On prend notre temps, tu vois, on a encore 10 minutes de plaisir.
1: En cypher. Ok.
0: Ouais, on a encore 10 minutes de cypher.
1: Ah ouais,
0: Brio, Nina, Mac Manu, Shalom. Dis-moi,

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Ready to rumble.

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2: De rien.
3: Merci.
2: Nina.
3: Nina. On est chaud, on est chaud, on est chaud. Yeah, yeah. On est là, DJ Gone Crazy, Shalom, Nina, Ritz, Manu, The Lioness. Vous savez, on a tous un truc qui nous fait tout le temps chier. Il y en a plein. Et ça commence toujours comme ça. 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On leur dit quoi en espagnol, Shalom?
2: Eh, on dit comme ça. Eh.
3: Pra,

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0: Ok. Je crois qu'on pourrait faire ça toute la nuit parce que là, l'ambiance.
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0: Ouais, je bois de la cristalline.
1: Yo. Même en freestyle, ça le fait brio. 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
0: Même ça le fait, ça le fait. 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
1: Max, ça le fait, ça le fait. On est ready to rumble. Ouais, yeah, ça fait plaisir ce genre de moment. Merci à vous, les filles. Nina Ritz, Brio, Shaloum. On met un petit morceau et après, on passe à l'interview avec Brio parce que l'émission n'est pas finie. On est là jusqu'à 22h30. Et maintenant, on va laisser la place à Brio, que vous avez pu voir un aperçu plutôt enflammé. Et bien, vous allez voir, elle a plein de choses à nous raconter aussi. Ready, DJ Gone Crazy, on écoute un petit son, merci.

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2: Westside avec DJ Gone Crazy. Et oui, parce que pour ceux qui ne le connaissent pas encore, eh bien, le gars fait partie de l'équipe Mad Riders, entre autres. Et on peut le voir dans toutes les soirées. Low Rider spécial West Coast. C'est un puriste. Il s'y connaît très bien en dancehall, mais il s'y connaît aussi très bien en West Coast. C'est pour ça qu'il nous a passé des petits sons assez kiffants qui nous ont amené rider en Californie. Mais ne parlons pas trop. Et on va continuer cette émission avec une artiste qui ne fait pas les choses à moitié. Brio se contente pas d'écrire des morceaux, elle construit un véritable univers. Avec son premier EP, 33, elle nous embarque dans un projet personnel, intense et sans filtre. 7 titres, une identité affirmée, des visuels soignés, une vraie direction artistique. Si tu aimes les concerts de rap, les open mic, tu l'as peut-être déjà croisé en train d'enflammer la scène. Ce soir, on revient avec elle sur son parcours et sur la suite de l'aventure. Bonsoir Brio.
3: Salut.
2: On peut dire que tu sors vraiment du feu de l'action là en plus.
3: Ouais,
2: hein.
3: De ouf, laisse tomber.
2: On va en parler juste après, mais d'abord pour vous faire découvrir Brio. Brio, pour le coup, vous avez pu la découvrir dans le Cypher. Donc vous avez pu constater qu'elle était enflammée, ça maintenant vous en êtes sûr. Maintenant on va écouter un petit son de Brio et après on va passer à l'interview. DJ Gone Crazy, tu nous balances le son de Brio, tu es ready, tu vois ça? C'est parti.
3: Et là, ça il est prêt depuis, Epidemix en pétard.
2: Tu connais. Donc Brio, on l'a déjà reçu il y a quelques mois, mais on se devait de la re-recevoir puisqu'il n'y avait pas Boris pour faire les podcasts et tout ça. Et donc là, elle pourra être mise en valeur parce qu'elle le vaut bien. Et maintenant,
3: je suis bien fatiguée, tu sais. Mais vas-y, balance
2: non,
3: le son.
2: Non, t'es toujours fraîche, meuf. On écoute maintenant Brio, un premier son qu'elle nous a ramené. C'est parti, Epidemix.
3: Hey, hey, Je peux poser dessus?
4: Désormais,
2: si tu veux.

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2: Brio, on le sait, donc on le fait.
3: Epidemics.
2: Ça résume tout un état d'esprit, là, c'est clair.
1: Ouais, c'est important.
2: Il est disponible, ce morceau-là, hein ?
1: Il est disponible sur toutes les plateformes de streaming. On va pas dire toutes les plateformes, mais vous connaissez déjà. Même sur TikTok, on peut me retrouver à mettre en avant ce...
2: Brio.
1: Exactement, merci.
2: Là que vous retrouvez la
1: go. Bry apostrophe O.
2: Donc on va commencer par ton actu à chaud. C'était la deuxième édition des Hip Hop District ce week-end pendant 3 jours défilés.
1: Tu peux le redire s'il te plaît?
2: Trois jours de Hip Hop District ce week-end. Et du coup, pendant 3 jours, il y a eu défilé, talk, open mic, stand, live de MC.
1: Stand de créatrices et créateurs artisanaux.
2: Pardon, c'est bien de le préciser. Et comment ça s'est passé? C'est toi qui as géré tout ça, qui a organisé tout ça?
1: Moi, toute seule.
2: Déjà, bravo, big respect à toi pour la culture, pour ce que tu fais. Tu le vaux bien, tu déchires, meuf. Donc, Hip Hop District, 3 jours de festival, ben, ça devait être un taf de ouf.
1: C'était quelque chose, hein, franchement, il fallait gérer la logistique de la logique pour que ça puisse, tu vois, s'emboîter pour tout en fait, parce qu'il y avait open mic, mais il y avait scène ouverte et il y avait concert intimiste au même moment pour
2: deux domaines,
1: voilà, tu vois. Et hier, et là tout à l'heure, il y a un de mes camarades qui me dit il y a des gens du public qui étaient frustrés parce qu'ils pouvaient pas assister à l'un et à l'autre. Je fais, frère, festival,
2: c'est toujours comme ça dans les festivals.
1: Festival, tu galères à voir vraiment tous tes artistes en fait. Et c'est le but, donc je suis très contente.
2: Tu voulais apporter un max de good vibes, justement,
1: exact.
2: De partage, de bonne énergie.
1: Exact.
2: Bravo à toi.
1: Merci.
2: Et du coup, tu travailles avec ces marques-là que tu nous disais, des marques de créateurs indépendants.
1: Je ne travaille pas avec eux, mais
2: tu collabores,
1: je permets de présenter leur travail.
2: Oui, tu leur donnes la force.
1: Voilà, je donne de la lumière, brille.
2: Oui.
1: Brie peut pas briller toute seule.
2: C'est comme ça que ça se passe. Ça, c'est vraiment hip-hop comme état d'esprit. Et du coup, t'es contente de tes 3 jours, fière
1: ouais.
2: de toi.
1: Je suis vraiment fière de moi. C'était intense. Je te dis la vérité. Et tous les jours, je suis venue avec mon chien. Donc j'avais aussi mon fils avec moi. J'étais là.
2: Trop mignon.
1: C'est un petit chien, donc tranquille.
2: Il est tout terrain comme toi.
1: Ouais, tout terrain de ouf, liberté. Mais vraiment, il fallait être sûr que j'ai la chance d'être accompagnée quand même de un bras droit pour l'une des journées. C'est Shine. Mm-hmm. Grosse dédicace pour elle parce que c'est une fleur. Et sinon, tout le monde a été très bienveillant. C'est aussi mon essence, la bienveillance, le respect, le soutien, la discussion, la communication, l'échange, la découverte, l'art en fait, et l'expression de sa créativité. Donc que ce soit les stands, les artistes, tout le monde a échangé ensemble, et c'était vraiment une manière de clôturer la saison et en plus de ça de fermer le lieu pour l'été. Donc elle est partie en vacances juste après ça.
2: Elle a dû partir en vacances avec le sourire.
1: Voilà. Dédicace à Emmy la bosse en fait.
2: Et c'est clair, faut pas oublier ses collaborateurs. Comment ça se passe la promo de 33, ton EP dont on avait parlé la dernière fois? Quels sont les retours? T'es contente, ça aussi, ça tourne bien, ça m'a l'air de...
1: Ouais,
2: bon, ça
1: contente.
2: Tourne jamais assez à notre goût. Mais faut dire qu'on est en indé, et c'est pas la même visibilité, puisque toi, c'est tout toi qui gères de toute manière. C'est... Donc, big respect.
1: Merci. Je suis contente. Franchement, je suis contente. J'ai des beaux retombées. Et même le fait que le festival, il ait été placé en juillet, c'était vraiment pour clôturer ces 6 mois où j'ai fait en sorte de me promouvoir à gauche, à droite, que ce soit des contests, des tremplins,
2: oui,
1: des open mic. Vraiment, pendant 6 mois, j'étais partout. Je me suis retrouvée à

0: 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Il est 22h22.
1: Merci Brio. Mais quelle bonne énergie. Du coup, on te voit beaucoup parcourir justement les open mic là, les 6 derniers mois. Et qu'est-ce que tu aimes quand tu vas performer comme ça, tout terrain, que tu enchaînes toutes ces scènes?
0: Je m'apprends surtout. Je m'apprends puisque j'expérimente, c'est pas comme si c'était nouveau, mais il y a une forme de nouveauté quand même pour moi. J'ai souvent fréquenté des open mic, des événements. J'aime les événements depuis que je suis petite. Mais c'est vrai que là, prendre la scène, l'assumer, être au taquet, un événement, un autre événement qui s'accumule et tout, et au final, voir que je réussis, que je marque les esprits.
1: Tu passes des steps de ouf. Ça donne des challenges comme du sport, hein, c'est un entraînement de malade.
0: C'est ça, comme je le dis dans un de mes textes. Aucun répit, c'est bien dans l'art que j'excelle, les épreuves et les challenges. Ça m'excite.
1: Ça t'excite.
0: Ça m'excite. Ça veut pas dire que je vais gérer à tout point pour sûr,
1: non,
0: obligatoirement.
1: Parce que, tu apprends,
0: parce que j'apprends. Et donc je suis fière de moi et voir que, même aujourd'hui, finir ici, pour moi, c'est une clôture du festival aussi, tu vois.
1: Mais je suis contente que tu fasses une clôture du festival avec nous, que tu nous fasses ce plaisir, même fatiguée, parce que je l'ai eu ce matin après les 3 jours de festival. Elle était fatiguée, mais en tout cas, moi, tout ce que je dis, c'est qu'elle est venue et qu'elle a tout niqué au Cypher. Donc, c'est ça qui compte, c'est ça le plus important. Avec des titres comme Risk, on va en reparler, puisque c'était dernier, un peu single, extrait de ton EP. Et désormais, on sent une volonté de montrer plusieurs facettes de toi. Est-ce que tu as parfois l'impression qu'on enferme encore trop les rappeuses dans une seule image, un style, comme si on n'avait qu'une émotion?
0: Oui. Mais ça me saoule qu'on fasse toujours des bails. Ouais, les rappeuses, les femmes.
1: Ça te fait chier, moi j'aime bien toujours poser
0: ça
1: une question.
0: Non, mais tranquille, je comprends parce que j'arrive à comprendre. C'est un gros débat.
1: Ouais,
0: mais c'est ça le truc.
1: Qu'il y a encore ce débat, ça te saoule en fait.
0: Tu vois, genre.
1: Je comprends, t'as raison.
0: Il y a toujours un débat avec la rappeuse.
1: Ouais.
0: Rap féminin, soi-disant, je suis actuellement faire des guillemets. Qui doivent être d'une manière ou d'une autre acceptées. C'est comme tout simplement la femme. Hein. Doit-elle porter des shorts courts?
1: T'as tout dit.
0: Ou plutôt longs.
1: Ça résume un peu la situation de la femme dans la vie de tous les jours.
0: C'est chiant en fait. Donc,
1: c'est clair.
0: Donc voilà, mais je sais qu'il y a tout plein d'artistes. Je vous invite à venir à Hip Hop District, puisqu'il y a des femmes qui passent, dédicace à Nanor qui rappe, dédicace à Enora qui est dans la pop, dédicace à Dienini qui fait de la soul R&B en français, dédicace à Angel 142 qui rappe et qui touche Caraïbes, Antilles, tu vois, dédicace à Brio parce que cœur sur moi-même. Et franchement, je pourrais te faire une longue liste, tu vois, encore. Sarah Demazi, Lian, toutes ces personnes qui étaient au fest aussi. Et c'est juste incroyable, parce qu'il y en a.
1: L'union fait la force de toute manière. Et ce n'est pas une histoire de filles ou de garçons.
0: Il y a énormément de femmes.
1: Mais maintenant, il y a beaucoup de femmes.
0: Là, il va couper, miskinement.
1: On est d'accord. Attends. Encore un peu de batterie.
0: J'ai 1%.
1: Est-ce qu'il y a un artiste FR, une artiste FR ou US qui te fait kiffer, qui t'inspire?
0: Qui m'inspire? Il y en a plusieurs, hein. Mais déjà Lil Sims. Ouais, la rappeuse UK.
1: Yeah.
0: J'aime parce qu'elle est elle et je me reconnais en elle.
1: Dans l'énergie.
0: Tu vois, ouais, de ouf. Il y a elle, il y a une autre rappeuse, j'ai oublié son blaze, j'ai sur les réseaux, mais tu connais les réseaux, le nom d'artiste, vas-y. Il y a qui d'autre? Il y a Meryl.
1: Ah, Meryl.
0: Meryl, de ouf, parce qu'elle est elle.
1: Aussi. Parce qu'elle est tout terrain, elle aussi. Voilà. Elle a différentes vibes.
0: Ouais, mais en fait, ce qui m'inspire le plus, c'est quand les personnes, les humains sont eux-mêmes, déjà, qui sont dans leur domaine. Et il n'y a pas de trop. En fait, qui sont équilibrés avec leur être, de par ce qu'on reçoit, en tout cas. Que ce n'est pas trop, ni
1: authentique.
0: Pas assez, tu vois, que ça reste authentique, exactement. Donc, c'est ce qui m'inspire le plus. Et voir Meryl, franchement, elle enchaîne. Elle me fait kiffer.
1: Oui, c'est clair.
0: Elle fait bouger les hanches et tout. Ouais.
1: Oh, attends, on va en revenir sur toi parce que là c'est Brio.
0: Ouais, de Brio, s'il vous plaît.
1: Brio.
0: B-R-Y apostrophe O. Vous pouvez me retrouver sur toutes les plateformes de streaming. Et les réseaux, c'est B-R-Y-O-111. B comme bébé.
1: On va écouter encore un deuxième morceau que tu nous as ramené. DJ Grandpezy, il est ready.
0: Dédicace aux médias Frappe en même temps, tant qu'à faire.
1: On écoute.
0: C'est tellement
1: Brio
0: simple.
1: Brio sur Epidemix.
0: C'est tellement simple. Est-ce que tu imagines le tel? Tellement simple.

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0: Tu peux baisser le volume, t'inquiète, tranquille. T'inquiète. C'était Brio, merci l'équipe.
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2: Attends, moi je voulais l'écouter jusqu'à la fin.
0: Ah, c'est tellement simple, tu peux te trouver sur toutes les plateformes de streaming. Merci voilà. Pour ton accueil, merci à tous. Moi c'est Brio, BRY'O. J'ai sorti mon projet 33 qui est sur toutes les plateformes encore une fois.
2: Nouveau visuel,
0: nouveau single. Bah, désormais, je suis en train de le promouvoir et Frappe. Donc les deux morceaux que vous avez entendus, désormais, tu le sais, donc on le fait. Tu le sais, donc ouais, bref.
2: Et Hip Hop District.
0: Et Hip Hop District, bah, le 18, open mic en plein air, ouvert à tous, c'est gratuit, tout style, tout univers. Vous pouvez brancher votre téléphone, faire votre freestyle. Ça se passe à Saint-Denis.
2: 18 juillet là ?
0: 18 juillet et 31
2: voilà,
0: juillet. De 20h à 23h. 18 juillet et 31 juillet. De 20h à 23h. Toutes les informations sur hiphop.district. Instagram, TikTok, et c'est tout. Bisous tout le monde, c'était Brio.
2: Merci Brio. Meuf, tu déchires. Je pense que là, on a toutes les infos. Il vous reste plus qu'à aller au Hip Hop District, partager la good vibes avec Brio et aller la check en vrai parce qu'elle mérite le détour. Merci DJ Gone Crazy pour ton
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2: On se retrouve là, la rentrée. Et là, on va laisser la place à Terremoto avec Rodrigo, el patron de la música latina en Paris. Ok. Pra, merci DJ Gone Crazy.
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en Turquie depuis longtemps, on parle de la guerre, on parle de solutions pacifiques, et cette fois on parle d'économie. Depuis des années, un pays qui est plus cher du monde aujourd'hui, de niveau de la vie, vraiment c'est cher. Quand on dit c'est cher, cher. Numéro 1 ou numéro 2 dans le monde après l'Argentine, je pense. Et en Turquie, vaste scandale de fraude financière avec l'abusé de proches de pouvoir depuis des années. C'est pas qu'aujourd'hui, depuis AKP gère le pays et scandale sur scandale de président jusqu'à premier ministre, jusqu'à tous les le député et même tous les élus, on peut dire, en Turquie, profitent de son pouvoir pour gagner plus de capital dans son camp. Pendant des mois, plusieurs fraudes de sociétés côté Turquie ont affiché de la hausse spectaculaire, leur brutale, retournant de déclencher une enquête portant sur une fraude financière tentaculaire impliquant de proches de la AKP, le parti de gouvernement, et mettant en lumière les failles de la régulation. Le scandale est retentissant et ne fait que commencer. Depuis mi-septembre, pas un jour n'est passé sans que le prince turc s'est fassé les chaudes révolutions au sujet d'une enquête sur des transactions hallucinante effectuée sur le marché des capitaux d'Istanbul. L'affaire est telle que vivant attendre le plus haut sphéré de parti de pouvoir avec les démissions de samedi 26 septembre de la vice-présidente de parti de la justice-développement, Fatma Betül Sayankaya. Dans la matinée de lundi 28 septembre, encore une apparente que mandat d'arrêt avait été émis contre une certaine Iskender Balci, même de conseil d'administration de la société de construction Navela Ozata Denizcilik. Ce jeune homme est surtout connu dans ses hautes sphères pour être le fils de Mustafa Balci, même de l'agence de régulation et de la surveillance bancaire, et le gendre de Osman Çelik, le vice-ministre de Trésor et de Finances. Son cas portait de 51 même nombre de personnes arrêtées ou recherchées par l'autorité dans cette affaire.

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1: Après cette belle mélodie, bien sûr, l'émission continue. 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

0: Bonjour, vous êtes à l'écoute de Fréquence Paris Pluriel 106.3 et c'est l'heure de l'Hebdo, notre magazine d'actualité politique et sociale. Et aujourd'hui, nous partons au Brésil. Car la victoire de Lula suscite beaucoup d'espoir malgré des alliances avec des forces hétéroclites. Mais Lula, à peine élu, doit faire face à l'une des plus grandes crises qu'ait connue le Brésil malgré l'échec du coup d'État des bolsonaristes le 8 janvier dernier. Israël Dubras, sociologue et membre de la direction nationale du PSOL, Parti Socialisme et Liberté, et Pedro Fuentes, dirigeant du mouvement de la gauche socialiste et membre du PSOL également, brosse le tableau politique du Brésil d'aujourd'hui. Une victoire démocratique majeure, la force continue de la droite et de l'extrême droite, des actes extrémistes de portée limitée, mais une forte menace pour les militants et les dirigeants. On revient sur tous ces points avec notre invité, Antonio Mota, qui est lui-même militant du PSOL, parti, donc du Parti Socialisme et Liberté. Bonjour Antonio.
1: Bonjour. Bonjour. Mais justement, à la veille du deuxième tour de l'élection présidentielle au Brésil, l'invité de notre émission nous faisait remarquer qu'une victoire dans les urnes du Front démocratique de Lula ne se traduirait pas automatiquement par une victoire politique ou sociale et qu'il fallait tenir compte de la force sociale de Bolsonaro et des mutations de la société brésilienne, que cette mutation radicalisée sous le mandat de Bolsonaro. L'occupation du siège du pouvoir fédéral le 8 janvier dernier semble confirmer ces mises en garde. Alors comment comprendre ce qu'on appelle le bolsonarisme, que c'est ce qu'on appelle le bolsonarisme, soit devenu la partie intégrante, du paysage politique brésilien?
2: Bon, c'est une très bonne question. D'abord, je suis entièrement d'accord avec l'analyse que l'autre Brésilien a faite, parce que effectivement, la victoire de Lula aux urnes ne représente pas complètement une défaite du bolsonarisme. Il s'agit d'un mouvement important, et on a vu les conséquences précises de ce mouvement le 8 janvier. Donc ça montre que c'est une force politique importante. Et c'est une force politique, le bolsonarisme, qui a été nourri pendant 4 ans du mandat de Bolsonaro, avec plusieurs discours qu'il a menés et qu'il a fait un glissement important du paysage politique du Brésil vers la droite, vers l'extrême droite, je pense. C'est une force politique importante qu'on peut analyser de deux manières. Donc, le premier aspect de la force du bolsonarisme, c'est la force institutionnelle, je pense. Il s'agit d'un parti politique, le parti libéral, c'était le parti de Bolsonaro, qui a élu un groupe parlementaire très important à la Chambre des députés. Il a fait 99 députés, c'est le plus grand groupe parlementaire. Il a élu aussi plusieurs sénateurs, donc au Parlement. Donc, il s'agit d'une force institutionnelle importante. C'est une force importante aussi par rapport au gouvernement de plusieurs États au pays. Je parle plutôt du cas d'État de Minas Gerais, c'est un État du sud-est du pays. Le gouverneur a été complètement aligné avec Bolsonaro. Je parle aussi du cas de la capitale. Je pense qu'on va revenir sur ces cas-là, sur les actes de violence, sur l'attentat terroriste, on essaye de coup d'État du 8 janvier, je pense qu'on va revenir sur ce cas. Et je parle aussi du cas de l'État de São Paulo, c'est l'État le plus riche du pays, et que le gouvernement de l'État de São Paulo est passé vers l'extrême droite. Ça, c'est très symbolique, parce que depuis les années 90, São Paulo était gouverné par la droite classique. La droite classique brésilienne, la social-démocratie brésilienne. Et là, il y a eu un glissement vers l'extrême droite. En partie, le gouverneur élu de São Paulo est un ancien ministre du gouvernement de Bolsonaro. Donc ça montre que c'est une force institutionnelle importante. Donc c'est un aspect. Mais il y a un autre aspect aussi, et je pense que celui-là est un peu plus dangereux, c'est la base sociale du bolsonarisme. Et on a vu ça avec l'attentat terroriste, la tentative de coup d'État du 8 janvier. Il y a une phrase de Karl Marx, du 18 de Brumaire, qui est très intéressante, qui exprime très bien cette force de la base sociale du bolsonarisme. Je vais la citer. Quand on se met de l'État, on joue le violon. Comment ne pas attendre que ceux qui sont en bas ne se mettent pas à danser? Non, évidemment, à force de 4 ans de plusieurs discours putschistes contre la démocratie, contre même les institutions de la démocratie bourgeoise, évidemment qu'il y a eu toute une base sociale bolsonariste qui a appris ce discours, qui l'a répété, et qui le 8 janvier est parti à l'acte, qui est parti à Brasilia avec presque 90 bus ont débarqué à Brasilia. On parle de 8000 personnes. Donc il s'agit d'un mouvement organisé. Il y avait des dirigeants, il y avait des cadres intermédiaires qui ont financé tout ça. Il y avait une base sociale qui était complètement convaincue de ces discours de Bolsonaro, qui est parti à Brasilia et qui a détruit le siège de trois pouvoirs de la République. Donc on voit un mouvement, une force politique majeure, malheureusement, qui est toujours présente aujourd'hui. Une menace importante à la démocratie, et au Brésil évidemment, mais on a déjà vu ça aux États-Unis et peut-être on va voir ça dans d'autres pays.
1: Oui, mais justement, effectivement, on fait beaucoup le parallèle avec ce qui s'est passé au Capitole, le trumpisme. Mais je pense qu'on va revenir après sur cet aspect-là. Mais avant, je vais citer le philosophe brésilien Rodrigo Nunes, qui dit que Bolsonaro est davantage un catalyseur qu'un démiurge ou un créateur. C'est-à-dire qu'il simplement a accéléré des process et des forces qui étaient déjà en route avant même. Parce qu'il faut remonter à 2016 et 2013 pour voir ces forces en action. Donc il faut. Tu as beaucoup évoqué l'aspect des menaces de la démocratie. Et pourtant, l'élection de Bolsonaro en 2018, c'est une élection tout à fait démocratique et a été votée. Et on a voté quelqu'un qui était contre la démocratie.
2: Je suis entièrement d'accord aussi. Cette force politique se présente aujourd'hui est le produit d'un glissement profond de la société brésilienne que je ne pense même pas qu'il a commencé en 2013. Je pense qu'il a commencé beaucoup avant. Je pense qu'un marque important, un repère important, c'est 1964, l'année du coup d'État. Voilà, donc ça, c'était un épisode important pour l'histoire du pays. Une autre fois, les forces armées se sont mêlées dans la politique brésilienne. Donc ça, il y a eu un glissement important aussi au niveau de l'idéologie, du fonctionnement de la société, de l'économie. Et Bolsonaro, il est le représentant de cette époque. Le représentant, il a toujours répété que le coup d'État de 64 était une révolution démocratique pour sauver le pays du communisme. Donc il a toujours répété le même discours. C'est quelqu'un qui veut répéter cette même histoire. Donc Bolsonaro, il est le fils de cette rupture importante de 64. Évidemment que l'élection de 2018 de Bolsonaro s'inscrit dans un processus difficile aussi. C'était le coup d'État de 2016. Non. L'élection, on peut juste comprendre l'élection de Bolsonaro en 2018. Si on comprend, les forces politiques se sont rebellées contre les institutions de la République en 2016, qui ont destitué Dilma Rousseff dans un processus complètement illégal, inconstitutionnel et qui a fait un glissement important aussi au niveau des institutions. Le Parlement, la droite classique, la droite dure, a décidé de faire chuter un gouvernement qui a été démocratiquement élu. Et quand on fait ça, on prend un risque énorme. C'est toute la démocratie qui a été très difficilement bâtie, construite depuis 1985, qui a été détruite en 2016. Donc là, pour récupérer la démocratie, il faut penser, il faut comprendre précisément ces coups d'État de 2016 qui représentent effectivement un glissement important et qui a permis l'élection de Bolsonaro. C'était un croisement, une intersection des forces politiques se sont retrouvées à ces moments-là, la justice, le Parlement, la droite, des mouvements évangélistes, l'armée aussi qui revient au paysage politique à ces moments-là. Je vous rappelle que le commandement de l'armée de terre a fait plusieurs prononcements à cette époque-là, critiquant la gauche et défendant explicitement Bolsonaro. Le commandant de l'armée, il était à côté de Bolsonaro au jour de la passation de pouvoir en 2018. Mmh. Et Bolsonaro lui a remercié plusieurs fois. Donc qu'est-ce qu'ils ont parlé avant? Comment ils se sont mis d'accord? Comment ils ont commencé à discuter? Ça montre qu'à partir de 2016, l'armée est revenue au paysage politique brésilien. Donc effectivement, 2016, et je dirais même que 1964 est toujours présent. On voit toujours cette force du putschisme qui est présente dans la société brésilienne. Et Bolsonaro, il a fait juste monter, organiser d'une certaine manière toute cette force putschiste, conservatrice, qui a toujours été présente dans la société brésilienne.
1: Il y a quelqu'un qui, je ne sais pas qui, à la question « qu'est-ce qui reste de la dictature au Brésil ?» a répondu « tout sauf la dictature ».
2: Et je pense que c'est une bonne réponse. C'est une bonne réponse. On voit plusieurs aspects de la législation même de la dictature qui sont toujours en place au Brésil. Même l'existence de la police militaire, les polices aux États, elles sont des polices militaires. Non, on n'a pas une force policière civile. Donc ça montre aussi que c'est un resquisse important de la dictature qui est toujours présente, qui est la Nouvelle République. La Constitution de 88, certes, reste un repère important démocratique pour la société, mais elle a gardé de certains aspects institutionnels de la dictature. Et là, il faut se débarrasser de tout ça. C'est le monde à dire qu'on n'en peut plus. On veut bâtir une démocratie différente. On ne peut plus être sous la tutelle des militaires.
3: Et la preuve, c'est que dans le mouvement d'insurrection qui vient d'avoir lieu, l'armée a une grande influence dans cette insurrection, y compris aussi la police, mais peut-être pas la police nationale. Tu peux nous développer le rôle de ces deux institutions dans cette insurrection ?
2: Non, à partir du jour de l'élection, le 30 octobre le moment où Bolsonaro a perdu l'élection, plusieurs militants bolsonaristes sont allés devant les casernes, ils sont restés, ils ont fait des camps devant les casernes, ils sont restés pendant une semaine, deux semaines, trois semaines, quatre semaines, avec l'aide de plusieurs généraux de l'armée. Donc il y a des gens qui débarquent devant des casernes, qui demandent un coup d'État, qui demandent aux généraux de faire un coup d'État, de sauver, entre guillemets, comme ils disent, la démocratie contre le communisme. Et on a le pire moment de tout ça, c'était à Brasilia, où ces militants bolsonaristes sont débarqués devant la caserne du commandement officiel de l'armée, le commandement général de l'armée. Et ils sont restés pendant 60 jours avec l'aide du commandant de l'armée. Donc ça, c'est très préoccupant, parce que c'était des centaines de gens qui débarquent comme ça, devant une caserne, et commencent à discuter, et commencent à organiser un coup d'État. C'était ça qu'on a vu le 8 janvier. Donc l'armée a été complice de tout ça, sans doute, à Brasilia et dans d'autres villes aussi. Mais il faut dire aussi que Bolsonaro, il a beaucoup militarisé le gouvernement. On parle des milliers des militaires qui aujourd'hui sont en poste de gouvernement, dans le ministère de l'éducation, dans le ministère des villes, le ministère de la santé. Je vous rappelle que pendant la crise sanitaire, le ministre de la santé est un général. Il n'était pas un médecin, c'était un général. Donc il y a plus de 1000, même la dictature n'a pas fait ça, plus de 1000 militaires qui sont aujourd'hui en poste dans plusieurs ministères. Donc Bolsonaro, il a militarisé tous les gouvernements sur tous les aspects. Donc une question importante aussi, c'est mais la sécurité du palais présidentiel, elle est faite par l'armée. Pourquoi l'armée n'a pas répondu face à l'invasion ? Ils étaient où, les militaires ? Les soldats, ils étaient où ? Les capitaines qui étaient responsables de la sécurité du palais présidentiel, ils étaient où ? Hier, la presse brésilienne a publié que 4 militaires qui travaillent au palais présidentiel, ils étaient avec le terroriste qui a envahi le palais. Donc ça montre qu'il y a un lien explicite entre l'armée qui était au gouvernement, l'armée qui est revenue au paysage politique et qui était complètement d'accord avec Bolsonaro, plusieurs généraux.
3: Et la police là-dedans, elle a joué aussi un rôle ?
2: Et la police aussi, dans plusieurs États, elle a toujours été une base sociale très importante du bolsonarisme. Par exemple, mon État, je suis né au Nord-Est, il y a une rébellion de la police menée, contrôlée, dirigée par certains cadres de la police militaire qui étaient des cadres fascistes aussi, qui voulaient, au niveau de l'État, de faire chuter le gouvernement de l'État. Donc ça montre que le même discours que Bolsonaro a répété a été très bien compris par les forces policières, qui sont des forces, je vous répète, militaires. Et le pire moment, c'était, on voit à Brasilia, quand plusieurs militaires de la police, ils tout simplement ils discutent avec les terroristes. Ils font rien, ils font des photos des gens qui sont en train d'envahir le palais présidentiel, des gens qui sont en train d'envahir le Parlement. Ils décident de ne rien faire, de croiser les bras et de regarder la situation. Donc ça montre qu'il y avait un lien important entre les polices. Le cas le plus dur, le plus évident, évidemment, c'est celui des Brasilia. Mais dans plusieurs États, les polices restent une base importante de ce phénomène qui est le bolsonarisme. Parce que, je vous rappelle aussi, c'est un resquisse de la dictature. Donc, les deux forces, soit l'armée, soit les polices, représentent, qui n'ont jamais été vraiment démocratisées, représentent des resquisses de la dictature et même des menaces pour la démocratie aujourd'hui. Et une question importante, ce que se pose pour Lula aujourd'hui, c'est qu'est-ce qu'on va faire avec l'armée ? Qu'est-ce qu'on va faire avec ces généraux qui, d'une certaine manière, ont soutenu l'invasion du palais présidentiel, du Parlement et de la Cour suprême ? Qu'est-ce qu'on va faire avec eux ? C'est une question importante. Jusqu'où il est capable d'aller?
3: Et justement, le fait que tu viens de le dire, beaucoup de militaires sont encore en place à l'heure actuelle. Face à ça, quels sont les atouts de Lula? Parce que ce qu'on peut ne pas comprendre ou avoir en tout cas des points d'interrogation, c'est mais comment se fait-il que que Lula n'est pas encore éliminé, éradiqué, renvoyé? Tous ces bolsonaristes, parce que on se retrouve un petit peu dans la même situation, par exemple qu'au Venezuela, où Chavez, comme Nicolas Maduro, avaient gardé dans leur gouvernement des gens qui étaient complètement opposés à leur politique, comme ce qui s'est passé au Chili avec Pinochet, avec Allende, qui avait gardé justement Pinochet dans son gouvernement. Donc quelle est la volonté de Lula de ne pas faire la même erreur et quels sont ses atouts face à cette situation-là?
2: Alors, je pense que vous avez évoqué deux exemples très importants qui montrent que les gouvernements réformistes, historiquement, ils ont toujours eu des problèmes avec les forces armées. Ça a toujours été une question importante. Si on pense au cas évidemment du Chili, si on pense au cas du Venezuela, même si on pense à d'autres cas, de l'Allemagne après la Première Guerre mondiale, c'était une force politique réformiste qui après a perdu le pouvoir, qui y a laissé l'élection et a permis l'élection d'Hitler par exemple. Donc ça montre historiquement les forces armées restent un problème pour le gouvernement réformiste. Donc il faut y réfléchir, il faut donner une réponse précise à ça, il faut comprendre quelles sont les forces, quelles sont les atouts de ces forces politiques aussi qui est l'armée. Donc c'est un point historique très important de le faire. Au niveau des atouts de Lula et même de ce qu'il a déjà fait, il a déjà limogé quelques centaines de militaires du gouvernement. Dans plusieurs postes, dans plusieurs ministères d'État, ils ont déjà été limogés. Donc c'est un point important. Il a pris la décision de démilitariser le gouvernement. Ça, c'est très important. Je pense que c'est une action qui montre la volonté du gouvernement de se débarrasser de ce carcan, de ce problème même qui est l'armée. Mais il y a d'autres aspects qui montrent la complexité du sujet. Par exemple, le ministre de la Défense est un ministre, un sujet très connu au Brésil, qui de droite, il est de droite, un ancien cadre du parti travailliste brésilien, le PTB, en partie aujourd'hui de droite. L'ancien président de ce parti est à la prison aujourd'hui parce qu'il a attaqué quelqu'un de la police fédérale. Donc, le ministre de la Défense, il a toujours dit « Non, mais ce mouvement qui aujourd'hui conteste l'élection, ce sont des mouvements démocratiques. » Ouh là là, mais comment on peut accepter que le ministre de la Défense dise que les gens qui sont devant les casernes, qui demandent aux généraux d'organiser un coup d'État, font un mouvement démocratique? Et comment on peut choisir cette personne-là pour être ministre de la Défense? Donc ça, il est toujours ministre. Lula ne l'a pas viré.
3: Mais voilà, c'est là où est le danger, parce qu'il y a des gouverneurs bolsonaristes aussi qui sont toujours en place. Je sais bien qu'il ne peut pas tout faire d'un seul coup, mais enfin, il y a une urgence là quand même.
2: Tout à fait. Une autre mesure importante prise par Lula, c'était l'intervention sur les forces de sécurité de la capitale. Le jour même, le 8 janvier, Lula a signé un décret décrétant l'intervention sur les forces policières de la capitale. Donc ça veut dire que la police militaire passe au niveau fédéral, passe au ministère de la Justice. Donc c'est le numéro 2, c'est le secrétaire général du ministère de la Justice qui est devenu le responsable des forces policières de la capitale. Pourquoi ? Parce qu'il était évident que la police n'a pas répondu aux mesures, à l'urgence qui s'est présentée au 8 janvier. Donc le jour même, Lula a pris sa décision aussi. Et le gouverneur de la capitale, il a été destitué temporairement, c'est vrai, par la Cour suprême. Un ministre, un juge de la Cour suprême a émis un ordre pour destituer pour 90 jours, le gouverneur de la capitale, disant qu'il était au courant de tous ces plans de putschistes qui débarquaient à Brasilia. Il n'a rien fait. Donc on ne peut pas accepter que le gouverneur fasse ce type de choses. Donc le ministre de la Cour suprême a pris la décision de le destituer. Donc aujourd'hui, la capitale est sous le commandement de la vice-gouvernatrice de Brasilia. Donc il y a des mesures qui ont été prises. Mais il y a d'autres choses à faire encore, bien évidemment. Juste un autre exemple. Le 8 janvier, après les terroristes ont cassé tout le palais présidentiel, le Parlement et la Cour suprême, ils sont revenus devant la caserne, le commandement général de l'armée. Et qu'est-ce que le général, le commandant de l'armée a fait ? Il a placé deux chars de guerre devant la caserne pour que la police ne puisse pas entrer. Donc ça montre qu'il y avait l'envie, la disposition explicite de l'armée de protéger ces terroristes. Donc c'était juste le lendemain, où après plusieurs heures de négociations, de tractations entre le gouvernement fédéral et l'armée, que la police est entrée et a pu arrêter tous ces terroristes. Donc on parle de presque 2000 personnes qui ont été arrêtées. Il faut se demander aussi pourquoi le général, le commandant de l'armée, a pris cette décision. Pourquoi il a placé deux chars de guerre devant les casernes ? Ce sont des choses qu'il faut que le Parlement puisse enquêter, tout ça. Il faut que le gouvernement, l'exécutif aussi, donne une réponse ferme, je pense, à tous ces types de menaces.

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1: Effectivement, on voit qu'il y a une réaction de Lula assez radicale. Si on veut, au niveau, en tout cas au niveau des discours, une rhétorique. Mais malgré tout, on peut dire que c'est la répression vis-à-vis des forces, ou la riposte vis-à-vis des forces de cette extrême droite et des bolsonaristes est laissée quand même dans les mains des institutions. Et paradoxalement, on voit en même temps qu'il y a une tolérance accrue à la présence des personnalités de la droite, voire de la droite extrême dans le gouvernement, et on renforce une idée d'une grande unité nationale face à l'extrême droite. Mais on connaît par les expériences en Europe et dans d'autres pays de l'Amérique latine que l'extrême droite, en général, on ne peut pas la combattre à partir des institutions et à partir des concessions à des forces qui sont très proches.
2: Tout à fait. Donc, les institutions elles-mêmes, elles nourrissent cette extrême droite. Donc si on pense qu'une partie importante des institutions dites démocratiques au Brésil sont toujours des resquisses de la dictature, il est évident que le fonctionnement de la 6e République elle-même, il nourrit l'extrême droite, il nourrit l'exclusion. Donc on peut, vous avez tout à fait raison quand vous dites qu'on ne peut pas combattre cette extrême droite avec les institutions telles qu'elles sont. Il faudrait au moins mener des réformes profondes à l'armée, dans la constitution, dans la législation, dans la mentalité, dans l'idéologie. C'est un travail énorme. Et il faut dire aussi que Lula, les plusieurs gouvernements du Parti à travers n'ont jamais mis en place ce type de réformes. Ils ont toujours fait des conciliations de classe, des accords, des compromis, même des compromissions avec des forces politiques très problématiques, avec la droite. Je fais référence, par exemple, au vice-gouverneur, au vice-président de Lula, Geraldo Alckmin, qui était gouverneur de l'État de São Paulo, un ancien cadre de la social-démocratie brésilienne, c'est-à-dire de la droite classique brésilienne, qui aujourd'hui est le vice-président. Il était considéré, juste pour faire une comparaison importante, il était considéré le Sarkozy brésilien. Donc ça montre que c'était quelqu'un d'une droite dure, que Lula, il a mis dans sa composition, dans son biais, pour faire ce front démocratique. Mais la question, comment j'interprète ça? C'est que Lula, il veut sauver ses institutions. Il ne veut pas bâtir un autre type de démocratie, une démocratie plus profonde, une démocratie populaire. Pour cela, il fallait mener des réformes profondes. Il faudrait dire aussi non à la droite, il faudrait dire non à l'extrême droite, il faudrait dire non aux resquisses qui sont toujours en place de la dictature. Et Lula et plusieurs gouvernements du Parti au travers n'ont jamais fait ce type de choses. Donc il y a une rhétorique qui reste, qui peut faire semblant d'être radicale, faire semblant de dire non à ce type d'attaque à la démocratie, mais Lula et le Parti à travers et ce front démocratique qu'il a élu essayent de sauver une démocratie très très faible, de sauver des institutions qui sont intrinsèquement conservatrices, qui sont des resquisses de la dictature. Donc le type de démocratie que je défends n'est pas le même que le type de démocratie que Lula défend. Le contenu politique, il est différent. Lula, il veut sauver la 6e République. Moi, je dis qu'il faut bâtir d'autres types d'institutions. Mais une question importante, c'est que là, il y a des mesures à prendre. Donc, une question importante se pose déjà, qu'est-ce qu'on va faire avec les gens qui sont arrêtés? Plusieurs militants disent qu'on ne peut pas répéter la même erreur de 1979. C'était quoi l'erreur de 1979? C'était l'amnistie. À ce moment, on a donné l'amnistie aux tortionnaires et aux torturés. Donc on ne peut pas faire ce même type d'erreur maintenant. Les gens les terroristes, les fascistes qui ont attaqué Brasilia, le bolsonariste, ils ne peuvent pas recevoir l'amnistie. Ça, c'est le début. C'est la première mesure à prendre pour bâtir d'autres institutions et pour finalement sortir de la tutelle des militaires qui sont présents dans plusieurs niveaux de la société, c'est de ne pas accepter l'amnistie. Et est-ce que Lula sera prêt à faire ce type de choses? Je ne sais pas. Vu la composition du gouvernement, son ministre de la Défense, son vice-président, je ne sais pas s'il sera en mesure de le faire.
1: à mesure et en volonté de le faire.
2: En volonté de le faire aussi, vous avez raison, ouais. Tout à fait.
0: Bon, on peut se demander vraiment, on voit bien l'ambiguïté de Lula systématiquement, je ne sais pas comment on peut l'analyser, tu as commencé un petit peu à le faire, mais enfin, c'est, étant donné la situation actuelle, cette ambiguïté est vraiment extrêmement dangereuse pour le Brésil, parce que le Brésil peut retomber dans ses... Dans vraiment complètement dans l'extrême droite très rapidement.
2: Ah, c'est le prix qu'il paye pour essayer de sauver la sixième démocratie. Si on veut sauver cette démocratie qui est très faible, on doit rester sur cette ambiguïté. C'est pour ça que je dis, on peut juste accepter les institutions telles comme elles sont. Il y a un contenu politique important intrinsèque à ces institutions. Est-ce que Lula est prêt à poser ce type de questions? Je ne pense pas. On a évoqué la question de la dictature, mais je peux même parler de l'économie. Les marchés, par exemple, tous les jours, on voit sur la presse que le marché a peur de la politique économique de Lula. Est-ce qu'il va revenir sur l'intervention sur le niveau de la finance? Est-ce qu'il va revenir sur l'augmentation de la dépense publique? Est-ce qu'il va revenir sur la politique d'augmentation du SMIC? Donc, les marchés aujourd'hui font un vrai terrorisme aussi contre le gouvernement. Et le pire, c'est que le ministre de l'économie, apparemment, il commence à accepter ce type de pression faite par le marché. Par exemple, il a déjà annoncé certaines mesures d'austérité pour augmenter le revenu. Certes, il essaie aussi, une des mesures qu'il a annoncées, c'est de mener une réforme du système d'imposition au Brésil. Mais c'est une réforme très, très, très timide. Ça ne veut pas dire qu'il va augmenter les impôts sur les plus riches. Pas du tout. Il va essayer de simplifier le système de la fiscalité au Brésil. Et ça, le marché adore ça. On va simplifier, on va réduire la bureaucratie, on va réduire le coût. On aime ça. Mais est-ce que ça veut dire que c'est une politique économique de gauche? Parce qu'en gouvernement de gauche, je dirais a priori taxer les plus riches. Si on a un déficit sur les comptes publics, ok. Mais comment on va combler ces déficits? C'est avec l'austérité? Ce sont avec des coûts budgétaires sur l'éducation nationale, sur la santé. Il n'a pas annoncé ça pour l'instant. Mais il annonce...
1: Il a reculé sur l'augmentation des salaires minimums.
2: Voilà, il ne l'a pas encore fait, tout à fait. Donc, qu'est-ce qu'il a fait? Il a mis en place un groupe de travail au ministère de l'économie pour étudier, pour faire une concertation avec les partenaires sociaux, avec le syndicat, évidemment avec le patronat aussi, pour décider comment il va faire cette augmentation du salaire minimum. Donc ça montre qu'il a reculé face à sa proposition de la campagne d'augmenter et de revenir à une politique d'augmentation officielle du SMIC. Donc, tout ça, c'est une pression, une concession qu'il a fait, qu'il a toujours été prêt à faire avec le marché. Il a fait des concessions à l'armée, à des secteurs conservateurs de la société et au marché aussi.
0: On a l'impression que c'est un petit peu son ADN, les concessions. Hein. Et dans ce cas, alors, quels sont ses moyens pour... est-ce qu'il a les moyens de la politique dont il donnait les détails dans la campagne présidentielle? Quels moyens il va se donner là, étant donné cette ambiguïté, ces concessions perpétuelles, cette pression à laquelle il cède assez facilement?
2: Ça s'annonce très compliqué. Parce que pour passer de réforme, même cette réforme de l'imposition que je viens de mentionner, il faut passer un projet de loi au Parlement. Et aujourd'hui, si on veut rester dans le cadre des institutions de la 6e République, il s'annonce comme impossible de passer ce type de réforme. Parce que, comme j'ai déjà évoqué, le principal groupe parlementaire aujourd'hui, c'est le groupe du Parti libéral, le parti de Bolsonaro, la principale force politique, 99 députés. Si on compte tous les députés du centre-gauche et de la gauche, on a à peu près 150 députés de 513. Dans 150 parmi 513, c'est rien. On n'a pas la majorité. On ne peut pas passer ce type de choses. Donc, il faudrait organiser un autre type de pression sociale. Si on pense au cas du Sénat, c'est encore pire. Donc, au Sénat, la gauche a, je pense, de 10 à 15 sénateurs, dans un total de 81 sénateurs. Donc, si on veut rester sur le niveau de l'institution, pour passer des lois, pour faire adopter certains projets de loi, ça s'annonce très compliqué. Donc, est-ce qu'il pourra faire d'autres types de prendre d'autres types de mesures? C'est une bonne question. Il a déjà essayé de le faire par exemple, sur la politique environnementale. Il a déjà signé certains décrets récréant le fonds Amazonie. C'était un fonds qui existait, qui recevait de dons de la Norvège, de la France, de l'Allemagne, pour mener de certains projets de protection environnementale à la forêt amazonienne. Ça peut être important, mais il faut dire que ça reste un projet complètement lié à la finance. C'est un fonds administré, géré par la Banque nationale de développement. Donc ça veut dire qu'à la fin, elle doit donner un profit. Et c'est très petit. Pour protéger l'Amazonie, il faudrait prendre des mesures encore plus dures contre l'agro-business, par exemple, contre l'agriculture d'exportation.
1: C'est les principales bases de soutien de Bolsonaro.
2: Voilà, c'est un phénomène que j'appelle l'agrofascisme. Qui, par exemple, j'ai mentionné les gens qui sont restés devant les casernes pendant plusieurs semaines. Mm-hmm. On sait très bien aujourd'hui que ces gens ont reçu de la nourriture venue de l'agrofascisme. Des grands propriétaires de terres qui ont envoyé de la nourriture pour ces gens-là, pour ces militants. Donc il y a un lien aussi avec cette base économique de cet agrofascisme qui détruit l'Amazonie, qui détruit le peuple autochtone et qui détruit aussi la démocratie, même cette démocratie bourgeoise et fragile. Cet agrofascisme, il est aussi une force, une composante importante de cette base bolsonariste. Et Lula, il est toujours prêt à faire des accords avec ces secteurs de l'économie. Son ministre de l'Agriculture, il est issu de ces milieux. C'est un ancien entrepreneur de l'agro-business.
1: Alors, une chose, je ne sais pas si les informations que j'ai pu voir dans des journaux brésiliens, mais j'ai du mal à lire entre les lignes et à les traduire. Et le problème, c'est qu'il y a aussi les mouvements sociaux. Actuellement, il y a une volonté aussi de contester les travailleurs. Aujourd'hui, ils voudraient que les principales mesures qui ont été prises pour Bolsonaro à l'encontre des droits du travail soient abrogées. Et même, il y a des appels à des grèves générales dans ce sens-là. Et par exemple, il y a des grèves qui existaient déjà sur l'époque de Bolsonaro. Et je sais pas si c'est les livreurs qui sont programmés une grande grève le 25 janvier prochain. Mais il y a des réticences. Je sais pas si c'est au niveau des organisations syndicales principales ou même des forces du gouvernement, que ce n'était pas le moment de faire des grèves parce qu'il ne faut pas provoquer l'extrême droite.
2: Et ça a toujours été la petite chanson de la gauche officielle, du Parti des travailleurs. On ne peut pas être assez radical parce que si on fait ça, la droite, l'extrême droite ont rompeur et on ne sait pas ce qu'ils peuvent faire avec la démocratie. Si on fait peur à la droite et l'extrême droite, peut-être qu'ils vont essayer un coup d'État. Donc on ne peut pas être si radical que ça. Il faut être modéré, il faut respecter les institutions, il faut rester dans les cadres des institutions. Ouh là là, mais vous êtes trop radical, vous suivez, vous êtes un employé du service des renseignements américains. Combien de fois, moi-même j'ai déjà écouté ce type de choses, qui en défendant un programme un peu plus de gauche, je jouais le rôle de l'espion du service des renseignements américains. Donc ça a toujours été la même petite chanson du Parti des travailleurs, à la base. Mais il y a plusieurs contre-réformes, je l'appelle ça réforme parce que je pense que la réforme est un outil important pour la gauche aussi. On ne peut pas rester juste dans la réforme, mais la réforme peut être un outil important pour avancer sur la prise des consciences politiques. Donc les contre-réformes qui ont été menées depuis 2016, comme la réforme du Code du travail, la réforme de retraite aussi au Brésil.
1: C'est vrai.
2: Il y a toute une pression des mouvements sociaux pour abroger ces types de réformes. Tu sais, qu'est-ce que Lula a dit par rapport à ça? Au Code du travail, il a dit on va mettre en place aussi un groupe de travail avec le patronat, les syndicats, pour discuter un autre projet de loi, parce qu'effectivement, il y a eu des changements dans la réalité. Il y a des travailleurs de livraires qui n'ont pas de droits aujourd'hui. On ne peut pas accepter ce type de choses. Donc ça, c'est bien. Effectivement, il y a une grève. Les livraires ont annoncé une grève pour le 25 janvier. Et qu'aujourd'hui, c'est un secteur de travailleurs très précaire, mais très important aussi. Ils sont présents partout. Donc ils peuvent avoir un certain type de pression sur le gouvernement. On va voir le résultat de tout ça. Une autre contre-réforme, celle de retraite. Le ministre du Travail, il a annoncé qu'il voudrait présenter un changement aussi du cadre de retraite, de la loi de retraite menée par Bolsonaro. Lula l'interdit. Lula l'a dit, non, on ne va pas revenir sur la réforme de retraite qui a été faite en 2019. Donc ça montre aussi qu'il est encore ouvert à mener des accords, de compromis avec le marché. Pourquoi cette réforme a été menée ? C'est le même discours en France, hein, pour sauver la sécurité sociale, parce qu'il y a un déficit, il faut combler ce déficit. Pour cela, il faut travailler davantage. C'est exactement le même discours. Donc, dès que le ministre du Travail a dit « il faut revenir sur cette réforme », Lula l'a dit « non ». Cette discussion n'aura pas de place dans notre gouvernement. Donc, c'est un point important, celle de contre-réforme. Et les outils que Lula a aujourd'hui aussi, je voudrais revenir sur les outils qu'il pourrait avoir aujourd'hui pour mener une politique économique différente. Par exemple, il fait toujours référence à son mandat de 2003-2007, où il a pu augmenter la dépense publique, où il a pu nommer le président de la Banque centrale brésilienne, par exemple. Aujourd'hui, ces types de mesures ne sont plus disponibles. Parce qu'une autre contre-réforme qui a été menée, deux autres contre-réformes qui ont été menées, c'est d'abord le plafonnement de dépenses publiques. Donc aujourd'hui, dans la Constitution, il y a un article qui détermine le gel de dépenses publiques. Dans la Constitution. C'était une des contre-réformes menées par Temer, encore en 2016, qui gelait les dépenses publiques. Donc on ne peut pas augmenter les dépenses publiques. Donc ça veut dire qu'on a une population qui augmente, on a une demande importante de services publics comme la santé, on a vu ça lors de la crise sanitaire, et on ne peut pas augmenter les dépenses publiques. Pourquoi ? Parce que c'est un point du néolibéralisme qui a été inscrit dans la Constitution.
3: Il ne reviendra pas sur ce point-là.
2: Il a mis en place aussi un groupe de travail pour discuter un autre régime fiscal. Donc ça ne veut pas dire qu'on pourra augmenter les dépenses publiques pour faire face aux besoins de la population, ça veut dire qu'il va mener un type de réforme institutionnelle pour garder encore un principe d'austérité et avec la possibilité d'augmenter un peu, au niveau marginal, les dépenses publiques. Ça, c'est une première question importante. Il ne pourra pas juste revenir à sa politique d'augmentation de dépenses publiques parce qu'il y a une barrière imposée. Donc, il y a ça. Un autre problème, c'est la question de la présidence de la Banque centrale. Avant, le président pouvait nommer le président de la Banque centrale. Et depuis 2020, une loi a été passée qui donne l'autonomie administrative à la Banque centrale. Qu'est-ce que ça veut dire ? Ça veut dire que le président de la Banque centrale ne peut pas être nommé par le président de la République. Il est protégé. Donc, peu importe si la Banque centrale mène une politique récessive de destruction de l'économie, d'augmentation de taux d'intérêt, que ça va augmenter le chômage, peu importe le président de la Banque centrale, il est indépendant aujourd'hui. Le Parlement ne peut pas le destituer. Donc c'est quoi ? C'est protéger complètement la finance. Il faut dire que le président de la Banque centrale aujourd'hui au Brésil est un ancien président d'une banque de Santander, une banque espagnole. Donc c'est protéger au niveau institutionnel officiel la finance et la mettre dans les seins, dans le cœur de l'État. Donc Lula, il ne peut pas choisir un autre économiste, par exemple. Donc même les outils qu'il a déjà utilisés au passé, en 2003-2007, ces outils ne sont plus disponibles. Donc ça montre que même au niveau de pouvoir qu'il avait avant, ce pouvoir n'est plus disponible. Donc ça nous serait difficile.

0: Vous êtes toujours à l'écoute de Fréquence Paris Pluriel 106.3 et c'est l'heure de l'hebdo aujourd'hui consacrée à la situation au Brésil et nous sommes avec Antonio Mota qui est militant du PSOL. Alors, tu disais tout à l'heure que les institutions n'osaient pas bouger parce qu'on ne sait jamais si ça faisait revenir l'extrême droite. Autrement dit, est-ce que la société brésilienne dans son ensemble a été traumatisée par ce coup d'État de 1964 ?
1: Je pense peut-être que la base historique du Parti des Travailleurs lors de sa création dans les années 80, peut-être, oui, ils étaient traumatisés parce qu'ils ont vécu ça d'une certaine manière. Ils se sont battus contre la dictature. Mais il faut dire qu'aujourd'hui, c'est une base très limitée, très petite. On ne parle plus des ouvriers de l'époque. Donc ça a beaucoup changé depuis. Je voudrais dire aussi qu'il y a un secteur très important de la population au Brésil, c'est la classe moyenne traditionnelle, que ces secteurs-là, ils sont nostalgiques de la dictature. Ce sont des gens qui ont vécu l'époque du miracle économique brésilien des années 60-70, lorsqu'ils étaient adolescents, des enfants, et qui gardent une certaine nostalgie de cette époque où la classe moyenne traditionnelle, je ne parle pas de nouvelle classe moyenne, hein, les classes moyennes traditionnelles ont beaucoup gagné à cette époque-là, qu'il y avait le respect de la patrie, qu'il y avait le respect de l'ordre. Il faut dire aussi que sur les drapeaux brésiliens, c'est marqué l'ordre et progrès. Donc il y avait le respect, il y avait l'hiérarchie. Donc cette classe moyenne qui reste aujourd'hui très attachée au bolsonarisme, elle est nostalgique. Donc il y a un écart, je dirais, entre une partie de la population qui était, lors des années 80, traumatisée du coup d'État de 64, et une partie de la population qui, après des années de néolibéralisme, a perdu un peu sa politisation, a perdu, je dirais même largement, sa conscience des classes. Et c'est aussi à cause de contre-réformes menées par le néolibéralisme, mais c'est aussi à faute du Parti Travailleur de ne pas mener une politique de prise des consciences des classes, je voudrais dire aussi. Bon, on peut revenir sur cet aspect. Donc cette classe moyenne traditionnelle brésilienne, elle a toujours gardé presque le même discours anticommuniste de 1964, qu'ils ont répété maintenant le même discours. Comment on peut penser aujourd'hui un discours anticommuniste? Comment on peut lier le Parti de Travailleurs au communisme des années bolcheviques, par exemple? Il n'y a aucun sens. Mais ça montre qu'il y a, au niveau des idéologies, des idées politiques, c'est un secteur qui est complètement déconnecté de la réalité, qui sont restés complètement dans leur bulle sociale, ils ont fermé dans des réseaux sociaux complotistes. Donc cette classe moyenne traditionnelle brésilienne est une base très dangereuse, je dirais, et il reste très attaché au bolsonarisme. Et juste le coup d'État de 64, Bolsonaro, il est revenu plusieurs fois dans plusieurs discours. Je voudrais juste vous parler de mon exemple. Moi, j'étudiais à l'école militaire au Brésil. Et tous les ans, je suis de gauche, je suis adhérent à un parti de gauche, mais tous les ans, le général de l'école, il faisait une conférence au 31 mars, faisant référence à la révolution démocratique de 1964. Et ce type de choses, ce type d'initiative, n'a jamais été contré par l'armée, par Lula quand il était président. L'unique initiative qui a été menée, c'était la Commission nationale de la vérité. C'était sous le gouvernement Dilma. Il a essayé de créer un groupe de travail, un grand groupe de travail de presque 100 chercheurs qui ont enquêté les archives nationaux, les archives des casernes pour trouver des détails sur le fonctionnement de la dictature. Mais après, il y a une réaction énorme au niveau des forces armées. On ne peut pas accepter ce type de revanche. Ce que Dilma essaie de faire maintenant, c'est un revanchisme. Le coup d'État de 64 a eu quelques traumatisés, beaucoup de nostalgiques.
2: Alors, il y a aussi quelque part, déjà quand la campagne menée par Lula, c'est une campagne effectivement pour défendre, comme tu nous expliquais, la démocratie. Et en même temps, à aucun moment, a fait appel à des mobilisations populaires qui pourraient aller dans un autre sens pour d'autres politiques. Et en plus, il y a aussi une évolution, même il n'apparaît plus comme LPT, en tout cas tel qu'on les voit dans ces déclarations, apparaît plus comme le parti des travailleurs, c'est plutôt le parti des pauvres. Donc il y a aussi des nostalgies aussi, est-ce qu'on peut revenir à la situation de 2008 et tout ça s'est traduit qu'aujourd'hui, les mouvements sociaux, qui c'est un élément important, et on ne fait pas appel à eux, et même, je ne sais pas comment va se passer, mais jusqu'à l'élection, c'était un moment réprimé. Et justement, c'est la présence des milices qui étaient très liées à l'État qui faisait que les gens, au niveau des manifestations, ils avaient peur de les faire. Donc, est-ce que ça va changer, ça aussi ?
1: Et juste, les milices qui étaient complètement liées à la famille Bolsonaro aussi. Il faut dire ça. Les milices étaient liées à l'État, mais aussi à la famille Bolsonaro. Je ferme cette parenthèse. La question des mouvements sociaux est très importante. Parce que historiquement, depuis les années 80, on a de certains mouvements sociaux très, très importants, comme le mouvement des travailleurs sans terre, le MST. Le mouvement des travailleurs sans terre a accumulé une politique très importante. J'ai déjà travaillé avec les travailleurs sans terre au Brésil, dans son école de formation politique, qui reste un mouvement, je pense que le mouvement de masse le plus important du pays, mais qui a développé au fur et à mesure un type de liaison avec le fonctionnement de gouvernement du Parti des travailleurs. Qu'est-ce que ça veut dire ? Le MST a reçu de fonds publics aussi pour augmenter sa production d'agriculture familiale, certes. C'est un autre type d'agriculture, ce n'est pas pour l'exportation, mais c'est la petite agriculture. Donc c'est un mouvement qui a été presque... Comment je peux dire ça ? Peut-être sudoyé, ce n'est pas le bon mot, mais qui a développé un lien presque financier aussi avec le gouvernement du Parti des travailleurs, qui reste attaché avec la possibilité de faire un type de critique aussi, qui a toujours été un peu plus critique à gauche du PT, mais qui reste très attaché au niveau institutionnel, au fonctionnement du gouvernement du PT. Donc le MST, mouvement historique qui a perdu un peu sa radicalité et qui est devenu de plus en plus lié au fonctionnement institutionnel du gouvernement. Mais c'est un mouvement

0: charge. C'est un ministère qui va mener des politiques publiques de santé, d'éducation pour les populations de peuples autochtones en Amazonie qui ont été très touchées par la politique mortifère de Bolsonaro. Bolsonaro a enlevé plusieurs droits de peuples autochtones pour augmenter la frontière agricole, pour permettre que l'agriculture puisse envahir l'Amazonie. Donc Lula, il a mis en place un ministère pour les peuples autochtones. On va voir aussi le type de conséquences ça peut avoir. Et un troisième mouvement social important, je dirais que c'est le mouvement des travailleurs sans toit, sans abri. C'est un mouvement d'un contexte très différent. C'est un mouvement de travers urbain qui récupère la demande de la réforme urbaine, d'augmenter le budget pour la construction des HLM au Brésil, pour le logement public financé par l'État. Donc c'est un mouvement surtout dans des grandes villes comme São Paulo qui ont un pouvoir très important. Ce mouvement aussi a aussi élu un député. Il s'appelle Boulos, Guilherme Boulos, aussi un député du PSOL de São Paulo, qui a eu plus d'un million de voix à São Paulo, il faut le dire. Donc ça montre la puissance aussi de ce mouvement. Sa base sociale de Boulos était surtout le mouvement de travers son toit. Il a eu plus d'un million de voix. Donc c'est un mouvement aussi très important. Mais est-ce que ce type de mouvement pourront avoir une autonomie politique face à la force de l'État, face à la création de nos ministères, face au noyau gravitationnel du PT, de l'institution, le fonctionnement institutionnel, même la pression de rester dans les cadres des institutions de la 6e République. Est-ce que ces mouvements auront l'autonomie de mener une politique critique, de dire non au gouvernement Lula, dès qu'il fera un accord, une compromission avec la droite dure, est-ce qu'ils auront l'autonomie de dire non et de dire non, on ne va pas soutenir ce type de politique? Ça, c'est une chose à voir.
1: Mais actuellement, il y a des mobilisations qui sont pour refuser l'amnistie probable des auteurs du 8 janvier. Et c'est des mobilisations importantes. Qui constitue ces mobilisations?
0: Non, à la base, si on pense, par exemple, le jour de la passation du pouvoir à Brasilia, c'était fondamentalement le MST qui était devant le palais présidentiel, qui criait « sans amnistie ». Donc, ça montre la puissance de ce mouvement. Quand on regardait la place des trois pouvoirs, toute rouge avec des mouvements sociaux, on pense plutôt aux mouvements de travers son terre qui ont dit ça, qui ont pris ce mot d'ordre très important, sans amnistie pour la droite. Et après, il y a d'autres mouvements aussi plus petits, je dirais historiquement l'Église catholique, il y a certaines branches plus à gauche de l'Église catholique, la théologie de la libération, qui ont toujours un certain rôle, qui jouent toujours un certain rôle dans le paysage politique brésilien.
2: Notre émission est terminée maintenant, ou presque terminée. Merci beaucoup, Antonio, d'y avoir participé. Je rappelle qu'aujourd'hui, l'hebdo était consacré à la situation au Brésil. Donc, nous sommes avec Antonio Mota, qui est militant du PSOL, du Parti Socialisme et Liberté. Notre émission sera donc rediffusée mercredi prochain de 10h à 11h. Vous pourrez la retrouver également dans quelques jours sur notre site hebdo-julialor.com. Moi, j'ai une petite info à vous donner sur cet après-midi. Contre la réforme des retraites, il y a donc manifestation cet après-midi à 14h et le rendez-vous est à Bastille.
1: Et il y a aussi cet après-midi, mais à 15h, c'était une manifestation contre la répression et pour la résistance en Iran. C'est organisé par Roja Paris avec le soutien des collectifs de solidarité socialiste avec les travailleurs en Iran. C'est donc aujourd'hui, samedi 21 janvier, à partir de 15h, place des fêtes et qui se rendra à la place de la République. Et pour un peu plus tard, pour mardi 24, FPP on va animer une émission en public au CICP, 21 Terre rue Voltaire, Paris 11e, métro rue des Boulets aux Nations, à partir de 19h, contre la retraite à 64 ans et son monde. Et on va essayer de faire déjà un état des lieux, une critique de la proposition gouvernementale et aussi nous poser les questions, quelle lutte pour obtenir l'arrêt du projet.
2: Et voilà, donc au Brésil, il y a des luttes.

0: qu'on espère quand même victorieuse. Et en France, ben, on espère aussi très victorieuse contre cette réforme des retraites. Merci beaucoup à Lucien pour la technique. Merci encore une fois à toi, Antonio, d'avoir participé à notre émission.
1: Merci beaucoup.
0: Merci à Julia.
2: Merci Antonio. Merci Laure.
0: Et à la semaine prochaine.

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2: Bonjour à tous, vous êtes bien sur Fréquence Paris Pluriel, le 106.3 en Ile-de-France et rfpp.net partout ailleurs. Alors on sait qu'on se retrouve maintenant tous les deuxièmes et quatrièmes jeudis de chaque mois. À cette occasion, je reçois un auteur-compositeur-interprète. Et là, ce matin, alors j'ai deux personnes en face de moi, et pas des moindres. Il y a Lise Cabaret, déjà. Salut Lise.
3: Salut Christian.
2: Tu vas bien?
3: Bah oui.
2: Voilà, et puis en face de moi, là, San Severino.
4: Oui Christian,
2: salut.
4: C'est bien moi, je ne suis pas mon sosie.
2: Voilà, ce n'est pas son sosie, hein, c'est bien l'authentique. Alors, dans cette émission, il y a une petite tradition. Je passe toujours un extrait. Alors là, on va peut-être pas l'écouter jusqu'au bout, mais j'ai choisi un petit morceau de Catherine Ringer, hein, qui vient de nous quitter.
4: Bah, oui, hein. C'est bien normal.
2: Ouais, quand même un petit hommage. Donc bon, j'ai pris la plus connue des chansons, hein, mais ça fait rien. On en parle quand même, hein, Catherine, qui va nous manquer parce que c'était quand même vraiment un personnage. Hein. Voilà. Donc on écoute Martial. Hein. Marseille Baila, je crois.

0: Voilà un petit extrait d'Erita Mitsuko, hein, Marcia. Bon, c'était un petit hommage. Je passe pas la chanson entièrement parce qu'il faut qu'on garde un peu du temps. Hein, on a plein de choses à se dire, enfin j'espère. Alors Lise, nous on se connaît un peu, hein, parce que t'étais. Je rappelle que là on est en train de clôturer notre 11e année d'émission, alors ouais. qu'on était parti pour un temps bien plus court au départ. Par contre, Sanseverino, là, je le connaissais moins bien. Alors, j'ai honte, hein, parce que je l'ai découvert un peu tardivement.
1: C'est pas très gentil.
0: Alors, j'ai entendu les embouteillages, je crois.
1: Oui.
0: C'était en quelle année, ça ?
1: 2000.
0: Ah bon, ça va, j'ai 26 ans de retard.
1: Oui, oui, ça va, ça, hein, c'est un quart de siècle.
2: Ah, c'était un peu plus que 2000 quand même, c'était genre 2003 ou 4, non ?
1: Non, non, c'était 2000, le disque enregistré en 99 et sorti en 2000.
2: D'accord, je me tais.
0: Ouais. Alors, faut dire, bon...
1: En 2001.
2: Ah, 2001. Tu vois ?
0: Ah ouais, bah, ça change tout.
1: Ouais.
0: Non, mais parce que faut dire que moi, je suis resté longtemps enfermé entre Brel, Brassens, Ferret, Barbara. Hein, parce que moi, je suis de la génération quand même des Maritier, Gilbert, Carpentier, tu vois ce que je veux dire. Donc, je me suis tapé du Distel, du Sardou,
1: du
0: Mireille Mathieu, Carlos.
1: Ouais, du Lenormand. Ouais.
0: Tu vois, donc, quand j'ai découvert ça, bah, ça m'a vraiment plu. Alors, je vais vous poser une simple question. Comment s'est déroulée votre rencontre et surtout, bien sûr, l'idée de travailler ensemble ? C'est de ça qu'on va parler, parce que là, on va parler justement, hein, d'un album qui s'appelle « Les deux pieds dans le plat » et que vous avez composé en commun.
2: Bon, la chanson, c'est une grande famille, mais pas si grande que ça. Donc, quand on habite pas loin l'un de chez l'autre, on finit toujours par se rencontrer via des copains musiciens ou des bistrots. Oui. Et nous, c'est un petit mélange des deux, des copains et les bistrots, il me semble. Je continue. Bon, ben, écoute.
1: Je ne dirai rien.
2: On s'est fort apprécié rapidement. Et donc, Stéphane m'a invité à chanter une ou deux chansons avec lui sur un spectacle. Et après le concert, les gens ont dit waouh, c'est vachement bien vos deux voix ensemble. Voilà. Du coup, ça nous a poussé à continuer. Et de fil en aiguille, bah, c'est devenu carrément une formation qui tourne bien maintenant.
0: D'accord. Alors, je creuse un peu. Alors, qui fait quoi là? Je sais pas n'importe quelle chanson, mais alors qui écrit les textes, qui compose la musique, j'ai peut-être une idée, arrangements.
1: Souvent on écrit les textes, les chansons qu'on a faites ensemble, on les écrit à deux, c'est-à-dire qu'on se fait des brouillons chacun dans notre coin là, puis après on forme des phrases en se disant tiens t'es d'accord si on enlève ce mot-là et on met celui-là, etc. On fait vraiment à deux. Des fois Lise elle a des idées que moi je mets en forme, des fois c'est l'inverse. Il y a des grilles d'accords, c'est-à-dire des musiques que Lise a trouvé, ou alors il y a une chanson par exemple qui s'appelle La Tentortance où on a vraiment trouvé la moitié de la musique chacun.
0: Ah oui.
1: Donc la partie A c'est moi, la partie B c'est Lise. On s'est vraiment à deux et puis de temps en temps.
0: Mais vous êtes toujours d'accord?
1: Oui.
0: Qui sème la zizanie.
2: Non, si on n'est pas d'accord, c'est pas un sujet d'embrouille, c'est genre juste qu'on en parle.
1: Non, mais quand il y a une chanson ou un truc, un élément qui plaît pas, l'autre dit bah j'aime pas, et voilà, on l'enlève quoi.
0: Mais alors j'ai vu l'évolution. Alors tu sais que je joue de la guitare aussi moi depuis 50 ans. J'ai pas hélas ton talent, hein. C'est pas à ce niveau technique. Mais même si c'est Lise qui trouve un peu la mélodie, les accords et tout, toi tu les transformes vite en jazz swing un peu.
1: Alors oui, Lise, oui, Lise aussi.
0: J'ai vu que tu es mis toi aux accords.
2: Stéphane, j'ai une formation accélérée.
0: Voilà, c'est ça.
1: Ouais, elle a été, je lui ai carrément obligé d'apprendre les positions de guitare. Jazz et swing.
0: Il a l'air sympa comme ça, mais on sent le gars. Un peu,
1: elle a résisté et je l'ai enfermé dans une cave et tout. Et au bout de 5 jours, elle, sans manger et sans boire, elle y est arrivée.
0: Bah, c'est-à-dire,
1: Non, c'est pas très dur. C'est jamais que des doigts posés d'une certaine manière ou d'une autre. D'accord.
0: on va dire ça, ouais. Alors, pour commencer. Alors c'est peut-être un peu raide, mais on va commencer parce que l'occasion s'y prête, hein, c'est-à-dire que vous êtes venu avec vos deux guitares. Alors parfois, comme nous sommes en direct, hein, les artistes s'expriment justement en direct. Alors là, vous m'avez fait la joie et l'amitié de chanter une chanson carrément pour ouvrir, une chanson donc en live. Hein, avec les deux guitares. Et tu parlais de la tante Hortense Sanseverino, et bien on va commencer par celle-là, hein, donc en live.
1: D'accord. Moi, je ne savais pas qu'on faisait ça.
2: Ah.
1: Donc, je suis perdu.
2: Eh bien.
1: Voilà. Ok, c'est parti.

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0: Voilà, un premier titre donc en direct hein, de Lys Cabaret sans Severino, dont nous recevons ce matin dans l'émission Entrée, c'est ouvert sur Fréquence Paris Pluriel. Alors, cette chanson, bah, elle, j'allais dire, elle donne le ton de l'album, mais je me suis aperçu d'une chose en écoutant toutes les chansons, tout en conservant le rythme, là, celle-ci est plutôt humoristique, hein, mais il y a des thèmes plus profonds, on en parlera, parce qu'elle donne le ton, mais elle donne pas toute la couleur hein, de l'album. Je dis couleur parce qu'on verra en avançant dans les thèmes, là, que il y a des sujets plus profonds, hein, plus ouais. sérieux. Hein
1: bon, des fois, ça vient. Hein. Ouais. C'est des choses qui viennent. On se dit pas, tiens, faut qu'on soit sérieux ou faut qu'on parle de ci, faut qu'on parle de ça. Ouais. Quand ça vient, on laisse ouvert ou pas, en fait. Et dans les deux pieds dans le plat, par exemple, c'était pas forcément voulu, c'était pas l'idée de départ, mais on s'est aperçu que avec une phrase qui sonne, on pouvait dire aussi des trucs qu'on avait envie et qui étaient un peu. Ce qu'on pense de l'époque du moment, soit ce qu'on aurait envie de dire aux gens, ouais. quoi, tout simplement.
0: Oui, mais ce que je voulais dire, ce qu'il y a de particulier, c'est que vous conservez quand même, je dis vous, hein, je te vous vois pas.
1: Oui, oui, non, non, je dis nous deux, non, mais tu fais bien.
0: vous conservez quand même le rythme, hein, un peu de jazz manouche, et pour exploiter des thèmes plus profonds, plus sérieux, et ça gêne pas parce que.
2: Je sais pas trop ce que tu appelles les termes plus profonds.
0: On y viendra, on y viendra.
1: Après, on t'expliquera tout à l'heure.
2: Ce bâtard.
0: Oui, oui.
1: Ah, ce casque.
2: Là, tu vois, tu t'en perds ton casque, Christian. Ça vous apprendra à vous moquer de moi tous les deux.
0: Alors, ouais. Tu sais, je vais t'expliquer un truc. D'habitude, j'ai qu'un invité, donc je m'en sers jamais de ce casque. Alors tout à l'heure, parce qu'ici on se dit tout. Hein, j'avais une oreille à l'envers et là, il vient de me tomber sur les genoux. Mais enfin, ça fait rien. Je m'accroche. Hein, on continue. Il y a pas de problème. Alors, je reviens sur ce titre là, Hortense, hein, qui a bon, il parle d'une femme déjantée. C'est un personnage réel ou ça
2: Alors,
0: vient de votre imagination.
2: On voulait écrire une chanson qui parlait du temps un peu et Hortense. Ça fait hors temps, tu vois, c'est un petit jeu de mots
0: ah,
2: avec.
0: Oh là là.
2: Et c'est pour ça qu'elle est jamais à l'heure, que ses pendules ne sont pas réglées pareil.
0: Je suis un peu en dessous là, moi.
2: Non mais. Je crois qu'il n'y a pas beaucoup de gens finalement qui ont compris le.
0: Ah ouais.
2: Mais en fait, si tu regardes toute la chanson, ça parle du temps. Elle est complètement atypique et intemporelle. Et elle s'appelle Hortense.
0: D'accord. Mais elle existe ou pas ?
2: Non.
1: Non.
0: Non ?
2: Non, non. C'est un personnage sorti de notre imaginaire totalement.
0: D'accord. Oh. Et qu'est-ce que je voulais dire ?
2: Le pays du manioc.
0: Qui a eu l'idée là ? Alors vous avez fait le texte à deux là ?
2: Ouais, complètement. Là, c'est notre première chanson totalement écrite en quatre mains.
0: Ouais.
1: Exactement. Ça, enfin, ça veut deux mains, parce que moi, il y a une main avec laquelle je tiens la feuille et l'autre avec laquelle j'écris. Est-ce que tu considères
0: c'est important, hein. Merci de ce détail sur Severino, là, on comprend mieux. Là.
1: Ben oui,
0: alors, justement, dans votre répertoire, là, vous préférez, c'est une question un peu naïve, mais vous préférez amuser ou émouvoir ? Parce qu'il y a
2: alors,
0: les deux.
2: Alors, quand je joue avec Stéphane, je préfère amuser. Et si moi, je joue mes chansons à moi, plus solo, j'aime bien émouvoir.
0: Ouais, ouais, je me souviens de tes chansons. Mais quand je parlais de thèmes plus sérieux, ils ne sont pas dramatiques non plus. Mais je pensais à une chanson qu'on écoutera tout à l'heure, là, qui parle d'un type qui est tout seul, un peu paumé dans sa famille, là.
1: Alors ça c'est qui ? C'est André.
2: Ah Dédé.
0: Ouais, c'est Dédé.
2: C'est Dédé. Alors Dédé, c'est pas une chanson de nous, c'est une reprise, c'est une chanson des Colocs de Montréal.
0: D'accord.
2: De André Fortin exactement.
0: Ok.
1: Ouais, mais effectivement c'est un peu une chanson sociale. Quoi.
0: C'est ça que j'avais
2: dit. Carrément.
1: C'est-à-dire que caché derrière un peu l'humour et la rapidité et le swing du truc, il y a quand même un gars qui a quand même une sale enfance quoi.
0: Voilà, c'est ça que je voulais dire tout à l'heure par des thèmes plus sérieux, plus profonds, parce que là il y a quand même une détresse dans cette chanson.
1: Oh bah carrément. Hein, quoi,
0: carrément.
1: De toute façon André Fortin qui est le chanteur, qui était le chanteur des Colocs de Montréal qui a fini par se donner la mort.
0: Ah ouais.
1: Il y a une vingtaine d'années, un truc comme ça, peut-être un peu moins.
2: Non, non, au moins 20 ans.
1: Et ça parle de lui à fond, quoi.
0: Ouais.
1: Sauf que, c'est un peu... c'est chanté. Même eux la font un peu de cette manière-là, quoi.
0: Oui, alors c'est pour ça. Hein, je reviens sur ce que je disais tout à l'heure. Oui. On peut aborder, c'est ce que vous faites avec brio. on peut aborder des thèmes plus sérieux, plus profonds, tout en conservant un rythme, tu vois, débit de parole, quoi.
2: Puis on a écrit une chanson aussi qui est Boulevard Ornano, qui parle d'une taulière qui aurait tenu un bistrot et qui était un endroit social avec plein de gueules différentes. Il y a une...
1: Mais en fait, c'est pas tellement un exercice si difficile que ça. C'est-à-dire qu'il y a juste deux trucs dans une chanson, c'est vraiment hyper simple. Il y a la musique et les paroles. Hein, donc ça a l'air stupide ce que je suis en train de dire.
0: Jusque-là, j'y étais.
1: Hein. Jusque-là, tu
0: y étais. Je suis.
1: Ensuite, on va avancer un peu dans la description. Ensuite, il n'y a qu'à écrire les trucs qu'on veut et les chanter avec la musique qu'on a prévue. Et donc, les tempos rapides, c'est pas obligé d'être comme les chansons de Trenet qui étaient le ton et tout va bien et je t'aime.
0: Ouais. Mais alors, non, ce que je voulais dire simplement, c'est que je vois par expérience, puis globalement, quand on aborde un thème comme ça sérieux, un peu triste, et bien souvent, il y a la musique va avec.
1: Oui, c'est ça que je voulais dire. Oui, c'est un tic qu'ont certains gens, surtout dans ce qu'on appelle l'étrange mouvement de la chanson française.
0: Voilà.
1: C'est-à-dire de faire plutôt des... Et donc, quand tu dors, on y est de
0: Tu sais,
1: c'est un peu misère de Coluche, quoi.
0: Ah bah tu me l'enlèves. Tu vois, j'allais dire c'est misère de Coluche. Ouais. Alors, je trouve ça assez chouette là parce que tout en conservant votre couleur, quoi, vous arrivez à aborder des thèmes plus sérieux.
1: Bon.
0: Donc, ce qui veut dire qu'on n'est pas obligé de faire une musique larmoyante sur un texte
1: sérieux.
0: Non,
1: mais il y en a qui aiment bien ça. Il y a des gens qui s'expriment par des trucs sombres. Hein.
0: T'as même des gens qui font que ça.
1: Ouais. Et...
0: Je ne sais plus quoi dire.
1: Mais non, mais c'est possible de faire des trucs tristes en faisant la guerre n'est pas une sentence. Et quand je parle de Poutine maintenant, alors que Macron n'est pas le plus grand des c'est triste. C'est triste.
0: Là, on a un scoop, là. Hein.
1: Voilà.
0: Celle-là, elle n'est pas encore sortie.
1: Non, et elle n'est pas prête de sortir, parce que je n'ai pas tous les mots encore.
0: D'accord. Bon, je propose qu'on écoute sans transition, justement, cette chanson Dédé, et puis on en redit deux mots après. Hein. On écoute Dédé.

0: tout le long.
1: Vous êtes bien sur Radio Fréquence Paris Pluriel dans l'émission Entrée, c'est ouvert, présentée par Christian Milleret. Tout en direct, tous les mardis et jeudis de 11h à midi.
2: Ah non, alors, c'est pas les mardis.
1: Ah merde, raté.
2: Hein, c'est le deuxième jeudi. Merci d'être venu à mon secours. Hein, j'ai encore des problèmes avec mon casque. Mais alors, c'est tous les jeudis. De le deuxième et quatrième.
3: Mais retourne-le.
1: Alors attends, on va venir à ta rescousse, Christian. Alors, ceci est un casque. Il y a l'oreille droite et l'oreille gauche.
2: Je sais où il va finir celui-là. Bon, alors dis donc, on revient sur notre chanson. Hein. On voit qu'on est vraiment en direct. Hein. Sinon, on aurait pu couper tout ça, mais hélas. Alors, je reviens sur cette chanson Dédé. Puis plus globalement, alors. Je viens là sur votre inspiration, quoi, sur votre imagination. Quels sont les thèmes qui vous viennent comme ça? Alors vous allez me dire, bon, moi c'est un peu n'importe quoi, c'est un peu
3: surtout pas.
2: Ce qui nous vient. Non, mais je veux dire ce qui nous vient à l'esprit. Et est-ce que ce qui vous concerne, c'est plutôt l'actualité, la politique, le monde? Est-ce que vous avez des causes à défendre, l'écologie, le racisme, l'homophobie? Et
1: il me semble qu'on n'a pas les mêmes sources d'inspiration avec Stéphane, donc je ne sais pas si Steph, tu veux commencer.
3: Ben, en fait, on aime bien raconter des histoires, Lise et moi. Ce qu'on aime bien, c'est raconter des histoires, et dans les histoires de qui parlent souvent de gens, en fait, on glisse là-dedans les infos qu'on a envie. Par exemple, si on a envie de parler d'écologie ou de non-écologie, parce que c'est plutôt ça. Ouais.
2: Mais disais tout à l'heure, vous ne fixez pas
3: non, chansons.
2: Pour équilibrer le répertoire ou pour, ou parce que c'est la mode, quoi. Voilà, là, c'est un gros mot, là.
3: Non, pas du tout. Non. Et puis, c'est surtout là, on n'a pas de projet de chanson vraiment sur lesquels on est en train de travailler en ce moment tous les deux. Mais s'il venait, par exemple, je ne sais pas moi, l'histoire de, je sais pas, une famille coincée dans un ascenseur d'hôtel, là, bah forcément il faudrait y glisser là-dedans autre chose que la situation même. Ouais. Donc il faudrait trouver, je sais pas, un des fils travail au RPR ou un truc comme ça pour lui donner une image. Ou le RPR qui, je le rappelle aux auditeurs, n'existe plus.
2: Ah bon,
3: c'est vrai.
2: Elle est revenue. C'est pas comme ça que s'appelle le truc à Ciotti, là.
3: Ah oui. Je
2: crois qu'il a repris le nom. Il me semble.
3: Écoute, tu vois, comme quoi j'ai bien fait d'en parler. En fait, c'était Ciotti.
2: Bon, le plus simple, attends, je vais l'appeler.
3: Ouais, on l'appelle. Allô Je l'appelle en Corse, quoi.
2: Non, je dis ça parce que toi, Lise, là, dans ton répertoire, que je connais bien, il y avait de l'engagement, notamment pour la cause féministe.
1: Oui, d'ailleurs, on n'est pas là pour parler de ce projet, mais j'ai un projet en duo avec une violoniste. On va sortir un petit album qui sera, je ne l'ai pas fait exprès, mais quasiment exclusivement féministe. Enfin, les chansons le seront vraiment.
2: Voilà, parce que dans cet album, il n'y en a pas là.
1: Si, je trouve quand même, parce que tout à l'heure, je parlais de la chanson qui s'appelle Boulevard Ornano, qui parle de cette tenancière de bistrot parisien qui gérait tous ses clients, toute cette faune, cette flore.
2: Tu sais pourquoi je la connais pas, cette chanson?
1: Parce que j'ai oublié de t'envoyer l'album.
2: Tu m'as envoyé un demi-album, là. Hein,
3: c'était moins cher à l'envoi.
2: Les radins, on se dit, c'est fini, pas chez les artistes, si.
1: En plus, on a fait un super clip avec plein de copains qui accompagnent cette chanson Boulevard Ornano, qui est super, qu'on a tourné à Londres, à Paris, à Douarnenez, il y a les copains Quepon, les copains de la chanson, les copains de...
2: Donc vous avez des répertoires très différents, et toi, Sanseverino, tout seul, là, c'est plutôt quel thème que tu explores tout seul, je veux dire?
3: Moi, tout seul, en ce moment, j'aime bien les histoires, quand même. J'aime bien les histoires... alors là, il y en a... On n'en a pas dans ce disque-là, mais moi j'ai aussi un album de mon côté en préparation qui parle en même temps un peu de brigands et de gars qui font leur justice tout seuls. Je oscille un peu entre le vieux Paris et les histoires modernes. Tu vois, là par exemple, j'écris une chanson qui s'appelle Paul, c'est l'histoire de deux gars qui se font virer. Alors ils tuent le patron. Évidemment, et c'est pas bien de faire ça.
2: Comme ça, c'est fait.
3: Oui, mais c'est un peu une manière de régler ces trucs. Ouais, j'aime bien les histoires, là, avec un début et une fin, des espèces de courts-métrages sans images.
2: D'accord.
3: Sur lesquels Lise fera des clips.
1: Mais tout à fait.
2: elle ne le savait pas visiblement.
3: Oui, mais je lui annonce, elle ne peut plus dire non.
2: Ah oui, d'accord, oui, mais j'ai bien compris. Hein, en direct, on va garder la bande.
1: En tout cas, tu vois, tu as soulevé le vieux Paris, ça c'est quelque chose qui nous inspire tous les deux, le côté urbain, vieux Paris.
2: Mais alors, justement, sous quel angle ? Parce que je parlais tout à l'heure de Justine Jérémy et Ricky de la Butte. Alors eux, c'est le vieux Paris, mais c'est la commune plutôt. Hein, les
3: oui,
2: chansons.
3: Oui. Nous, c'est plutôt le vieux Paris 70 quand même.
1: Ah, exactement. Ouais. Moi, ça va être plus une ambiance, une balade à travers les rues. Et Steph, il va mettre ça en histoire un peu polar ou un peu... Non, je ne sais pas.
3: Je vais faire un truc. Je vais essayer de préciser des moments de que tu n'auras pas précisé, non pas par flemme, mais par ni par oubli, mais par choix de me le laisser faire.
1: Si, je pense que c'est... Je sais que c'est un reproche camouflé.
2: On entend le vent du boulot.
1: Mais c'est de la poésie,
3: les
1: Stéphane.
3: Les fusils sont en train de se charger.
1: On fait la balance, en quelque sorte. Tu vois.
3: Mais évidemment. Ouais.
2: En tout cas, on sent bien une symbiose, là, dans la façon de travailler. Bon, sans transition. J'ai une petite question, quand même. Tous les deux, là.
3: Oui.
2: Est-ce que vous considérez comme... Alors, je sais qu'on ne dit plus ce terme-là, ça fait vieux. Moi, je m'en fous, je dis ce que je veux. Est-ce que vous considérez comme des artistes engagés ? On ne dit plus engagés.
3: On dit plus engagé parce que le je vais répondre déjà à côté, ouais. En ambiance politique, mais on dit plus engagé parce que la culture engagée, elle se fait en parallèle, elle est plus sur les grosses chaînes, elle est pas sur les radios qui diffusent à mort, mais il y a toujours des gens qui disent ce qu'ils veulent dans du hip-hop jusqu'à la chanson punk, etc.
2: Le rap,
3: encore, tout, mais sauf qu'on la met plus en avant parce que maintenant elle est pas censurée, mais je nous considère comme engagés parce qu'on est engagés dans notre vie de citoyen d'avant tout, quoi.
2: Ouais.
3: Et puis y a des chansons qui ne le sont pas, mais moi je suis engagé plus des fois entre les chansons que dans les chansons mêmes.
2: Voilà,
3: c'est-à-dire que je profite que j'ai un micro pour dire ne votez pas telle personne.
2: Ouais. Ouais, d'accord. Ouais,
3: parce que j'ai pas grand monde à qui dire voter celui-là.
2: Ouais.
3: J'ai plutôt des gens à qui dire ne votez pas.
2: C'est marrant, hein. On comprend assez bien ce que tu dis. Bon, alors écoute, on va écouter sans transition. T'as vu ta gueule ? Parce que je vois le temps qui passe, puis on a quand même pas mal de morceaux à écouter. Alors t'as vu ta gueule, elle me fait rire parce que, je vous dirai pourquoi après, mais comme j'avais pas les textes, hein, je vais t'en vouloir toute l'émission, je suis parti sur une fausse piste.
3: Ah, t'as entendu un truc qui n'était pas écrit.
2: Voilà, on va l'écouter et on en parle après.
1: J'ai hâte de
2: savoir. T'as vu ta gueule.

0: noix. Du premier coup.
1: Du premier coup, voilà. Là, je me fais chambrer pour ce casque. Hein. Évidemment, je vais demander à me faire rembourser. Bon, dis donc, alors, cette chanson, t'as vu ta gueule? Alors, j'ai une intuition. Alors, je peux me tromper, hein. C'est très rare, mais ça peut arriver. Non, je déconne. Elle me regarde déjà d'un air. J'ai l'impression que il y a la patte de Lise. Non?
2: Eh bah, ben, c'est parce que c'est moi qui ai écrit la chanson.
0: Ouais.
1: Ah ouais,
2: c'est peut-être pour ça.
0: Moi, j'ai quasiment rien fait. Hein.
2: Stéphane, il a fait la musique.
1: Ouais,
2: sur
1: donc t'es grillé. Alors, t'es grillé, je l'ai senti tout de suite.
2: C'est que tu commences à me connaître.
1: Par contre, pas tant que ça, parce que comme j'avais pas le texte, je l'ai écouté plusieurs fois. Et rien qu'avec le titre, je me dis, elle est gonflée quand même. Alors, moi, je dis tout. Hein, tant pis qu'il t'a passé pour un titre ridicule. Hein, ça sera pas la première fois. C'est une question d'habitude. Et quand j'ai entendu « T'as vu ta gueule », je pensais que ça s'adressait à un mec plutôt moche.
2: Ah oui, d'accord.
1: Plutôt moche, qui se permettait de draguer toutes les nanas.
0: Ah oui.
2: Et
1: qui se prenait bâche sur bâche.
2: Non.
0: Ah oui. Bah, ça se dit, au fond. C'est un truc que disent les filles hein, quand elles se font draguer.
1: Voilà, tu me comprends.
0: Moi, on l'a jamais dit. Mais j'ai des copains à qui on l'a dit.
1: C'est
2: plutôt adressé à une femme, genre, hey, ta gueule, t'as vu ta gueule, on va pas se battre, allez, on va partir sur les routes et on les emmerde tous.
1: Toujours est-il que c'était ma première impression qui était fausse, mais alors je me suis dit, elle est gonflée, on peut y conduire quand même de manière plus élégante.
2: Non, je suis pas misandre.
1: T'as vu ta gueule. Alors, et puis je l'ai réécouté quand même, et puis je me suis aperçu que c'était pas du tout ça. Et donc, alors là, je m'avance aussi, mais je vais te laisser en parler surtout. C'est que, en fait, celle-là, elle est féministe. Hein. Elle parle des nanas, en gros, quoi, et qui ne doivent pas se laisser enfermer, conduire.
2: Oui, et pas se laisser manipuler par le culte du corps.
1: Et reprendre la main un peu sur leur destin. Hein.
2: Oui,
1: laisse la parole.
2: Ouais, exactement.
0: Ouais, c'est une espèce de Thelma et Louise en français, quoi.
2: Et il y a aussi un super clip que j'encourage les gens
1: à
2: aller voir.
1: Alors, je l'ai vu,
2: dans un garage de vieille bécane anglaise.
1: Alors, pourquoi ça?
2: Parce qu'on avait un copain qui avait un garage. J'aimais bien ce côté, tu vois. J'ai acheté
0: Puis comme il pleuvait ce jour-là, on était.
2: J'ai acheté des salopettes de mécano. Ah ouais, c'était la folie quand on a tourné ça. Il pleuvait, il faisait hyper froid. On apprend au dernier moment qu'il n'y a pas de toilette dans le garage.
0: Non, mais le but, c'est pas tellement ça. Le but, c'est surtout de mettre des filles dans un boulot dit. Non féminin, ce qui est faux, mais
2: oui, il y a des mécaniciennes, casser un peu les codes.
1: J'ai trouvé qu'il y avait une note un peu virile, justement, opposition, virilette. Et alors donc, je reprends. Alors donc, t'écris ce texte, tu le passes à Sanseverino.
0: C'est l'inverse.
2: Non,
0: Moi, je lui donne la musique.
1: Ah non, les enfants, ça va pas durer. Hein. Si vous me contredisez à chaque fois, là,
0: en fait, cette musique, j'avais faite pour moi, et puis je l'ai donnée à Lise comme ça, un jour de générosité. Non, mais je pensais que ça lui irait mieux, et elle a fait « T'as vu ta gueule » direct.
1: Ah ouais.
2: Et ça aide d'avoir une grille, d'accord.
0: Ouais.
1: C'est-à-dire
0: une grille d'accords, c'est juste les accords, c'est-à-dire il n'y a pas de la mélodie.
1: Oui.
2: J'aime bien écrire quand il y a un son derrière, on dit un son.
1: Ah ouais. Ah oui, justement, ça c'est intéressant parce que vous dites que vous travaillez tout à deux, mais alors il y a plusieurs façons de travailler. Il y a quand on écrit un texte, par exemple, la musique vient en même temps.
2: Ouais.
1: Ou parfois on fait la musique et vous, il n'y a pas d'ordre en fait.
2: Moi j'aime bien rythmer quand j'écris, il faut au moins même.
1: C'est au feeling quoi, j'ai l'impression.
2: Même si ça ne sera pas les accords définitifs, il faut qu'un espèce. Et je crois que Stéphane fait pareil.
0: Ouais, je verrai quand j'écris un texte, il faut que ça chante un peu dedans quoi. Ouais. Je fais. Ou alors des fois je le fais en Java. Je fais. Quitte à ce que ce soit autre chose après, mais il faut qu'il y ait ce qu'on appelle la scansion, c'est-à-dire que les mots ils s'apparentent à un truc rythmique.
1: Note, tu veux mon stylo?
0: Oui.
2: Et un dictionnaire aussi.
1: Bon, ok, je comprends votre. Mais c'est très réussi. Alors, tu vois que moi, j'étais parti complètement dans un autre sens. Hein. Je me disais, elle est gonflée quand même. Ouais. Bon,
0: C'est pas une chanson gentille pour les moches.
1: Ouais, non, c'est ça. Alors, je me suis regardé dans la glace. Je me suis dit.
0: Non, ça va, c'est pas pour moi.
1: C'est pas pour moi.
2: La puissance du transfert.
1: Tout en humilité.
0: Ouais.
1: Bon, alors maintenant, vous allez nous faire une deuxième chanson en live. Alors, moi, je me régale. Hein. Alors, quand même un petit mot. C'est que j'ai reçu tardivement le nouvel album de Cyril Hada, qui sera mon invité dans 15 jours. Mais comme je l'ai reçu hier soir, j'ai pas eu le temps de l'écouter. Donc bah, ça fait rien, on va écouter.
0: Mais c'est vrai, le disque est là et tout, on le voit.
1: Hein, tu vois, regarde.
0: Superbe pochette, l'album, il s'appelle, ouais. il s'appelle Panama.
1: Voilà, absolument.
0: Et Cyril, il a une bonne belle chemise années 30, là. Et avec,
2: de la promo.
1: Voilà, là, je pense que là, ça va démarrer.
0: Et puis, c'est un beau gosse. Moi, je dis, c'est un beau gosse.
1: Voilà. Voilà. Donc là, on peut pas lui dire, t'as vu ta gueule.
0: Absolument pas.
1: On est d'accord.

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0: Merci vraiment à tous les deux là, pour cette chanson en direct là, avec leurs deux guitares. Hein. Je vous rappelle que je reçois ce matin Lise Cabaret et San Severino. Alors, ils nous ont fait le plaisir là, d'interpréter deux titres en direct. Hein, ça déménage. Puis ça fait du bien, hein, ce rythme-là. Ça, c'est un peu frais. C'est,
1: ouais, ça donne le sourire.
0: Oui, voilà, tout à fait. Alors, cette chanson, bon, brièvement, on a à peu près compris. Là, ça veut dire quoi, shooter dans le tas?
1: Mais de mettre les pieds dans le plat, ça veut dire ben fais les trucs que t'es censé pas faire, quoi. Mettre les pieds dans le plat, c'est vraiment, c'est-à-dire là, parlons des trucs qu'on doit pas. C'est très large, mais de toute façon, le monde est large de trucs qu'on doit pas dire. C'est-à-dire que vas-y, il faudrait pas parler parce que c'est pas bien de tel ou tel truc. Bah allez, on dit aussi la religion. Est-ce que ça a un truc intéressant, oui ou non? Les curés avec les enfants, est-ce qu'on en parle? Est-ce qu'on n'en parle pas? C'est ça que je propose, Lise. J'aimerais que tu répondes à cette question. Comment et ne pas faire ta tête de défriser.
0: Non, parce que moi, je vais laisser parler Lise un peu aussi. Il me semble que c'est.
1: Elle n'a pas envie de répondre, Lise. Ouais, c'est la tête.
0: Attention à la cave.
1: Hein. Oui, hein? Tu dis ça. Bon, pas au nez.
0: Non, parce que j'ai l'impression que c'est une critique plus globale de la société, non?
2: Oui.
0: Écoute, Lise, je te remercie beaucoup. Voilà, là,
1: on y voit beaucoup plus clair.
0: Là, franchement, si on avait un doute, la lumière a jailli. Là.
1: Plus que sur la société, c'est en fait plus sur ce qu'on en dit, quoi. C'est-à-dire, arrêtons d'avoir de la langue de bois.
0: Ouais, voilà. Ouais. Alors, tu vois, ça rejoint ce que je disais, ce que je disais tout à l'heure, là, sur la chanson engagée. Moi, je considère que celle-là, bon, elle est pas. L'engagement, en fait, c'est pas toujours agressif, hein. C'est pas celui qui écrit le plus fort qu'on entend le mieux. En fait.
1: Alors, elle propose l'engagement plus qu'elle s'engage, en fait.
2: Si je peux me permettre. Oui.
1: Bon. Voici le retour. Là, de voilà.
0: Si tu continues comme ça, je te prête mon casque. Hein.
2: Alors, comme je disais à vos concurrents de Radio Libertaire il y a deux jours, moi, l'engagement, ça, j'ai pas forcément envie de la mettre dans mes paroles, sauf si ça vient naturellement. Mais pour moi, l'engagement, ça va être d'accepter d'aller jouer gratuitement, par exemple, pour des causes qui, eux, sont les pros de l'engagement, justement, et seront bien plus forts que moi pour.
0: D'accord.
2: Plus forts que mes mots dans mes petites chansons, enfin, je pense.
0: Voilà. Mais je me souviens d'une discussion qu'on avait eue, Lise, là, à propos de l'engagement, de la chanson engagée, justement. Et moi, j'avais constaté, à travers les artistes que je reçois, qu'il y en a, on est arrivé à un stade où les gens évitent de faire des chansons engagées de peur d'être catalogués. Alors, moi, je trouve ça un peu. J'en suis pas à faire de la chanson engagée, mais si on arrive à une autocensure, c'est un peu grave quand même, non?
1: C'est la pire.
2: Ouais,
1: c'est la pire des censures. L'autocensure, c'est la pire.
2: Je connais pas mal d'artistes qui s'autocensurent, même face, par exemple, moi je suis pour les combats féministes, mais.
1: Tu veux dire que les filles seraient légales des garçons, plus ou moins
0: on aura tout entendu.
2: Mais, non, mais je vois par exemple. Je vais balancer. Je sais pas si ça se fait en direct, mais par exemple, notre ami Stag, qui a une chanson que j'adore, qui s'appelle Maru, où il dit Maru est une putain, Maru est une catin, elle m'est infidèle, je me mets fidèle, enfin, un truc qu'il dit comme ça. Ouais. Il s'était fait un peu remonter les bretelles par des féministes.
0: Pourtant, c'est pas le genre,
2: mais,
0: hein, bien
2: pourtant,
0: Stag.
2: Lui-même, il est pas un macho, et puis c'est de la poésie, et puis après, faut écouter tout le reste de la chanson. Sûr. Et il m'a dit, non, je la chante plus trop parce que je me suis fait.
0: Il a pris des tomates et des petits suisses.
2: Oui, voilà.
1: Mais ça, c'est parce qu'il a discuté avec les gens du public. On devrait jamais faire ça. Ce qu'il faut, c'est qu'une fois qu'on a fini le concert, on va dans notre limousine avec le jacuzzi et on rentre dans notre maison dans le 16e.
0: Voilà, ouais,
1: mais des fois, on oublie.
0: Ah, vous avez changé. Vous étiez dans le 7e.
1: Ah, oui, on a déménagé parce qu'il y avait du bruit.
0: Ok, bon, non, mais moi, c'est intéressant de mettre ça au clair. Parce que,
2: après, artistes, mais quand ils sont plus connus, on va commencer par les faire chier sur leur sur la politique.
0: Il existe différents degrés dans ce qu'on dit. Hein. On peut dire des choses comme la chanson de Stag, faut pas la prendre au premier degré. Hein.
1: Tu vois, c'est une manière d'avoir.
0: Si tu retiens que putain, machin, truc. Ouais. Franchement, t'as un problème avec la perche. Décidément, tu vas s'écrouler.
2: C'est le petit grincement.
0: Bon, je vois que le temps passe. Il nous reste deux titres à écouter. Merci, San Severino, de m'aider. Alors, là, c'est l'enterrement de ma grand-mère. Alors, on va l'écouter, on en parlera après.
1: Oui.

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0: Voilà, cette nouvelle chanson de Lise Cabaret et San Severino, hein, qui sont nos invités ce matin dans l'émission Tresse est ouvert sur Fréquence Paris Pluriel, le 106.3 et rfpp.net. Alors, on arrive à la fin de l'émission. Mais, alors, une petite observation. Ce texte-là, il est quand même assez riche. Et vous avez un débit, là. Quel est votre secret, là? Vous entraînez à commenter des quintets ou des trucs comme ça, non?
1: Non, pour arriver à chanter les chansons vite, on les travaille doucement, ouais. puis on accélère.
0: Mais pour l'auditeur, là, ça cause pas de problème.
1: On s'en fout.
0: Ah, d'accord. Ouais. Ah bah là, je
1: comprends
0: bien.
1: On arrête l'accélération à partir du moment où on comprend pas nous-mêmes ce qu'on chante.
0: Ah ouais.
2: Il y a des gens qui, pardon, excuse-moi.
1: Ouais, bah, non, je t'en prie.
2: Il y a des gens qui viennent et qui disent, oh, je suis anglais, alors je n'ai pas tout compris, et on leur répond, non, mais vous inquiétez pas, les autres.
1: Même les Français comprennent pas.
0: Non, mais alors, ça peut pas être un handicap, ça? Non?
1: Non.
0: Parce que là, c'est... Bah, alors, commentez-moi cette chanson, parce que j'ai vu qu'il y avait plein de personnages qui étaient glissés dedans, mais on n'a pas le temps de...
2: En fait, les gens, on fait exprès pour que les gens achètent l'album, pour qu'ils réécoutent la chanson et qu'ils la comprennent, tu vois, c'est quelque chose de marketing.
0: Je l'ai écouté plusieurs fois.
2: Tu vois, ça marche.
0: Parce qu'il y a plusieurs personnages qui sont glissés dedans, là. Hein.
2: Après, tu sais que cette chanson, c'est une chanson ancienne de Stéphane.
1: Elle est de mon deuxième album.
2: En 2001, 2,
1: exactement. Alors,
0: et alors, elle parle de quoi, alors? D'un enterrement?
1: C'est l'enterrement d'une grand-mère qui est mise en scène avec tout un tas de personnages qui arrivent.
0: Ouais,
1: voilà, c'est tout. Donc, c'est la description.
0: Bah, tu peux me parler des personnages, là, parce que ça va trop vite, j'arrive pas à les retenir.
1: Il y a un gars il y a un gars qui voulait un frère, mais les parents avaient pas de jardin, alors ils lui ont acheté un chien à la place. Ah. Tu vois, bon, c'est des descriptions comme ça.
0: J'étais sûr qu'il était bourré de subtilité, ce texte, mais ça va trop vite.
2: Bourré tout court.
1: Bourré tout court. Après, dans le dernier couplet, c'est un vrai truc sur une de mes deux grand-mères, et qui dit qu'elle avait voté Mitterrand parce qu'il était beau, mais que c'était lui le roi du banjo. Donc je me rappelle qu'elle avait voté Mitterrand parce qu'elle le trouvait beau. Ouais. Elle avait pas, à cette époque-là, il y avait Giscard, il y en avait trop dans tous les sens, elle avait voté Mitterrand.
0: Alors tu sais, ça fait peur, parce que moi j'ai la même anecdote, hein, j'avais une grand-mère savoyarde là, qui avait 90 ans, et elle votait pour celui qui était le mieux coiffé et qui avait la cravate droite.
1: Chacun...
0: Je te parle pas des convictions, toi.
1: Oui, bah non.
0: Ça parle tout seul. Bon, bah écoute, là maintenant j'ai le texte, mais de toute façon, elle est chouette, là encore une fois, c'est un thème qui est pas rigolo à la base, hein.
1: Mais tu as glissé
0: plein d'humour dedans.
1: Mais on peut se marrer à un enterrement. On peut détourner le chagrin par de l'humour.
0: Ouais.
1: Trois bouteilles de vin.
2: Souvent là, on a les plus grandes crises de fou rire.
0: Ça
2: s'appelle la nervosité.
0: Ouais, c'est ça. Je crois que c'est surtout de la nervosité. Bon, alors je vais. Vous ferez la dernière chanson a cappella. Ça va, on a le temps. Alors, je voulais parler maintenant de combien de concerts par an vous faites et comment vous organisez, quoi. Parce que, alors voilà, le point qui m'intéresse le plus, c'est comment vous organisez les tournées en duo et puis séparément, quoi. Parce que vous jouez encore séparément.
2: Il a un groupe blues qui s'appelle le San Severino Shuffle Enterprise où il y a un gros tourneur derrière. Donc le tourneur balance toutes les dates qui tombent.
1: Ouais.
2: Et nous, après, quand on nous appelle pour jouer, parce que la plupart du temps c'est ça, on brode sur le calendrier commun qu'on a. Ah bah là c'est dispo, on va pouvoir le faire. Bon, là c'est à Marseille, le lendemain c'est à Lille, c'est un peu chiant, donc on va peut-être trouver une autre date.
1: Alors, et puis c'est Lise qui s'occupe des tournées de San Severino Cabaret.
0: Ah oui.
1: Voilà, donc c'est elle qui fait ça. C'est c'est un peu elle la manager de notre duo. Donc ouais. Elle fait un peu tous les trucs qui vont de l'administratif jusqu'au bookage des dates.
0: Mais dis donc, toi t'as un tourneur, Lise elle s'occupe du duo. Quoi en gros, San Severino?
1: Moi je viens aux radios, j'apprends aux mecs à mettre leur casque droit.
0: Ah, il ouais, ah, bah, y a du boulot vois, là. Il y a du boulot là. Ouais, et alors, donc, alors, au niveau des musiciens, là, vous n'avez pas les mêmes orchestres ?
1: Alors, si, on a des, plein de gens qui se recoupent. On a un groupe qui s'appelle San Severino Swing Orchestra, dans lequel on est tous les deux, avec Hervé Lejeune, que tu connais parce que tu le rencontres à l'épicier. Ouais, dans lequel il y a aussi Mathilde Febrère, qui est la violoniste, qui joue aussi avec Lise.
0: Oui, je l'ai vu.
1: D'accord.
0: Ça.
1: JP Cremonini, qui est le contrebassiste du groupe qu'on prend de temps en temps dans notre duo, où on est trois. Donc, tu vois, on change un peu au gré des trucs. La tournée avec le Shuffle, c'est-à-dire le groupe de blues. Lise, elle joue aussi dans ce groupe-là.
0: Ah oui.
1: D'accord. Donc, elle joue de la guitare électrique, elle fait un peu la rythmique et quelques chœurs. Et Lise fait toute la com de tous ces groupes-là, c'est-à-dire elle s'occupe des trucs réseaux sociaux, photos, nanana, des vidéos, etc. Donc elle fait aussi tout ce genre de choses. Donc c'est un peu elle, la productrice et la coproductrice de tous ces groupes, elle toute seule. Et moi, je navigue entre à peu près 4 ou 5 projets en même temps, et je m'occupe aussi de tout ce que je peux. Mais c'est vrai que des fois, elle est à son ordinateur, et moi je l'aide et je lui dis, Lise, tu veux un thé?
0: Ah ouais.
1: Tu vois.
0: Ah bah tout est là.
1: Ah bah.
0: Ah bah attends, comment tu veux programmer sur
1: Non, si t'as pas quelqu'un qui t'aide.
0: Quelle humanité.
2: Et j'en profite aussi pour pour faire un peu de pub, pour retrouver tous les concerts du Swing Orchestra et du duo. C'est sur mon site à moi, donc lisecabaret.com.
0: D'accord.
2: On retrouve tous nos concerts.
0: Et alors, puisque tu parles de projet, on parle de projet, est-ce que par la suite vous envisagez un autre travail en commun, ou alors chacun va sortir un album,
1: les deux.
2: Ça aussi, ça aussi en plus.
0: Des nouvelles chansons, toi.
2: Oui, que je vais enregistrer avec la violoniste Mathilde Febrère.
0: Voilà, donc ça va donner lieu à un EP ou un album.
2: Exactement.
0: Je sais pas.
2: Oui, tout à fait.
0: D'accord. Et toi,
1: moi, j'ai un autre groupe de blues dans lequel va être Lise aussi, qui va s'enregistrer au mois de janvier, et tous les deux, on a un prochain projet qui s'appelle Roland Popor, d'accord,
2: avec en hommage à Roland Popor,
1: qui sera un groupe de zouk punk qu'on est en train de fonder et d'écrire. Il y a déjà deux chansons, donc c'est loin d'être fini.
2: Et ça parlerait que, ça serait que

0: le Finistère.
1: Où on peut trouver toutes vos dates, tu m'as dit?
0: Lyscabaret.com, mon site.
1: Bon, d'accord. Et là, va venir s'intercaler donc des répertoires solo aussi, j'imagine, non? Tes nouvelles chansons, là, pour l'instant, tu les chantes pas?
0: Si, je commence à les chanter. En fait, on a encore l'habitude avec Stéphane, dans notre duo, de faire un espèce de triptyque où moi, je viens chanter 2-3 chansons, après Stéphane, et après, on se rejoint. Et dans ces 2-3 premières chansons que je chante, j'en profite pour faire justement mes chansons un peu plus nostalgiques, un peu plus dark, qu'on ferait pas tous les deux.
1: D'accord. Bon, on va écouter alors un dernier titre. Je pense qu'elle est courte.
0: Ouais.
1: Bon, alors on aura peut-être le temps de rediscuter un petit peu. Un titre qui s'intitule donc Il se la pète. Alors, il n'y a pas beaucoup de musique, c'est ça que tu m'as dit?
2: Oui, il n'y a pas beaucoup de musique pour que les gens puissent comprendre les paroles comme
1: enfin,
2: tu disais tout à l'heure.
1: Enfin,
2: voilà, enfin, c'est une chanson.
1: Moi, je vais vous donner un conseil.
2: Ouais.
1: Enlever la musique.
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0: Quand on a vérifié ça, on sait qu'il n'en fait rien qu'à sa tête, on peut dire alors qu'il se la pète. 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
1: Voilà, donc cette dernière chanson de Alice Cabaret et San Severino, qui étaient nos invités ce matin dans l'émission Tresse est ouvert sur Fréquence Paris Pluriel, le 116.3 et rfpp.net. Alors, il y aura une rediffusion le premier samedi. Du mois d'octobre, entre 13h et 14h. Oui, je dis voilà, n'importe quoi. Et dans 15 jours, je recevrai Cyril Hada pour son nouvel album Panama.
3: Et sa magnifique pochette.
1: Et je termine par saluer les copains qui nous écoutent au Lavandou. Alors, j'ai reçu un SMS ce matin à 9h. Il a dit, on est prêt pour écouter l'émission.
3: Oh. Ah, le Lavandou, ah, génial. Ah, les tartes tropéziennes.
1: Voilà. On m'a toujours pas appelé des États-Unis, mais ça devrait tarder. Bon, je vous remercie, je vous dis à bientôt. Bientôt une date sur Paris ou pas?
0: Demain à Chevilly-la-Rue, mais
3: et sinon
0: c'est
3: après à l'Auguste Théâtre, Lise.
0: Ah oui, l'Auguste Théâtre avec Mathilde et Moira Batte et Mathilde Febrer.
3: À l'Auguste Théâtre,
0: le 5 décembre.
3: Voilà,
0: on va bientôt mettre les places en ligne.
3: Petite salle très sympa qui fait 80 personnes, c'est ça?
0: Ouais, exactement.
3: On est très bien là-dedans.
1: Bon, je vous remercie tous les deux. Je vous dis à bientôt.
3: Mais merci à toi, Christian. Surtout.
1: Salut.
0: Ciao.
1: Ciao, à bientôt.

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0: Tout le monde a appris. Et nous apprenons tous avec beaucoup d'humilité parce que cette pandémie est inédite. Donc il faut avoir de l'humilité.
1: Le ministre des Comptes publics, Gérald Darmanin, a lancé un appel aux dons pour soutenir les sociétés en difficulté en raison de l'épidémie de coronavirus.
2: Côté politique, les hommages sont très nombreux depuis la mi-journée après l'annonce de la mort de Patrick de Vetvian, l'ancien ministre.
3: Il faut un nouveau capitalisme qui soit plus respectueux des personnes, qui soit plus soucieux de lutter contre les inégalités et qui soit plus respectueux de l'environnement.
4: Et ça, pardon, Muriel Pénicaud, une entreprise qui n'a pas de masque aujourd'hui, elle fait quoi ?
5: Non, alors, d'abord, je crois que tout le monde le comprend, tout le monde l'a compris, le plus efficace, c'est les gestes barrières.

et pas besoin d'être sanctionné pour comprendre que ceux qui sont aujourd'hui hospitalisés, ceux qu'on trouve dans les réanimations, désormais aujourd'hui, ce sont ceux qui, au début du confinement, ne l'ont pas respecté. C'est très simple, il y a une corrélation très simple.

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0: Putain, il est fou d'ailleurs, mon médecin.
1: Il est fou, il est fou.
0: Un jour, en pleine nuit, il me téléphone, il me dit, je vous réveille pas. Comme je dormais, je lui dis non. Il me dit, je viens de recevoir du laboratoire les résultats de nos deux analyses. J'ai une bonne nouvelle à vous annoncer en ce qui me concerne, tout est normal. Par contre, pour vous, c'est inquiétant. Je lui dis, quoi, qu'est-ce que j'ai? Il me dit, vous avez un chromosome en plus. Puis c'est-à-dire? C'est-à-dire, vous avez une case en moins. Je lui dis, mais ça signifie, ben, ça signifie que vous avez le virus du tueur. Vous êtes un tueur né. Je lui dis, moi, un tueur. Mais il me dit, je vous rassure tout de suite, c'est pas dangereux pour vous. Et pour ceux qui vous entourent, ben, ils doivent se sentir visés. Je lui dis, mais je n'ai jamais tué personne. Et il me dit, ne vous inquiétez pas, ça va venir. Il me dit, vous avez une arme? Je lui dis, oui, j'ai un fusil à air comprimé. Il me dit, alors pas plus de 2 airs comprimés par jour. Et il raccroche. Toute la nuit, j'ai entendu mon chromosome en plus qui tournait en rond dans ma case en moins. Et le matin, je me réveille avec une envie irrésistible de tuer quelqu'un. Fallait que je tue quelqu'un. Mais qui tuer? Je lui dis, qui tuer? Non, enfin, qui tuer? Non, pas qui tuer dans le sens, qui es-tu, toi, qui cherches qui tuer? Hein? Ou dis-moi qui tuer, je te dirai qui tuer. Ah, ben, qui c'était? Ben, qui c'était? Je le savais. J'étais un tueur. Et un tueur sensible. Enfin, il fallait que je tue quelqu'un, j'avais personne à ma portée. Ma femme était sortie. J'ai dit, je vais tuer le premier venu. J'ai dit, je vais tuer le premier venu. Je prends mon fusil sur l'épaule, je sors. Et sur qui je tombe, le hasard fait bien les choses. Hein. Sur le premier venu. Il avait aussi un fusil sur l'épaule, il avait un chromosome en plus aussi. Il dit, salut, toi le premier venu. Ah, j'ai dit, non, pour moi le premier venu, c'est vous. Il me dit, non, je t'ai vu venir avant toi. Et de plus loin. Il me dit, ça t'ennuie pas que je te tue, toi? Il me dit, je te tue toi et toi tu me dis tu. J'ai dit, je dis, tu as ce cœur, il va me tuer. Je lui dis, si on s'épaulait mutuellement. Il me dit, d'accord, alors on se met en joue comme ça. Puis il me dit, stop, stop, stop, nous allons commettre une irréparable bavure. Mais nous ne pouvons pas considérer deux hommes qui ont le courage de s'entretuer comme des premiers venus. Faut en chercher un autre. J'ai dit, d'accord. Et là-dessus, j'entends claquer deux coups de feu. Et je vois courir un type avec un fusil sur l'épaule. Je lui dis, vous aussi, vous voulez tuer le premier venu? Il me dit, non, le troisième, j'en ai déjà raté deux. D'un coup, je sens le canon d'une arme s'enfoncer dans mon dos. Je me retourne, c'était mon médecin. Il me dit, je viens vous empêcher de commettre un meurtre à ma place. J'ai commencé à me dire, oui, le laboratoire a fait une erreur. Il a confondu nos deux analyses. Le virus du tueur, c'est moi qui l'ai. Le docteur, vous n'êtes tout de même pas tué de sang-froid un bon patient. Il me dit, si, la patience a des limites. Il me dit, j'en ai assez de vous dire, ne vous laissez pas abattre. Il me dit, docteur, vous avez déjà tué quelqu'un, vous? Il me dit, sans ordonnance, jamais, n'est-ce pas? Mais je vais vous en faire une et il m'en a fait une. En arrivant ici, là, dans la rue, j'entends quelqu'un qui criait au feu. Alors je me précipite et puis je vois qu'il n'y avait pas le feu. Alors comme celui qui avait crié au feu continuait de crier au feu, moi j'ai crié au fou. Hein? Alors le fou qui avait crié au feu, quand il a entendu que je criais au fou, il a mis le feu. Ben, pour ne pas passer pour un fou. Alors moi, quand j'ai vu que le fou avait mis le feu, j'ai crié au feu. Alors le fou éteint le feu. Alors comme il n'y avait plus le feu et que je continuais de crier au feu comme un fou, c'est moi qu'on a enfermé. Alors maintenant, on peut bien crier au feu, je m'en fous.

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0: Efsa, t'inquiète, Marseille, 1-3, Kenyar, Ghana, ouais.
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0: Bonsoir et bienvenue sur 106.3 FM, fréquence Paris Pluriel. Donc pour une nouvelle émission de L'Inde en lutte, donc avec nous sommes assez nombreux ce soir. Il y a Marek, il y a Dipanjana, donc une dame pour une première fois, je crois, Dipanjana. Nos camarades habituels, il y a Aslam, il y a Delon et notre ami Parto. Ça va, vous n'avez pas trop chaud? Il fait très chaud aujourd'hui à Paris, il fait très chaud aussi en Inde, hein, très très chaud en Inde. Voilà, bon, donc bienvenue pour cette nouvelle émission donc, qui est présentée donc, par l'association, par l'organisation Indian Islands Paris, hein, donc pour rappel, qui regroupe un petit peu la diaspora qu'on va appeler un peu progressiste, donc sur Paris. Bah, on va tout de suite, avec Tilak qui est aux manettes ce soir, comme d'habitude, lancer un petit programme musical, une petite chanson qui a été sélectionnée par Aslam. Et après, on va tout de suite dérouler le programme. On va revenir sur pas mal de choses qui se sont passées en Inde et aussi en Suisse. Merci, à tout de suite.
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0: 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Merci Tilak pour ce premier morceau Azadi. Azadi qui veut dire
1: liberté, liberté.
0: Liberté, merci, voilà. On va commencer notre émission donc de l'Inde en lutte hein, sur toujours sur 106.3 FM fréquence Paris Pluriel. On va vous parler d'une petite expédition qu'on a fait trois d'entre nous à Genève le week-end dernier. Donc le week-end nous étions le 13 et le 14 juin donc à Genève. Nous avons rejoint l'organisation le contre-sommet No G7. Qui a rassemblé quand même plus de 30 000 personnes, hein, au moins 30 000 personnes donc, dans les rues de Genève. Donc le No G7 qui était évidemment une réponse au sommet du G7 qui s'est tenu donc, à Évian en présence

0: évidemment des sept plus grandes, enfin pas plus grandes, non, surtout pas plus grandes, mais on va dire les puissances qui se veulent, qui veulent un peu gérer les affaires du monde. Et nous y avons été parce que Narendra Modi, le Premier ministre de l'Inde, était invité là-bas. Donc il était invité en espérant rencontrer Trump, Modi, enfin Trump, Macron, etc. Et donc, on a pensé, donc avec IAPI, que ça serait pas mal de venir là-bas et de participer donc à la contre-manifestation qui était vraiment formidable avec énormément de monde. On a pu distribuer sur place à peu près 400 tracts qui ont été écrits où nous avons dit pourquoi. Donc Narendra Modi, pourquoi on le critiquait évidemment et en dénonçant évidemment sa participation avec cette espèce de réunion comme ça entre les gens qui veulent mettre le monde entier à leurs bottes. Donc Narendra Modi, évidemment, il a voulu participer à ça et donc nous on l'a dénoncé. On a rencontré plein d'associations sur place. Ça a été le tract, il a été très bien reçu par beaucoup de gens, par toutes les organisations qui étaient là, par des jeunes. Il y avait énormément de jeunes. Donc je pense que c'était vraiment important d'y aller. Peut-être aussi, on peut quand même dire un mot parce que donc là aujourd'hui nous sommes le 17 juin. Il se passe des choses au niveau international. Est-ce qu'on peut peut-être dire quand même un mot sur la politique, quelle a été la présence de l'Inde dans le conflit entre les États-Unis et Israël, l'Iran, le Liban, enfin dans toute cette situation-là, puisque c'était aussi un des enjeux de ce soi-disant G7. Qu'est-ce qu'on peut dire un peu là-dessus? Est-ce que vous avez envie de dire quelque chose sur la participation de Modi? Qu'est-ce qu'il a fait dans le cadre de cette guerre? Et du génocide.
1: Ouais.
2: On pourra peut-être aussi aborder un peu le rôle du Pakistan, d'ailleurs.
0: Voilà. Alors, vas-y.
2: Non, vas-y, je laisse nos spécialistes in the house d'abord.
0: Il n'y a pas de spécialistes, la parole est ouverte. Vas-y, Marek, dis quand même quelques mots.
2: Mais je ne sais pas, je pense que partout, au Dipanjana, ou tous les camarades présents ici pourront rajouter, préciser un peu le ressentiment qu'on a depuis un an, mais... Modi, qui se croyait surpuissant, qui se pensait être l'homme fort de l'Asie et le bout de l'arc réactionnaire qui va de Milley, Trump, Netanyahou, l'année dernière avec le conflit autour du Cachemire, a réalisé qu'il n'avait aucune opinité, qu'il était relégué à sa position de chef d'État du tiers-monde entre guillemets face à un Trump le mettant au pas et se rendant compte que le Pakistan n'était pas aussi dépourvu d'alliés qu'il le pensait. Et je pense qu'on l'a quand même vu avec le rôle quand même majeur que joue l'État pakistanais dans les négociations entre les États-Unis et l'Iran, ce qui n'est quand même pas rien, ce qui quand même rebat les cartes géopolitiques, en sachant évidemment qu'il y a la question aussi du voisin chinois qui se joue. Et on découvre un Modi qui, depuis 10 ans, se pensait être un superman géopolitique international, et là qui se retrouve depuis un an assez fébrile, prêt à... passif-agressif, on va dire, diplomatiquement avec Trump, et voulant bien redevenir son meilleur ami, essayant de séduire Macron, essayant de séduire Lula, donc jouant aussi la carte BRICS, et si en rapprochement avec la Chine un peu malaisé, donc mais en même temps, je crois qu'on aura l'occasion de le dire, quand même malheureusement encore très fort en politique nationale. Mais bon, c'est un rappel quand même que Modi n'est pas invincible et que après je laisse mes camarades continuer et préciser.
0: Je vais juste dire sur la pendant la manifestation, donc lorsque nous avons distribué les tracts, pour dire qui était Modi et quelle était sa politique en Inde. C'était ça le but, c'était d'essayer de faire connaître la situation en Inde au regard des droits de l'homme, des droits humains. Et donc c'était ça le but, c'était vraiment d'expliquer qui était Modi. Et ce qui est assez étonnant, à part les associations que nous avons rencontrées, qui elles avaient des gens qui étaient des militants, mais sinon c'est vrai que parmi les manifestations dont souvent certains étaient quand même très jeunes, En fait, peu de gens connaissaient Modi. Et en fait, ils avaient envie d'en savoir plus. Il y avait une vraie curiosité. Pourquoi est-ce que le Premier ministre de l'Inde vient ici? Et c'était assez étonnant de voir qu'il n'y avait pas beaucoup de gens connaissaient Modi, ou alors ils ne savaient pas grand-chose, en fait, finalement, là-dessus. Donc, du coup, on a reçu quand même un accueil qui était quand même intéressant de la part, notamment, des jeunes militants. Est-ce que quelqu'un veut rajouter quelque chose, peut-être, sur la politique internationale de Modi de ces derniers mois?
1: Après, je pense que c'est sans doute aussi ce qui est intéressant, c'est que Modi, c'est un allié d'Israël, surtout. Donc, en fait, ça l'arrange, en vrai. Et ça lui permet aussi d'avoir une posture au niveau des BRICS où il n'a pas eu à prendre officiellement position, ce qui l'a avantagé par rapport à l'Iran. Même s'il y a ce fameux incident où les États-Unis ont coulé le navire iranien dans les côtes sri lankaises. Mais c'est parce que Modi et l'Inde ont refusé de protéger, de prendre leurs responsabilités. Donc ils se sont déchargés. Donc je pense qu'il y a une double analyse, c'est que ça arrange aussi Modi et qui du coup peut aussi jouer la carte des BRICS et d'une alliance de circonstances avec la Chine et surtout le rapprochement avec la Russie.
0: J'ajoute qu'il y a quelques jours, l'Amérique, les États-Unis ont tiré aussi sur 3 bateaux indiens et il y a quand même 3 marins indiens qui sont morts, ouais. Et que la réaction de Narendra Modi était quand même très faible. Il n'a pas, il y a eu quelques, il a pratiquement, il s'est rien passé quoi. Donc c'est toujours l'idée que Modi il se prosterne devant Trump, devant les soi-disant grandes puissances du monde. Et c'est une situation. Enfin voilà, il est un peu, enfin entre, ça c'est moi qui le dis, il est quand même un peu ridicule sur la scène internationale. Hein, personne ne le connaît. Il est là, un coup il va là, quand il va là. Enfin c'est pas une politique étrangère très très glorieuse quoi. Le Pakistan effectivement il est beaucoup plus il est dans les négociations et c'est quand même il est là
1: oui, après le Pakistan c'est aussi il est promu parce que c'est un puppet. Il faut avoir aussi cette lecture je pense un peu plus critique où pour l'Inde ça, c'est arrangeant quand même parce que ça leur permet de aussi garder les liens privilégiés avec la Russie, ce qui leur permet aussi d'entretenir un discours quand même avec la Chine. Finalement, pour le moment, ils sont pas perdants, quel que soit
0: l'Inde, tu veux dire.
1: Ouais. Donc, finalement, cette réserve, bon, c'est parce qu'ils peuvent pas se permettre, mais si on regarde maintenant l'Europe par rapport à Trump, ils font pas de vagues non plus.
0: Pourtant, c'est sûr.
1: Voilà. Donc, pourquoi est-ce que l'Inde ferait différemment alors que voilà, c'est. Je pense qu'il faut aussi avoir ce regard critique et voir aussi comment l'Inde gagne sur ce positionnement un peu ambigu.
0: Est-ce que vous voulez rajouter quelque chose, peut-être, Dipanjana, tu veux redire quelque chose? Allez, on est en français.
3: Je parle anglais. Est-ce que c'est français bizarre?
0: Bon, si tu préfères en anglais, vas-y. Marek va traduire.
3: Oui, Marek, merci Marek. I agree with him and also what happened last week with these 3 ships. It's not that Modi government has much involved, even like the interaction and things. It didn't came from Modi much. He didn't like even make a public speech about it, which is really, really strange.
2: Et ce qu'on a vu dans le cas des 3 bateaux la semaine dernière, c'est qu'on remarque une certaine absence, un peu d'engagement, d'interférence, enfin de position de la part du gouvernement indien et de Modi, qui est plutôt réservé, voire silencieux sur ces bateaux qui ont été coulés.
3: Ouais.
0: D'accord. Donc, est-ce qu'on rajoute quelque chose sur la situation internationale? L'aura de Modi sur la scène internationale. Narendra Modi est attendu demain, donc le 18, nous sommes aujourd'hui le 17 juin. Il va finir sa tournée européenne aussi à Paris encore. Donc il est toujours présent à Paris. Il se veut en train de faire des grandes embrassades avec Emmanuel Macron. Voilà, on apprécie. Voilà.
2: Et je pense que cette amitié géopolitique, évidemment, ne se limite pas à l'individualité de Macron et de Modi, doit se comprendre aussi dans l'intérêt de cette alliance franco-indienne vis-à-vis de l'espace dit Indo-Pacifique, où Modi, quand même, depuis dans son rapport à la France et à Macron et à la Macronie, c'est de se positionner comme un peu le second de bord de l'impérialisme français dans son projet indo-pacifique.
0: Sans oublier que Modi, enfin l'Inde, achète aussi des rafales, hein, donc à plusieurs milliards d'euros. Donc tout ça, ça entretient les relations entre les relations soi-disant bilatérales. Comment ils appellent ça la relation bilatérale entre la France et l'Inde, les rafales, les sous-marins, enfin bon, toutes sortes de choses comme ça. Donc les relations entre Macron et Modi sont excellentes. Et pendant ce temps-là, sont au beau fixe. Et pendant ce temps-là, en Inde, les gens ne trouvent pas de travail. Le pouvoir d'achat, ça suit pas. Enfin voilà, il y a une inflation quand même terrible. Il y a des millions de personnes qui viennent sur le marché du travail. Il n'y a pas de travail. Mais bon, ça n'empêche pas, Modi, il arrive comme ça, il va aux États-Unis, il va voir Trump, il va voir Macron, etc., etc. Il achète des rafales et pendant ce temps-là, l'Inde, ça ne va pas très bien quand même. Hein. On en reparlera peut-être après donc un autre petit morceau de musique et on va continuer à parler de la situation en Inde cette fois-ci. রক্ত যখন দিয়েছি রক্ত আরো দেবো এদেশের মানুষকে মুক্ত করে ছাড়বো ইনশাআল্লাহ।

0: Tilak. Donc nous revenons dans notre émission L'Inde en lutte, donc sur 106.3 FM. On va quand même revenir sur la présence de Narendra Modi en France. Donc il a été au G7, comme on l'a dit tout à l'heure. Mais il a été aussi deux jours à Nice pour un événement qui s'appelle le Bharat Innovates. Donc c'était à Nice pendant deux jours avant le G7. Et donc il est attendu demain, puisque nous enregistrons aujourd'hui, nous sommes le 17 juin, demain le 18 juin, dans un événement à Paris qui s'appelle Vivatech. Donc Partho, est-ce que tu peux nous dire quel est justement le but un petit peu de cette présence de Narendra Modi sur toutes ces événements? C'est quoi? C'est essayer de montrer que l'Inde est au niveau technologique, les IT et tout ça. Vas-y, qu'est-ce que tu peux nous dire là-dessus?
1: Merci, Joy. So Bharat Innovates, which means India Innovates. Bharat is the name, which was a traditional name of India, which now this Modi government is trying to use. It means India Innovates. And very interestingly, I just read that this was being hosted in Nice by IIT Delhi, which is one of the premier technological institutions in India. Now the person.
2: Okay. Alors Bharat Innovates, tout simplement veut dire ce que innove Bharat. Bharat étant le nom traditionnel de l'Inde, notamment un nom assez connoté hindou que le gouvernement Modi cherche à imposer. Et donc cette rencontre a eu lieu à l'IIT, donc l'Institute
1: Technology.
2: Voilà. Donc l'Institut de technologie indien de Delhi, qui est quand même une institution très importante scientifique. Donc il y a eu cette rencontre.
1: Yeah. But interestingly, the person who is hosting this program in Nice, who is now the head of the board of governors of IIT Delhi, is a person called Harish Salve, who was an ex-advocate general of India and who actually has led most of the important cases against the political prisoners in India, like the Bhima Koregaon case.
2: La personne en charge de ce projet est Imal Sarvesh.
1: Harish Sarvesh,
2: donc qui est une grande figure du barreau indien, qui a mené de nombreux procès, notamment le procès de Bhima Koregaon. Le procès de Bhima Koregaon, qui est opposé l'État à des militants dalits.
1: Hosting in Nice. And he is apparently now living in France.
2: Donc ce monsieur qui donc réside en France et a d'ailleurs été l'hôte du programme à Nice.
1: And what he had to say about this program was that this is to basically focus on what India and or Indian companies can do using artificial intelligence.
2: Donc le but était de montrer ce que les compagnies indiennes de technologie pouvaient faire, précisément par l'utilisation de l'intelligence artificielle.
1: And very specifically saying that Indian companies will not develop artificial intelligence, but will use artificial intelligence developed by other countries like France to use in India. So this basically again goes back to the same thing that this type of technologies will be developed by countries in the West, and Indian companies are supposed to use it, which can lead to loss of jobs or employment in India.
2: Et donc cette rencontre a statué que les compagnies indiennes ne développeraient pas l'intelligence artificielle en Inde, mais utiliserait une intelligence artificielle développée dans des pays comme la France, ce qui aurait forcément des conséquences sur l'emploi et l'économie de l'Inde. N'utilisera pas des capacités indiennes.
1: So we understand what sort of alliances Modi is developing with, for example, France or US by his visits here, and how what effect it will have on the employment in India, which is, whatever we say, is still a labor-intensive society.
2: Et bon, c'est un exemple assez clair des conséquences socio-économiques des visites de Modi en France ou aux États-Unis sur la société indienne et notamment le monde de l'emploi. Parce qu'il faut quand même le rappeler que l'Inde est encore aujourd'hui une société très bon, labor intensive qui repose ben, sur un salariat, la force de travail, une force de travail majeure et salarié, exploité.
0: Partout, je crois que déjà maintenant, les gens qui avaient investi dans les emplois liés à l'informatique, au développement de l'informatique, l'intelligence artificielle, notamment à Bangalore où on disait que c'était un grand centre de développement et tout ça, il commence à y avoir beaucoup de gens qui sont déçus. Il y a de moins en moins de travail dans l'informatique. Est-ce que c'est exact?
1: Yeah. So yeah, lot of people work in the informatics. I mean, that is what India is known all the world for IT. But there are very specific nature of this employment. Number one is that the major focus of India's IT industry is to provide solutions to companies outside India.
2: Alors, il faut savoir que l'informatique est encore un grand employeur en Inde, que l'Inde se positionne toujours un peu comme voilà, un géant asiatique de l'informatique. Et bon, mais il faut prendre en compte quand même plusieurs conjectures. La première, c'est que l'informatique en Inde est toujours, se positionne comme une technologie de solution.
1: And a part of it, or a large part now, for which there is a pushback from the United States, is actually sending like very cheap IT workers to the US to work at rates which are much lower than what they would be paying their local employees. So this is the model of employment of IT in India.
2: Et ça se voit notamment dans la grande présence de migration professionnelle d'ingénieurs informatiques aux États-Unis qui sont payés beaucoup moins. Qu'ils seraient même payés aux États-Unis qu'ils ne le seraient en Inde même. Donc forcément, ça affecte énormément ce secteur.
0: Dipanjana, vas-y, tu veux rajouter quelque chose.
3: I want to continue with this topic because it's a long, long gone topic. Because if you go for the research part or development part of the IT, it's never happened in India. Mm. Is if all the big projects happens outside in the, even if it is an American company, it happens in France, Germany. So people come with the project, and even in France, like or in other company, forget about like US, but even UK, France, Germany, Netherlands, the people work in IT. They are treated differently. Even sitting here because they have Indian contract, so they are, of course, the salary is not same, which many times is not very sustainable sitting here, and overtime, like they don't get paid by overtime, while a French employee can leave by 6 maximum. They sometimes work until 8-10 at the night and weekends, and generally they are under Indian management, so if they don't, they will be replaced within overnight. So
2: il faut vraiment un peu critiquer cette image de l'Inde comme géant informatique, parce que d'abord la grande majorité de la production ne vient pas de développement technologique fait en Inde même, mais généralement sont de la mise en œuvre de développement en Europe, aux États-Unis. Aussi, un peu cette image de l'Inde comme paradis de l'ingénieur informatique doit être un peu nuancée, parce que les ingénieurs informatiques en Inde, ce qui explique en grande partie leur migration, sont quand même relativement précaires, ont des contraintes temporelles dans leur emploi particulièrement fortes, aussi n'ont pas, contrairement en Europe, sont payés en heures supplémentaires et peuvent être renvoyés très très facilement. Donc voilà, ce n'est pas... être ingénieur informatique, travailler dans l'informatique en Inde n'est pas forcément un métier sécurisant.
0: On va parler des dernières élections qui ont eu lieu donc, en Inde. Les élections, ce n'est pas des élections régionales, c'est des élections des États. Hein. Il y a eu 4 États qui ont reconduit l'assemblée, on va dire, locale. Il y a le West Bengal, le Bengale occidental, l'Assam, le Tamil Nadu, donc au sud, et le Kerala aussi au sud. Et il y a eu des résultats absolument incroyables qui n'étaient absolument pas attendus notamment au West Bengal. Donc on va en parler un petit peu longuement avec Partho et Dipanjana aussi. Après, on va aussi évidemment revenir sur ce qui s'est passé au Tamil Nadu et au Kerala. Voilà, donc, et on va aussi parler de ce qu'on appelle le SIR, SIR en anglais. Ça a été, beaucoup de gens ont dit que c'était donc un vol de la démocratie. La démocratie a été largement atteinte par ce système qui était au départ était censé être un système de recomposition des listes électorales, c'est-à-dire on devait recompter les listes électorales, qui pouvait voter, qui pouvait pas voter. Et donc au Bengale occidental, il y a même des gens qui disent que ce système de recomptage des gens sur les listes électorales a permis au final la victoire du parti au pouvoir de Narendra Modi, le BJP, donc on rappelle ici qui est un parti fascisant, un parti extrémiste, hindou. Donc peut-être, est-ce que en quelques mots, Partho, tu peux nous dire qu'est-ce que c'est que le SIR, SIR?
1: Yeah, merci, Joy. So as you said, the victor in the elections finally was BJP, the party of Modi, and they won a huge victory. And the party which was ruling, the Trinamool Congress, was reduced to around 80 seats from around 220 seats. And this is the first time in West Bengal that the BJP has come to power. So that is the most notable thing of the election.
2: Aux élections récentes au Bengale occidental, ont été le terrain vraiment d'un changement radical du paysage politique, où d'abord le BJP a connu une victoire assez écrasante contre le Trinamool Congress qui était au pouvoir depuis plusieurs décennies, enfin depuis une décennie. How long Mamta has been in power?
1: 15 years.
2: Ah oui, 15 ans, donc quand même, c'est immense. Donc bon, ce qui était le parti hégémonique, et donc, mais là qui a passé de 80 à 20 sièges, ce qui est très peu.
0: C'est revenu à 80 sièges.
2: Et c'est la première fois depuis l'histoire de l'Inde indépendante que le BJP arrive au pouvoir au Bengale occidental, qui est considéré historiquement un bastion, on va dire, de la gauche ou des politiques progressistes en Inde.
1: Yes, so as Marek said, West Bengal was ruled by a left coalition for 35 years, following which this Trinamool Congress defeated them and came to power mostly on a very populist platform.
2: Le Bengale a été pendant très longtemps mené par des coalitions de gauche, dominées d'ailleurs par le Parti communiste indien, qui, in which year Partho was it defeated by Mamta?
1: 2011.
2: Mais en 2011, dont l'hégémonie avait été brisée par Mamata Banerjee du Trinamool Congress, qui lui avait une politique beaucoup plus populiste.
1: Yes, but over the last 15 years, it is true that the Trinamool Congress government was involved in high level corruption, lot of anti-people policies. And for example, crimes against women, like we saw in the Arjikar movement over last year. So there was discontent against this government.
2: Depuis quelques années, le Trinamool Congress pâtit d'une impopularité grandissante et d'imbroglios dans plusieurs scandales, notamment de corruption, aussi de cas de violence contre les femmes de la part de ses militants. Et donc voilà, il paye un peu d'erreurs politiques récentes.
0: Juste pour ajouter à ce que dit Partho, tu as parlé du Arjikar Hospital, qui est quand même quelque chose qui était extrêmement grave, qui s'est passé à Calcutta. Il s'agit du meurtre d'une docteure dans un hôpital. Et l'assassin et la direction de l'hôpital. Elle a été violée et tuée. Hein, donc voilà, merci à Dipanjana. Et qu'elle a été. Enfin voilà, ça a été étouffé. L'affaire a été étouffée sur fond parce que les gens appartenaient au parti de Mamata Banerjee, donc le Trinamool Congress. Et c'est important de le rappeler parce que c'est un événement qui a été extrêmement important au West Bengal, qui a aussi donné lieu à des grandes manifestations des femmes, et pas que des femmes, mais des hommes aussi. Donc c'était important de le rappeler, quoi. Merci, vas-y.
1: But the Trinamool Congress government was a strong opponent of the BJP, and for the BJP, it was a very important point to be able to take power in West Bengal. And here, this SIR has played a very important role.
2: il faut quand même dire que le Trinamool Congress, aussi bien au Bengale que sur la scène nationale, était considéré, enfin, se positionnait fortement comme un adversaire assez féroce du BJP. Et c'est là que, justement, ben, le SIR a joué un rôle très important.
0: Alors, je vais juste donner quelques chiffres sur le SIR. Tu vas me corriger peut-être. Le SIR, donc, c'est le Special Intensive Revision. Hein.
1: Oui,
0: donc, il y a eu 9 millions de personnes en moins sur les listes électorales par rapport aux élections précédentes. Sur les 9 millions de personnes donc, qui ont été rayées, qui n'ont pas pu voter, il y avait des gens qui étaient absents, qui étaient partis, qui avaient déménagé, qui étaient dans d'autres États, des morts. Enfin bon, il y avait des gens qui étaient décédés. Mais par contre, il y a quand même 2,7 millions de personnes qui étaient là et à qui on a demandé de prouver qu'ils pouvaient voter sur place. Mais là où c'est intéressant de voir, et quand on dit que ça a été un vol électoral, c'est que sur les 2 700 000 personnes, on s'aperçoit que c'est une majorité, enfin il y a beaucoup, pas une majorité, mais beaucoup de gens qui sont des musulmans. Et aussi pratiquement 90% des gens, ou alors ce sont des gens de toute façon dalits ou pauvres qui ont été comme ça rayés des listes électorales et qui n'ont pas pu faire appel. C'est-à-dire qu'ils ont tout fait pour qu'il n'y ait pas de possibilité de faire appel. Je crois que les gens qui ont pu faire appel, ils étaient très très peu. Donc ce qui veut dire qu'au total, c'est par rapport aux élections qui avaient eu lieu 5 ans avant, 9 millions de personnes n'ont pas, en tout cas, et dont 2 700 000 personnes ont été purement et simplement rayées des listes. Est-ce que tu confirmes ça?
1: Now there are 6 million persons, 6 million people who have to appeal to a tribunal to be included in the voters list. So these 6 million persons couldn't vote. And now their entire existence has now come under question. So this number is 6 million.
2: Donc 6 millions de personnes sont en train de faire appel pour être intégrées sur les listes électorales. Mais bon, la conséquence, c'est que même l'existence, on va dire, civique et politique de ces personnes est remise en cause par cette affaire du SIR.
1: This is because the new government, which has come, the BJP, has now made that the 6 million persons cannot apply for any government help or government jobs or the schemes which they are introducing for providing some help to women or for providing some ration like free food, etc. So the 6 million persons' position in society has now become questionable.
2: Et ces 6 millions donc, de personnes, qui, comme on l'a rappelé, sont en grande majorité musulmans, dalits ou pauvres, se voient en plus privés de toute possibilité de sécurité sociale ou de postuler avec succès à des emplois de la fonction publique.
1: Yeah, but I think there is a more deeper political consequence of the SIR than just this technical issues we are talking about. And that is, the SIR, this SIR, has brought into the entire narrative this question of infiltration from Bangladesh.
2: Alors, c'est bien plus qu'un grand bug technique, le SIR. C'est aussi une question politique et géopolitique, parce que, notamment, la question de la tension avec le Bangladesh à côté.
1: So every Muslim in West Bengal is now under a question mark that whether they are infiltrators from Bangladesh, and the situation is like as you see about the hatred against immigrants in Europe or in the US. The same situation has been created against the Muslims, and many have now started being to be deported back into Bangladesh, even though they might be Indian citizens.
2: Cette marginalisation électorale de ces millions de personnes, en grande partie musulmans, cette politique complotiste que la majorité, enfin les musulmans au Bengale occidental seraient des Bangladeshis infiltrés en Inde, et donc justifie une politique de renvoi manu militari de ces devenus non votants au Bangladesh.
1: So this gave rise to a result, which is that because of this fear of the Muslim infiltrators, the BJP for the first time could consolidate the Hindu votes in West Bengal. This, I think, has been the most important change which has happened. Votes in West Bengal was never along religious lines. It was always along ideological lines, left versus right. For the first time, BJP has been able to consolidate Hindus, cutting across class, caste, gender, to vote for BJP as Hindus.
2: Cette démonisation de, on va dire, l'autre ou du possible infiltré bangladeshi a permis en grande partie au BJP de cimenter un électorat hindou en sachant que traditionnellement au Bengale, le vote ne se fait pas sur des bases communautaires religieuses, mais plus sur des bases idéologiques, mais que donc là, notamment par cette démonisation islamophobe, le BJP a réussi à consolider un vote hindou à travers les barrières de classe et de caste.
1: So this actually follows a very old formula which the RSS had proposed in the 1950s, that if Hindus in India, cutting across all differences, vote as Hindus, then parties backed by the RSS can win elections in 95% of constituencies in India. And this, for the first time, they have been able to do in West Bengal.
2: Et cela est une implémentation pratique du projet initial du RSS qui stipule que s'il y a un vote hindou cohésif au-delà de barrières de classe et de caste, dans chaque région et nationalement, 95% de l'électorat donc hindou permet la victoire d'un bloc hindou, entre autres, particulièrement défendu par le Sangh Parivar.
3: I think we should go a little deeper in West Bengal because this SIR worked very well this time in West Bengal, especially because of the last government, Mamata Banerjee and Trinamool Congress. Mamata Banerjee is the one who first bought, like, you know, BJP gave a big window to West Bengal. And now when this SIR and even before that, when this Hindu Rashtra thing came in the concept, Mamata Banerjee started giving more support to the Muslim side to get the vote from the Muslims. And that made a clear discrimination between people in West Bengal, where they played very well, the BJP, to make that discrimination and the aid of Muslims.
2: Oui, il faut aussi quand même parler de la responsabilité de Mamata Banerjee, du gouvernement du Trinamool Congress, qui face à cette politisation d'un électorat hindou par le BJP, cette idée d'Hindu Rashtra, a choisi d'avoir une politique électorale clientéliste vis-à-vis des minorités musulmanes du Bengale occidental, ce qui a permis de reconsolider ce bloc hindou pro-BJP en face et donc participer à sa galvanisation et sa victoire.
3: Yes, and if we see that, like, just people who were not polarized, like, if you think, like, they were just looking for a replacement, like, that was the first guess, like, because the Mamata Banerjee government is so corrupt in every possible way that they want a replacement. But you can see how they have the people, normal people, even city people, everybody has polarized in the religious basic, which Parthav has just explained, what is the main, like, agenda of RSS to divide people.
2: Replacement in which sense? Replacement in which sense?
1: To replace with another party.
2: Il faut aussi voir la colère qui s'est manifestée vis-à-vis de la corruption du gouvernement de Mamata Banerjee, mais qui se fait contexte polarisé communautairement entre un bloc hindou et un bloc musulman.
0: Je vais rajouter à ça, pour compléter ce que tu as dit, Dipanjana. Et comme tu as présenté aussi, c'est un parti populiste. Mamata Banerjee, elle est populiste. Voilà. Et ça veut dire aussi qu'à la fin, elle a aussi voulu donner à la fin des gages à la communauté hindoue. Oui. Donc il y a la polarisation. Elle était aussi. Il y avait les hindous. Après, on lui a dit ah ben non, vous étiez les hindous, les musulmans. Donc elle a dit ah ben je vais construire des temples hindous par-ci et par-là. Donc c'est aussi une politique de la corruption absolument dont on a parlé.
3: But who became the chief minister? who became the chief minister, he has been caught and mocked by Modi.
0: Absolutely.
3: By a huge corruption, which has been video recorded, that he has taken...
0: Donc, on va donner quand même son nom.
3: 5 million or something.
0: 5 millions, on l'a vu en train de prendre de l'argent. Oui.
3: And after that, to save his back, he changed to BJP, and now he is the chief minister of BJP.
0: Voilà, mais ça c'est la politique indienne. Oui. Il faut rappeler que Shivendu Adhikari, il était lui-même le numéro 2 du parti du Trinamool Congress de Mamata Banerjee, et maintenant il est devenu, il est passé au BJP, et il est devenu le premier, le chef du gouvernement de West Bengal. Peut-être, vas-y, tu veux dire quelque chose, vas-y, Aslam.
4: I think the polarization is the second issue. The first is basically the SIR itself.
0: Yeah.
4: If there was no SIR, this election was stalled actually by BJP and RSS.
2: La question de la polarisation de l'électorat est plutôt secondaire. Vraiment, le premier problème. Le premier problème est le SIR en lui-même.
4: Because if there are so many reports, actually, there was so many investigations done by a lot of journalists regarding per seat, actually. And of course, this is the first government, actually, since independence, the West Bengal have, without any social movement.
2: Alors, il y a eu beaucoup de discussions et d'analyses des résultats électoraux. Là, on a en face de nous un gouvernement qui a été élu sans mouvement social.
4: And the reason, basically, they played very well. It's like, it's not just West Bengal, it's in Assam also. They, as mentioned by Joy, that it's 9 million and then it was like 6 million considered as absentee and dead disease. And they have to prove their citizenship to India, actually.
3: Yeah, that's only in West Bengal.
4: West Bengal, I'm talking about West Bengal only.
3: Yeah.
4: Yeah.
2: Ils ont joué donc très finement avec cette affaire des millions d'électeurs devenus inexistants.
0: Alors, juste, je rappelle, parce que pour donner quelques chiffres complémentaires, il y avait 294 sièges, 294 seats, et il y avait 70 millions d'électeurs. Mais ce que tu dis, Aslam, c'est quelque chose qui a été débattu à la suite des élections, et là, je me tourne vers Dipanjana et Bartho. Est-ce que, s'il n'y avait pas eu le SIR, le SAR, est-ce que le BJP aurait quand même gagné ou pas?
1: Yeah, so there is definitely some seats around, means by the calculations which has been done, I have gone seat by seat to look at the distribution. There are around 20 seats where the number of, or the difference in the votes between the Trinamool Congress and the BJP is less or rather more than that which the number of people who have been removed by the SIR. But beyond that, we cannot really explain the results just on the basis of the technical differences coming from SIR.
2: Alors oui, si on regarde une répartition des différents sièges des circonscriptions du Bengale occidental, on voit que dans plusieurs cas, il y a une différence de voix qui paraît fortement expliquée par le SIR, mais on ne peut pas seulement expliquer la victoire du BJP par cette affaire.
1: More importantly, what the BJP could do in many seats was that they had control over the election machinery. And with the election machinery, which till now was in the control of Trinamool Congress, they could now change could force the electorate not to vote for the Trinamool Congress. It is not a direct result of the SIR, but their control over the election machinery.
2: Et en ce sens, ce n'est pas directement une conséquence du SIR, mais plus du changement de la direction de la machinerie électorale bengali, qui pendant longtemps était dans les mains du Trinamool Congress, mais qui est passé dans les mains du BJP, et donc qui a permis par le haut cette influence, un peu ce matraquage électoral.
3: And just to add that when the investigation was demanded against it, suddenly there is an accident and all the electoral machine has been burnt. There is a fire.
2: Et quand il y a eu une demande d'enquête, comme par hasard, à ce moment, il bug informatique, toutes les machines ont grillé.
0: On va peut-être passer à faire un petit tour aussi par le Tamil Nadu avec toi, Delon. Je voudrais quand même juste, pour compléter et finir peut-être sur le West Bengal, dire que après ces élections, il y a eu des violences. Il y a eu quand même des violences, c'est-à-dire que beaucoup de violences, il y a eu des morts. Donc on a parlé de la polarisation. Il y a eu la conséquence aussi quelques
3: Even
0: semaines
3: the day
0: après.
3: Of counting,
0: voilà, le jour des, le jour de voilà où on comptait les voix et tout ça. Donc le Bengale occidental a connu encore une fois une vague de violence entre les hindous, les musulmans, le BJP, des règlements de compte entre les partis politiques, etc., etc. Et voilà, donc c'est aussi une des conséquences de ce vote. Et de toute façon, même si le résultat, enfin, je pense, ne peut pas, le SAR, on ne peut pas dire ou vraiment de façon définitive qu'il a eu le résultat du vote aurait complètement changé, mais le fait est indiscutablement que ça a été un vol. Et que la démocratie, elle n'a pas marché au Bengale occidental. Donc ça veut dire que le BJP, il est quand même prêt à tout pour essayer de prendre le pouvoir partout en Inde. Et peut-être même, effectivement, dans les régions du Sud. Pour l'instant, il n'est pas encore là. Mais on va quand même parler de ce qui s'est passé dans le Sud. Et parce que l'objectif, je crois aussi, du BJP, c'est de faire le Hindu Rashtra, c'est-à-dire un pays entiers qui seraient soi-disant hindous. Alors donc, ils sont avec le Bengale occidental, ça faisait effectivement partie de leur objectif, alors de prendre le Bengale occidental.
2: Avant de laisser la parole à Delon, je voudrais juste compléter quelque chose, parce que notre émission s'intéresse beaucoup à la diaspora et la place de l'Inde, et notamment de la politique indienne dans le monde. C'est que justement, ces petites machineries politiques bengalo-bengali, où notamment par sa corruption et ses pratiques de violence électorale, le Trinamool Congress, par exemple, aux dernières élections ont gagné, en effet, pouvait attaquer par violence des agents électoraux ou des militants du BJP, participe à un réseau de fake news ou qui grossissent en disant qu'il y aurait un génocide anti-hindou au Bengale occidental, parce qu'en effet, des militants dalits pauvres ou musulmans attaquent en effet des agents électoraux hindous du BJP, et que cette machinerie par les réseaux sociaux de grossissement, de déformation ou de fake news a des influences très fortes. Ça circule énormément dans les communautés hindoues de l'île Maurice, d'Afrique du Sud et de Trinidad pour justifier l'idée qu'il y aurait un génocide hindou en Inde et que voilà, il faut soutenir Modi coûte que coûte si vous êtes un hindou aux États-Unis, à Trinidad ou à Fidji.
0: Alors, Delon,
2: la parole à Delon.
0: Delon, qu'est-ce qui s'est passé à Tamil Nadu alors ? C'est un acteur, je crois, qui a été.
5: C'est des élections qui sont intéressantes parce qu'il y a une sorte de tsunami politique. Depuis les années 60, en fait, vous avez deux partis dravidiens qui alternent. Ils ont à peu près les mêmes positions politiques, anti-imposition de l'Indi, du pouvoir du Nord, anti-BJP. Et là, vous avez un acteur qui a été élu, mais ce n'est pas nouveau à Sri Lanka. Ça fait partie de la tradition politique. MGR, Jayalalitha, Kanhaiya Lal aussi, les grands leaders d'IMK et MDK, sont liés au monde.
0: Tu as dit Sri Lanka, mais tu parlais
5: De l'Inde.
0: Tamil Nadu,
5: oui. Du Tamil Nadu, oui. Sont liés à l'industrie du cinéma, Kamala Sen a son parti. Vijayakanth, qui a été un opposant aussi au DMK, a eu son parti. Donc c'est pas quelque chose de nouveau. Rajanikanth, il y avait cette opportunité éventuellement il y a 10 ans qui se présente. Il n'a pas osé. Là, Vijay est venu, en fait, avec. Le tsunami, c'est que contrairement aux prévisions de la plupart des instituts de sondage, il a obtenu 108 sièges en fait aux élections sur 234. Il est largement devenu première puissance politique. Le DMK qui était au pouvoir en fait n'en a eu que 73 et son leader Staline a perdu en fait face à un élu du TVK, le parti de Vijay. Donc ça, c'est assez intéressant. Et l'autre parti, en fait, qui s'était dravidien, DMK, qui s'était allié au BJP, en fait, a aussi fait des scores assez faibles, 53%. Donc là, on a du coup enfin, ce qui est aussi intéressant, c'est la constitution du gouvernement. Parce que même avec 108 élus, en fait, ils n'avaient pas assez d'élus pour pouvoir constituer le gouvernement seul. Donc le DMK a envoyé certains de ses alliés politiques, donc c'est les partis communistes C'est le parti musulman qui avait un élu et un parti de Dalit, proche en fait de l'héritage des Dalit Panthers, en fait, qui avait aussi deux élus. Et fait intéressant, c'est que vous avez aussi une scission au sein de l'AIADMK, où vous avez une vingtaine d'élus qui ont décidé de soutenir aussi Vijay. Donc vous avez là du coup une première révolution au sein de la scène intérieure. Alors certains disent que c'est contre les partis dravidiens. Moi j'ai plutôt une autre interprétation, c'est que c'est un nouveau parti dravidien, mais plus jeune, qui arrive. Le AIADMK, on peut considérer qu'il est presque fini. Par contre, ce qui est intéressant, c'est le BJP. BJP, il était représenté au Tamil Nadu par le président du BJP, Stan Amalai, paradoxalement très apprécié au Tamil Nadu. C'est un ancien officier IPS qui a fait carrière à la base au Karnataka, qui a été, contrairement à Vijay, qui est un peu un héros du cinéma, lui, il est présenté comme un héros de la vraie vie, très compétent, très méritocratique. Et ce qui est intéressant, c'est qu'après les élections... Alors lui, il était contre l'alliance entre le BJP et l'AIADMK. Et après les élections, il est parti à Delhi, en fait, et il a présenté sa démission pour créer son propre mouvement. Et là, ça va être un moment qui va être intéressant. Il a suivi un peu comme Vijay, il a créé en fait une sorte de mouvement de soutien pour préparer les prochaines élections législatives. En quittant le BJP, il a dit qu'en fait... il avait un problème de positionnement, comment être tamoul et également BJP. Mais d'un autre côté, il est BJP compatible. Donc, ce qui est clair dans ces élections qui sont passées, c'est que le BJP, il n'a aucune chance d'être élu avec une étiquette BJP. Il peut avoir un élu qui est allié. Donc là, ce qui est intéressant, c'est que Vijay et Annamalai, ils vont conquérir pour le même segment, en fait, des jeunes, des femmes... et la population principalement urbaine. Vijay, en fait, il y a beaucoup d'espoir qui est porté en lui. Alors, ce qui est intéressant, c'est que son gouvernement, pour la première fois, vous avez plus de Dalits, vous avez 7 ou 8 Dalits qui ont des postes de ministère, il n'y en avait que 4 chez les DMK. Il a donné un poste à un partenaire musulman. Vous avez,
2: Vijay, qui est d'origine chrétienne aussi, ce qui est une première.
5: D'origine chrétienne. Il a 7 chrétiens dans son gouvernement. Il a 4 femmes dans son gouvernement. Il y a beaucoup de jeunes. C'est un gouvernement un peu nouveau parce qu'il y a beaucoup de jeunes et de personnes qui arrivent en politique. Donc, on ne sait pas vraiment les capacités qu'ils ont. Et surtout, alors, sa campagne politique et sa victoire, elle a été soulignée comme propre parce que contrairement aux habitudes du DMK, de l'AIADMK, il y a des voix qui étaient souvent achetées. Mais là, en fait, dans ces mesures, il y a beaucoup de mesures populistes où on offre de l'or, un sari pour des femmes qui vont se marier de ménage pauvre. On offre des 6 bouteilles de gaz par an, etc. Donc, d'une certaine façon, c'est aussi une manière d'acheter des voix. Donc, selon la réussite qu'il va avoir, on peut penser que s'il fait des maladresses ou en sachant que le Tamil Nadu était l'un des États qui avait le meilleur développement en Inde. Donc là, il a une grosse responsabilité, c'est que s'il ne réussit pas à poursuivre ce développement-là, ça pourrait permettre à Annamalai peut-être de récupérer le pouvoir. Et peut-être ça peut être un modèle pour, dans les provinces, dans les régions du Sud, en fait, créer d'autres Annamalai qui pourraient peut-être être des alliés de facto. Mais alors, Annamalai, on est entre deux, en fait, parce que peut-être que, justement, il a une énorme image de quelqu'un qui compte sur la méritocratie. Il s'est déjà déclaré contre cette idée d'imposer pour les États du Sud 3 langues obligatoires dans le cursus universitaire. Il y a aussi cet autre élément qui pose problème avec le BJP. C'est un peu dans les manigances, comme ça a pu se passer à West Bengal. Dans le Sud, ça serait qu'on attribue le nombre de sièges pour chaque État en fonction de sa population. Et les États du Sud ont respecté en fait l'idée qu'on devait contrôler les naissances, ce qui fait que de facto les États du Sud qui sont déjà minoritaires verraient leur poids politique encore plus affaibli, ce qui ferait que le BJP aurait même plus besoin de gagner là-bas en fait. Donc il y a beaucoup de choses qui sont intéressantes et en même temps ce qui est intéressant c'est qu'il y aura certainement un front commun si le BJP essaie d'imposer cette idée d'imposer le hindi comme une des 3 langues obligatoires, imposer cette idée que le nombre de sièges au Lok Sabha doit être proportionnel. Là, il est sûr que le DMK, voire les DMK, vont aussi soutenir Vijay. Et ce mouvement dravidien, il existe toujours parce que, en tout cas, le Tamoul Nadu reste encore une terre de résistance et qui est très contente de voir que Karnataka, West Bengal, dès qu'il y a des mouvements de résistance dans les États du Nord-Est par rapport à cette imposition Hindi et BJP, ils sont là pour soutenir le mouvement. Donc,
0: tu veux rajouter quelque chose ?
2: Peut-être sur le Kerala ?
0: Alors, vas-y sur le Kerala.
2: Alors, je n'aurai pas la précision légendaire d'Elon, comme on l'a vu sur le Tamil Nadu, mais le Kerala est aussi quand même un peu un séisme politique conséquent, puisque depuis l'indépendance de l'Inde, encore des gouvernements de coalition de gauche dirigés par le Parti communiste indien, gouverner l'État sans partage et sans changement, comme d'ailleurs possible comme au Bengale. Et là, donc depuis toutes ces décennies, le Congrès est arrivé au pouvoir. Donc certes, ce n'est pas le BJP. Il faut savoir que le Kerala, c'est un État qui est connu pour sa grande diversité religieuse, des communautés chrétiennes et musulmanes très, très, très démographiquement présentes. C'est un État aussi connu comme le Tamil Nadu, avec le Karnataka et le Sud en général, un peu comme un bastion progressiste, un modèle de développement social, et comme donc le Bengale aussi, une chasse gardée de la gauche et notamment du communisme en Inde. Mais voilà, il faut remettre quand même, critiquer un peu toutes ces idées reçues. Il faut se dire que les communautés de haute caste chrétienne, de propriétaires terriens, sont particulièrement conservatrices et soutiennent le BJP, sont souvent un peu des piliers locaux du BJP, que le Congrès, au niveau national, au niveau fédéral, au niveau provincial, a fait de grosses avancées en faisant des concessions majeures à un électorat hindou conservateur, que le BJP utilise à la fois un peu l'électorat hindou et l'électorat chrétien contre un ennemi musulman par son islamophobie qui le caractérise, et que le gouvernement

0: c'est que le Congrès a fait le choix de rejoindre, de s'associer avec le parti de Vijay,
1: ouais.
0: ce qui au Lok Sabha a une énorme importance.
1: Ouais.
0: C'est que le DMK a décidé de siéger à part.
1: En dehors.
0: Ce ouais. qui veut dire qu'à l'avenir, le Congrès a perdu le soutien des deux partis dravidiens historiques. Mm-hmm. Donc il dépend vraiment mm-hmm. du succès du VGP, de Vijay et de son parti. S'il s'effondre, il serait très peu probable qu'Annamalai rejoigne le Congrès. Donc là, il y a eu un pari politique
1: Pour les auditeurs, tu peux juste rappeler qui est Annamalai quand même.
0: Annamalai, c'est l'ancien président du BJP au Tamil Nadu. Et qui, du coup, là, vient de lancer son mouvement et qui... Son positionnement est un peu particulier. Comme je le disais, il est très apprécié indépendamment du fait d'être...
1: Mais il n'est pas sous la bannière BJP.
0: Il était BJP, mais là, il vient de quitter le BJP pour créer son propre mouvement. Mais il a
1: mouvement
0: été
1: avec le parti.
0: Mouvement pour le moment. Il structure, en fait.
1: Il se structure.
0: Il a créé un centre pour former les futurs leaders avec le nom d'Abdelkalam. Donc, on voit aussi le décentrement où il met en avant un nationaliste, enfin, une personne... apprécié en Inde, mais qui était musulman tamoul. Donc il y a tous ces aspects qui font que c'est intéressant.
1: Alors, on va faire une petite pause musicale, peut-être, pour finir là-dessus, pour compléter là-dessus. On voit quand même que bon, voilà, le BJP, il est quand même en train de partout en Inde d'avancer. Bon, voilà, c'est, en tout cas, pour nous d'ici, c'est quand même assez terrible. Nous qui ne soutenons pas le BJP. Et une des conséquences, et on en reviendra peut-être plus tard là-dessus, c'est aussi qu'au West Bengal, pour revenir au West Bengal, le parti qui était 15 ans au pouvoir de Trinamool Congress avec Mamata Banerjee, qui était quand même une femme assez... enfin, qui avait pas mal de présence, on va dire comme ça, il a complètement explosé. Et il y a des gens du Trinamool Congress qui, aujourd'hui, ont rejoint le fameux BJP qui les a battus aux élections. Donc c'est ça aussi la politique indienne. C'est aussi les gens qui passent d'un parti à l'autre. Voilà, on passe des communistes. Il y a même des communistes qui sont passés au BJP. Voilà, c'est aussi ça la politique indienne. Donc on va faire une petite pause musicale. Merci Tilak pour le prochain morceau. À tout de suite.
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0: Merci Tilak pour ce morceau. Donc, alors là, on va passer à une interview que j'ai enregistrée donc moi-même il y a quelques jours. C'est l'interview d'un avocat indien qui s'appelle Akram. Et donc, qui est un avocat qui défend les victimes en Uttar Pradesh de meurtre, hein, on va le dire comme ça, des gens qui ont été tués parce que musulmans. Hein, donc, il avait défendu des gens qui étaient des musulmans, qui étaient qui ont été tués, torturés pour certains d'entre eux. Et donc, il est au barreau donc d'une des villes d'Uttar Pradesh. Et il y a un film qui s'appelle Encountering Hate, qui a été réalisé par Lalit Vachani, donc qui est un réalisateur aussi indien de Delhi, et donc qui a suivi le travail donc de Akram, hein, de l'avocat Akram. Et il a notamment décrit trois cas très précis de victimes donc de lynchage, quelqu'un qui a été torturé, dont on a coupé la main, voilà, et comme ça, ce sont des gens des hautes castes, hein, des jats qui sont arrivés, qui les ont torturés, massacrés. Donc trois, voilà, des choses. Et ce que dit aussi, on va écouter un petit court extrait, hein, de l'interview qu'on a fait. Alors l'interview dure 20 minutes. On va écouter un petit court extrait de 2-3 minutes en anglais. Donc et que après, Marek va traduire et aussi résumer, hein, si tu veux bien, Marek. Alors voilà, c'est pas très c'est pas très professionnel, mais c'est pas grave, on le fait comme ça, on est entre nous. Donc voilà, l'idée c'est d'écouter un peu ce que nous dit Akram sur les meurtres de quelqu'un qui s'appelle Mukin Vasin, qui sont deux frères qui ont été accusés faussement comme étant des membres de gangs et qui ont été emprisonnés. Les parents aussi étaient emprisonnés, ils ont eu droit à une embuscade, hein, de la police. Il y a eu un lynchage complet de Daoud Chaghi aussi. C'était vraiment une affaire de lynchage. Ce sont tout d'un coup des groupes de hindous surexcités qui sont rentrés dans un village et qui se sont dit, le premier musulman qu'on trouve, on le tue. Et c'est tombé donc sur Ishlak Salmani, donc de Daoud Chaghi, il s'appelle Daoud Chaghi. Et aussi un cas de quelqu'un qui a perdu sa main, c'est aussi pareil, ce sont un groupe de jeunes qui sont arrivés comme ça, qui ont pris au hasard un monsieur qui s'appelle Ishlak Salmani, donc qui a été torturé, on lui a coupé clairement la main. Et on a déposé son corps qui était ensanglanté sur les rails d'un train, et donc pour dire que à la police que finalement ça aurait été un train qui aurait coupé sa main, puisqu'il a complètement perdu sa main, il est encore très malade. Donc c'est un travail formidable que fait cet avocat, donc qui s'appelle Akram. Et j'espère qu'un jour, peut-être dans le cadre de notre ciné-club Aslam, on aura l'occasion de montrer ce film qui s'appelle Encountering Hate, donc un film de Lalit Vachani. Donc est-ce que tu peux, Tilak, nous lancer un petit extrait de 2 minutes en anglais, mais tout de suite derrière on revient avec vous. Merci.
1: When he was killed, the mother and father was in prison, and later both the parents are now struggling in their own lives, regularly visiting courts, and there's a very concerning for them. They are in around 50s and 60s, and they are regularly every month regularly going to court. This is very problematic.
2: We have also to mention that all these three cases that you have highlighted in this film, they are Muslims.
1: Yes. They are the Muslim.
2: Yeah. So who are the perpetrators? Who are the killers of these people?
1: So particularly in first case,
2: Vasquez Cunha. You can say the name because they have names, of
1: yes,
2: course. Huh?
1: Yes, first case of Daoud.
2: Daoud. The lynching.
1: The person who was lynched. Because there were a lot of, because there were a group who came and, you know, killed that old person, brutally beaten up. And
2: his father.
1: The Daoud. Killed. And the attackers were from another village. They were from, local dominant caste. So they first plan, you know, everything. They motivated youth, and then they plan to kill a Muslim. And
0: voilà, désolé, on va couper un petit peu l'interview, peut-être. Donc, qu'est-ce que tu peux nous résumer ce que vient de dire Akram,
3: dans ce
0: l'avocat.
3: Que il faut retenir de ce petit extrait qui résume un peu vraiment la fabrique politique de ce genre de cas. C'est que donc ce Daoud qui a été donc tué par un groupe de jeunes hindous politisés. D'abord, les coupables sont hindous, mais aussi viennent d'un groupe de castes dominantes, donc la caste la plus politiquement et socialement influente dans le village. Donc il y a aussi cette dimension de caste, et que ces meurtres, ces lynchages, qui sont souvent présentés comme des moments, on va dire, instantanés de fanatisme, entre guillemets, non, au contraire, sont souvent pensés, programmé, même si la victime n'a pas été si ciblée, le but est de cibler une communauté, un groupe ou une personne. Et donc, c'est pensé politiquement et notamment, renforcé par cette mobilisation de jeunes désemparés qui deviennent très vite des suprémacistes hindous.
0: Alors, Tilak, on va écouter un deuxième extrait un petit peu plus loin. Donc, voilà. On va réécouter aussi un extrait de l'interview de Akram. Donc, vas-y, si tu peux nous lancer un extrait un petit peu plus loin.
1: There was some kind of fake rumors, and there was a very enthusiastic to take revenge, to teach a lesson to a Muslim. So, that's they plan accordingly, and they on the bike they went to the village Vinaypu, and they entered into village, and they found a Muslim person sitting outside his own house, and then they attacked.
2: He was the first Muslim that they found. It was this is the this was
1: yeah,
2: the aim
1: they,
2: to
1: they
2: fight
1: was,
2: the...
1: they was a, they were aware that because they were from neighboring village, so they were aware about when we can find a Muslim person. So they entered into after around 100 houses, they were aware that there's a Muslim locality.
3: Okay. Alors là, donc, plus de détails sur le meurtre donc de Daoud, où les militants venaient d'un autre village, vont dans un autre village, on passait par une localité musulmane, on allait de maison en maison, vraiment dans la motivation de trouver quelqu'un, et finalement ils l'ont trouvé à travers Daoud, justifiant le fait qu'il était dans un endroit de la ville où il n'était pas supposé, enfin qu'il considérait ne pas supposé être, donc... on peut imaginer un endroit plutôt réservé aux hindous, en sachant pour les auditeurs qui n'ont pas ce contexte culturel que les meurtres et les crimes de caste sont souvent liés, visitent des personnes qui transgresseraient en étant dans un endroit ou un lieu ou ayant accès à quelque chose que leur communauté de caste n'a pas accès. Et donc là, on voit aussi, c'est le cas d'un point de vue hindou-musulman. Et tout ça part aussi d'une rumeur complètement infondée de crimes musulmans, donc, ce qui est relayé par les réseaux sociaux et donc, qui justifie ces actes de haine communale de caste et religieuse.
0: Alors on va écouter un dernier extrait, peut-être un peu plus loin. Donc Tilak, si tu peux trouver un dernier extrait.
1: Pressure from the attackers because of the political influence, and they have some criminal, elements. So they sometimes, approaching to criminals, and criminals are calling to the victims and witnesses. So this is a kind of situation on the ground.
2: He wants justice, in fact, for his father.
1: Definitely, because of his, and he's also under threat.
2: He's under threat himself. Yeah,
1: himself. He is under threat
2: by the attackers.
1: Yes. And the second case is about, as I mentioned, is about Akhlaq. He went to Panipat during lockdown for searching work. He is a barber, so he was working in his own shop in UP, but all shops were shut down during the lockdown. He went Haryana, and he was sitting in a park, and he was by asking his name, he so he was attacked. Then his hand, he was dragged into a house, and his hand was chopped by a saw machine, and
2: completely
1: he was thrown,
2: tortured.
1: yes and tortured. He was brutally attacked in the head. There was head injury. It was very brutally attacked. Upper part of the body, there was space where they have left unhurt. And they thrown on.
3: Alors souvent dans ces cas, les groupes de lynchage se joignent, on va dire entre guillemets, d'éléments criminels des localités qui joignent ces groupes désœuvrés. On renforce un peu une méthodologie, on va dire, d'intimidation, de prédation sur leurs victimes. Et dans le deuxième cas, donc sur un homme qui s'appelait Akhlaq, c'était un barbier. Donc il faut préciser aussi que barbier, c'est une occupation de caste relativement assez déconsidérée et qui souvent est reléguée à des basses castes hindoues, mais aussi beaucoup de groupes musulmans. Pendant le Covid, tous les magasins étaient fermés, que cherchant du travail, il traversait Panipat, où il n'habite pas, et que lorsqu'on a été vu dans un endroit, et donc visiblement vu comme étranger, qu'on lui a demandé son nom, et que ça a révélé un nom musulman, encore une fois, on a considéré, justifiant le fait qu'il était dans un endroit où il ne devait pas être en tant que musulman, il a été pris à partie, lynché et traîné dans une maison où on lui a coupé la main avec une tronçonneuse électrique.
4: Alors, on va peut-être arrêter les extraits maintenant. Je rappelle simplement, donc l'interview qui dure 20 minutes, elle est intégrale. On peut retrouver peut-être l'intégralité de l'interview en anglais prochainement, j'espère, sur la chaîne YouTube de IAPI. On va essayer vraiment de la mettre. Et peut-être aussi avec la traduction en français. Ce qu'on n'a pas dit dans l'interview là, et ce qu'on n'a pas montré comme extrait, c'est aussi de dire que, y compris donc l'avocat Akram et aussi les gens, donc le fils de Daoud, donc la personne qui a été lynchée, sont menacées. Sont que non seulement elles sont victimes, c'est-à-dire qu'il a perdu son père, hein, mais il y a des menaces encore, il ne faut pas en faire trop, et il y a des menaces qui pèsent sur eux. Et donc c'est vraiment très intéressant, et je pense qu'il faut vraiment encourager, enfin en tout cas on est totalement solidaire du travail d'Akram, qui fait un travail remarquable, qui essaye malgré tous les dangers de défendre ces personnes qui sont victimes comme ça de meurtres, de lynchages, de torture, hein, puisqu'on vient d'entendre quelqu'un dont on voit dans le film qu'il a aussi des problèmes psychologiques, ce qui est normal. Il n'a pas encore totalement retrouvé tous ses esprits. Voilà, on lui a découpé sa main, C'est vraiment quelque chose de terrible. Et vraiment, j'espère qu'on prochainement, on pourra, dans le cadre du Ciné-Club d'IAPI, montrer ce film intégralement. Et on invitera évidemment tous les auditeurs de Fréquence Paris Pluriel. On va parler maintenant d'un nouveau parti. Alors, est-ce qu'on peut dire que c'est un parti ou pas? C'est Aslam qui va nous dire ça. Donc, le parti des cockroaches, donc des... Comment on dit en français, cockroaches?
3: Cafards.
4: Cafards, le parti des cafards. Et qu'est-ce que c'est ce parti des cafards, Aslam? Tu peux nous dire un peu comment il est né, qu'est-ce que c'est exactement?
5: It started by basically internet joke, a satire. After the Supreme Court judge said that these unemployed youths are like cockroaches.
3: Alors, c'est un parti qui a choisi le nom des cafards parce qu'un juge de la Cour suprême a considéré que les jeunes sans emploi, et, enfin, les jeunes en grande partie sans emploi, étaient pour la société comme des cafards.
5: Basically, this is this called Cockroach Janata Party is basically came out of anger of youth. And it's not just paper leak. It's a lot of issues: unemployment, price rise, the difficulty that we're facing every day. Actually,
3: ce parti reflète les considérations et les peurs de la jeunesse indienne, qui est affectée par de nombreux problèmes: la hausse des prix, l'absence d'emploi, la corruption.
5: Although it's basically, if you talk about just paper leak, more than 2 million students are affected by this whole paper leak thing.
0: Alors, can you just remind what kind of paper leak?
5: Basically, it's NEET.
0: NEET. What is NEET? Yeah.
5: Medical entrance.
6: All India medical.
0: Yeah, yeah. I know, but maybe you can speak to the audience, what is exactly NEET?
5: It basically is a medical examination to be a doctor, actually.
3: Le NEET est un examen médical d'état pour devenir médecin.
5: Yeah, it's like, but the problem is not just this, because that, as I said earlier, it's not about this paper only. Every paper is leaked. Almost every paper is leaked in India.
3: Ah oui, donc la plupart des devoirs pour les examens, enfin non, des intitulés d'examen généralement sont fuités.
0: Oui, voilà, il faut juste rappeler simplement que que ce sont des fuites des examens des
6: intitulés. 2.3 million people. Voilà. Are about to give it.
0: Parle devant le micro peut-être.
6: 2.3 million people are about to like applying for this and is leaked, so it's cancelled. And voilà. It's not the first time, it's happened in 2024.
3: 2,3 millions de personnes postulées au NEET et à cause de la fuite, les examens ont dû être annulés. Ce n'est pas la première fois que c'est arrivé.
5: Sometimes, you know, you just wonder that it's the only, you just get to know that it's leaked, like it was. Otherwise, I think their major paper are actually already compromised.
3: Généralement, c'est la fuite est profondément prévisible et je veux dire la presse s'en empare et donc l'institution est en grande partie compromise.
5: So the argument actually comes when the upper caste in India, when they accuse Dalit for reservation, that they're getting benefit from reservation. So the argument, the counter argument is basically they are buying the papers, the upper caste, the money who have the people who have money. So they're buying these papers to appear with an exam or to be a fake doctor or engineer or whatever the paper is actually.
3: Il y a quelque chose d'ironique puisque les castes dominantes réactionnaires qui généralement, répandent une idée hostile que les castes, les groupes de castes, d'élites ou de, entre guillemets, basse caste, en gros, bénéficieraient de trop de discrimination positive et donc, voilà, mangeraient l'emploi réservé à des castes plus, à d'autres personnes plus méritantes de haute caste. Là, c'est des cas, justement, d'individus, de groupes de haute caste qui, par corruption, achète les examens pour tricher et avoir accès à des emplois relativement sécures.
0: Tu disais, Aslam, que ce mouvement de jeunes, qui est plutôt né, je crois, sur les réseaux sociaux, ça n'est pas simplement pour dire que pour parler des fuites aux examens, des fuites pour les examens, mais c'est un mouvement qui est plus général. C'est ça que tu dis, hein, c'est ça?
5: It's like there's as I told you that it's not just the exam actually. It's a lot of other issues. Like if you see the interviews, people who went to Jantar Mantar or Lucknow or they are speaking.
0: Alors,
5: out.
0: Tu peux juste rappeler qu'il y a un leader, on va dire comme ça, qui habite aux États-Unis, hein, qui a appelé à manifester au Jantar Mantar à Delhi.
5: Yeah. Hein, so it's.
0: Il s'appelle Abhijit Dibke, hein, c'est ça. Qui lui habite aux États-Unis, qui est revenu en Inde pour essayer de monter, enfin de répandre le
5: mouvement. Yeah. Abhijit Dibke is the one who basically started this satire online, actually. Voilà.
0: Donc ça, il a fait donc une satire ligne avec les cancres là, les
3: cafards. Ouais.
0: Les cafards. Parce que le Surya Kant, il avait dit,
5: but the representation of youth is like this anger is very genuine. The anger is very genuine.
3: Cette colère est très généralisée parmi la jeunesse.
5: But the question is that people are asking actually, while standing in solidarity with all kind of this youth movement, that they already had this kind of experience in 2012 with the Aam Aadmi Party actually, and which is basically was very much middle class, so-called, which we call bourgeoisie in terms of the movement, actually. It's just only talking about merely corruption, but not talking about the corporate loot itself and the land grab of the by the state and by the corporate.
3: Alors, si c'est important forcément de souvenir un tel mouvement, il faut savoir qu'on a déjà vu de tels mouvements dans le passé, notamment récemment en 2012, à travers le mouvement autour du Aam Aadmi Party qui dénonçait la corruption, cette corruption que dénonce aussi le parti des cafards, mais qui, comment dire, manifeste surtout des anxiétés et des revendications liées à la classe moyenne, où il y a une critique morale de la corruption, mais pas de remise en cause du secteur privé, du vol des terres et on peut dire de l'économie capitaliste indienne.
5: So the question is basically to question the privatization of education, the saffronization of education itself, and demanding the actual demand, like the 10% of the total budget should go into the education, should go into the health, should go into the other facilities, social.
3: Et dans le mouvement, il ne se dégage pas une critique qui serait essentielle, d'une critique donc de la privatisation forcenée de la santé, de l'éducation, et que justement, le budget de l'État devrait avant tout aller à des secteurs essentiels comme l'éducation et la santé.
0: Alors, est-ce que c'est un mouvement qui va durer dans le temps, ou alors est-ce que c'est un pchit comme il y en a déjà eu? Est-ce que ça va... Est-ce que c'est la Gen Z, comme on pourrait dire, ou pas? Qu'est-ce que tu en penses?
5: It's depending on how they're going to approach further. It's again, I'm saying, how they're going to approach further. If they talk regularly on this, that it's very... We should be part the constitutional, non-violent, and everything. The whole expression has to become actually in this whole picture. If you not include the students who are not even able to continue their school journey, their college journey, so you have to ask the question of people who are basically not able to go to school, to college. So what about those? It's only 2.2 million, or maybe let's say how many people able to appear for NEET. So if the question remains this superficial, that would be hard to cover the whole youth of a country, which basically facing the trajectory of unemployment and the, to avail resources.
3: On peut critiquer dans le mouvement une superficialité un peu générale, où il y a un discours très républicain sur la méritocratie, pas limitant la méritocratie, mais je me suis perdu dans ce que j'allais dire, mais un discours sur la constitution, sur l'incité d'avoir une mobilisation non violente, mais qui justement viennent d'une frustration de classe moyenne sur le fait de ne pas être accepté, alors qu'il ne s'adresse pas aux étudiants, aux groupes d'étudiants les plus précaires, ceux qui n'arrivent même pas d'ailleurs à arriver aux études. Donc voilà, il y a une difficulté justement de créer un peu une masse comme ça organique autour de la question.
0: On verra bien ce que va devenir ce mouvement, du parti des cafards, CJP. Ils demandent aussi la démission du ministre de l'Éducation. C'est une de leurs demandes. On verra bien ce que ça donne. Voilà, donc on va finir l'émission maintenant en musique avec Tilak. On va souhaiter à tous les auditeurs de FPP tous nos amis de la diaspora indienne progressiste, on va dire comme ça, de passer un bel été. On espère vous retrouver le printemps, à la rentrée en septembre pour d'autres émissions de L'Inde en lutte. Petit rappel aussi, on en reparlera j'espère en septembre, il y aura aussi l'inauguration du temple Babs dont on a déjà parlé. Voilà, donc bah, on verra bien qu'est-ce que ça donne cette histoire. Et voilà, on espère qu'on a appris beaucoup de choses sur ce qui s'est passé en Inde. Et puis à très bientôt les amis. Take care everyone. And enjoy your summer everyone. Thank you very much.
7: Salut, à bientôt.

0: Vrai paradoxe, l'humidité des déplacements, interdire l'école, enfin arrêter l'école, pardon, aller voter quand même. Ça semble incohérent.
1: Non, pas du tout. C'est même très important d'abord parce que c'est un droit qui a été souvent conquis, parce que c'est aussi un devoir citoyen et parce que c'est sans danger.

0: Non mais vous avez entendu Edouard Philippe? On maintient les élections, la vie doit continuer. Pour ceux qui se demandaient encore s'il est con, on est fixé. Le mec est plus dangereux qu'une chauve-souris qui aurait sucé un pangolin.
1: Sans doute une épidémie qui va évoluer ces prochains jours. Est-ce que ce second tour peut être reporté, par exemple?
2: Pour l'instant, il n'y a aucune information dans ce sens. L'exécutif, d'ailleurs, ce soir, selon les personnes que j'ai pu joindre en responsabilité aux manettes, demande tout confinement, puisque vous savez qu'il y a une grosse rumeur, effectivement, demande tout confinement, et il n'y a absolument aucune information sur un possible report du deuxième tour, ce qui signifierait d'ailleurs, si report du deuxième tour il y avait, que toutes les élections et que l'ensemble des élections municipales seraient à recommencer.
3: Fascinating. 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

0: Le 18 mars 2019, les urgentistes de l'hôpital Saint-Antoine se mettent en grève. Depuis, la contestation s'est propagée à toute la France et en octobre, 269 services d'urgence étaient en grève sur 690.
1: En France, la situation est considérée comme normale.
2: Les personnels hospitaliers, le corps soignant dans son ensemble a fait tous les efforts nécessaires. Nous sommes au bout.
1: En France, la situation est considérée comme normale.
3: Ce qui coûte le plus cher, c'est la masse salariale, donc forcément, on vire le personnel, on ferme un maximum de lits. Aujourd'hui, en France, on est en train de détruire notre système de santé, ça devient dramatique.
1: En France, la situation est considérée comme normale.
4: En termes de risques pour la France, les analyses de risque d'importation sont modélisées régulièrement par des équipes de recherche. Le risque d'importation de cas depuis Wuhan est modéré. Il est maintenant pratiquement nul puisque la ville, vous le savez, est isolée. Aujourd'hui, il n'y a aucune indication à acheter des masques pour la population française. Et d'ailleurs, nous avons des dizaines de millions de masques en stock. En cas d'épidémie, ce sont des choses qui sont d'ores et déjà programmées.

0: grippe, on va pas fermer toutes les écoles de France. Comme quand il y a une épidémie de grippe en France, on ferme pas toutes les écoles de France.
1: En France, la situation est considérée comme normale.
2: Dès lundi et jusqu'à nouvel ordre, les crèches, les écoles, les collèges, les lycées et les universités seront fermés.
0: Tout le monde ne portera pas de masque en France. Alors,
3: risque de pénurie de masques ?
0: Non, il n'y a pas de risque de pénurie.
2: Et un principe nous guide pour définir nos actions. Il nous guide depuis le début pour anticiper cette crise.
4: D'accord.

C'est l'émission que des inconnus. Désolé pour ce petit problème technique. Nous allons tout de suite écouter maintenant le groupe Sambe de Moroni.

0: qui avait montré à quel point l'État avait sous-investi en Seine-Saint-Denis, que ce soit en termes de tribunaux, de services publics, et évidemment en termes de structures hospitalières.
1: Cela faisait longtemps qu'on n'avait pas vu ce genre d'image et entendu la voix de la rue contre le président de la République. Certains applaudissent, mais d'autres sifflent et crient à la démission.
2: Peut-être déjà falloir travailler plus hein, pour répondre à l'urgence de la crise sanitaire. On sait que le gouvernement a déjà assoupli le code du travail en autorisant certains secteurs à travailler jusqu'à 60 heures par semaine.
3: Donc tout le monde va devoir faire quelque chose et les salariés, pour une période temporaire d'urgence, ben, eux aussi, à un moment donné, devront, pendant une période limitée, peut-être travailler plus pour rattraper ce qui s'est passé.
4: Tu veux que je te dise, tête de nœud ? J'ai besoin de toi autant qu'un putain de trou du cul au bout de mon coude. Tu l'imagines ? Le trou du cul ! Voilà comment j'ai besoin de toi.
5: Bonsoir, Christophe Castaner. Les gendarmes ont-ils le droit de fouiller nos sacs de course ?
6: D'abord, ce qu'ils font, c'est faire des contrôles et appliquer la loi avec intelligence. Parce que nos gendarmes, nos policiers ne cherchent pas non plus à embêter les gens, ils cherchent à les protéger.
7: La pleurniche permanente hospitalière fait que on est en permanence au chevet de notre hôpital, peut-être de façon.
8: Vous êtes dur là.
7: Il va la fermer sa gueule.
9: Survivre à une guerre, de devenir la guerre.

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Bonjour à tous, bonjour à toutes. Vous êtes à l'écoute de Fréquence Paris Pluriel 106.3 en compagnie de Jatra. Jatra, le magazine du jazz et des musiques du monde sur FPP 106.3. Au micro et à la technique, Olivier, pour 90 minutes de musique avec une invitée aujourd'hui, Manu Le Prince, qui va nous parler un petit peu de la musique brésilienne, de la musique française et puis également de la date du 8 octobre où elle sera au Café de la Danse.

Mais pour commencer, le disque du mois, Schwab Soro Symphonique. Un disque du duo Schwab et Soro. Ça fait longtemps qu'ils n'avaient rien sorti et là, on les retrouve avec l'orchestre Onde Pluriel. Ce duo est né en 2011, Julien Soro au saxophone et Raphaël Schwab à la contrebasse et aux compositions. Ils ont commencé par improviser en public. Ils se sont rencontrés au CNSM 6 ans plus tôt et ont officialisé dans Pink Machine, le laboratoire musical de Fred Morin, en 2008. Tout de suite, l'alliage du lyrisme et de l'énergie de Soro et des compositions ludiques et tendres de Raphaël Schwab font merveille dans ce duo. Alors là, il travaille avec l'orchestre Onde Pluriel sous la direction de Raphaël Schwab. Il y a 9 morceaux. Nous allons écouter la deuxième qui s'appelle « Approche ». Juste à préciser qu'il y aura une avant-première demain dimanche qui aura lieu à Fontenay-sous-Bois dans le cadre d'un festival mené par le label Pégase et Hélicon. Et puis la sortie du disque, lui, ça sera milieu novembre. On est parti pour des approches.

Vous êtes à l'écoute de Fréquence Paris Pluriel 106.3 en compagnie d'Atra, Jazz Lab Orchestra, formation qui vient du Canada, Québec pour être plus précis. Je les ai vus en concert cette semaine. Alors la formation n'était pas la même que ce Jazz Lab Orchestra habituel où il y a une dizaine de personnes. Là, il y avait Mario Allard au saxophone, Annie Dominique au saxophone, Claire Develin au saxophone, un excellent batteur, Michel Lambert, Alain Bédard à la contrebasse, qui est en fin de compte le leader du groupe. Et je dois vous dire que c'était assez impressionnant, excellent. Il manquait les trompettes, il manquait les cuivres en fin de compte. Au piano, François Bourassa, qui travaille habituellement, n'était pas là. Donc c'était une formation un peu différente, on est d'accord. Mais l'essentiel est sauvegardé, puisque c'est la musique qui compte. L'album, on l'a déjà passé la semaine dernière. Jazz, il s'agit de Glissement du temps et le nom du morceau La Mule. La salle du Sunside était relativement vide et c'est un peu dommage parce que c'est un jazz contemporain de bonne facture. Maintenant, journée de grève et les gens, bah, ma foi, hein, en début de semaine, c'est pas forcément évident. On continue avec le Guillaume Barreau Quartet, Tolls of the Bamboo Reed. C'est un album lié entre la musique indienne et le jazz. Guillaume Barreau, depuis quelques années, travaille dans une orientation très précise. Lui qui joue des flûtes bansuri est accompagné de Tam de Villiers à la guitare électrique, Guillaume Ruellan à la basse et Raphaël Koerner à la batterie. C'est une recherche indo-jazz session, dira-t-on. C'est assez passionnant pour les amateurs de ce style de musique. On va écouter Floating Stairs.

0: Vous êtes à l'écoute de Fréquence Paris Pluriel 106.3 en compagnie de Jatra. Un disque que nous avons reçu bien en retard, celui de Srijan Ivanović. Blazing Quartet, c'est le nom de sa formation. Il est accompagné de ses musiciens habituels, Andreas Polizogopoulos à la trompette, Federico Casagrande à la guitare, Mihail Ivanov à la contrebasse et évidemment Srijan Ivanović à la batterie. On l'a reçu l'année dernière ou il y a 2 ans, le temps passe vite, hein, et cet album est dans la même veine, j'irais même, il y a une évolution musicale qui se fait, peut-être parce que le groupe est de plus en plus soudé et ça donne des morceaux comme Gaïa que nous venons d'entendre. C'est l'heure de rejoindre notre invité aujourd'hui, Manu Le, qui vient nous parler de son dernier album en date, Terra Canta, qui est sorti chez Frémo et Associés. Avant d'aborder avec Manu Le Prince son dernier album, on va parler un petit peu d'elle. Elle vient d'une famille d'artistes, mère argentine, père anglais. Puis c'est quand même la plus française des brésiliennes et la plus brésilienne des françaises, avec un début de carrière dans les années 70-80 avec Magma, Odeur, Urbain Sax, beaucoup de groupes vraiment marquants de l'époque. Ensuite, eh ben, c'est la scène jazz et la musique brésilienne. Et puis en 2003, un premier album solo. Puis ensuite, eh bien, toute une grande carrière qui nous amène à Terra Canta, qui a été enregistrée entre le Brésil et la France. Manu Le Prince, bonjour.
1: Oui, bonjour.
0: Alors, si vous pouvez nous parler un petit peu de cet album. On vous avait reçu il y a 3-4 ans pour un hommage à One Shorter, un très bel album qui a été apprécié même par One Shorter, ce qui est quand même le plus important. Là, vous avez un projet qui est sur 3 axes.
1: Oui, c'était vraiment ce que je voulais faire, c'est-à-dire que les 3 choses, la musique brésilienne, du jazz et des compositions. Et je voulais absolument faire ça avec des morceaux comme Poinciana et tout ça, qui sont des morceaux que j'écoute depuis très longtemps. Et donc, pour ce faire, il a fallu que je trouve un dénominateur commun. Et c'est pour ça que c'est Terra Canta, c'est les 4 éléments en fait. Que dans tous ces morceaux, on parle de rivière, de mer, de feu, de vent. Voilà. Et c'est ça qui relie tout ça en fait.
0: Il y a d'abord un hommage au grand maître brésilien.
1: Oui, Milton Nascimento, que je fais déjà 3 morceaux de Milton sur cet album, et j'en avais fait 2 sur l'album de Wayne Shorter, puisqu'à l'époque, ils avaient enregistré ensemble Native Dancer. Et donc, j'aime énormément Milton, donc à la moindre occasion, c'est vrai que je vais chanter des morceaux de Milton.
0: Et puis le deuxième axe, c'est des compositions originales, des textes inédits.
1: Oui, donc là j'ai eu des beaux cadeaux. Il y a Giovanni Mirabassi qui a écrit un morceau pour moi. Et Arnaud Dolmen aussi, écrit des musiques hein, sur lesquelles j'ai écrit des paroles. Hugo Paré aussi, et au Brésil, Jorge Continentino. Ce sont des, qui est un sax qui joue avec Caetano Veloso, on a pu le voir. Enfin, c'est la famille des Continentinos qui sont extraordinaires. Voilà, et donc j'ai eu le bonheur de pouvoir écrire des textes sur ces morceaux-là, en français, en anglais.
0: Après que vous soyez venu dans l'émission, vous étiez en concert au New Morning. Je parle du disque sur One Shorter. Quand je vous ai vu, j'ai dit, mais c'est une grande showman. Vous occupez la scène avec aisance, avec beaucoup de monde que vous faites venir. C'est magnifique d'avoir autant d'invités.
1: Showwoman.
0: Woman, oui, tout à fait. C'est très plaisant. Oui. De voir ce côté assez détendu en même temps. Mm-hmm. Parce que vous, quand je vous écoute sur la musique brésilienne, c'est une musique très douce, très souple, qui vous fait rêver presque.
1: Tant mieux. C'est comme ça. Ça peut être aussi sur le jazz. Il y a des morceaux très rythmés en brésilien, comme il y a des morceaux qui font rêver aussi en jazz. Hein.
0: Oui, des ballades et autres.
1: Oui.
0: Pour que les auditeurs sachent de quoi on parle, ceux qui n'étaient pas là à l'émission autour de 2023, eh bien, on va écouter le premier morceau de l'album.
1: Rio Amazonas de Dori Caymmi, qui parle justement des rivières de l'Amazonie. Et c'est un morceau de Dori Caymmi.

0: Vous êtes à l'écoute de Fréquence Paris Pluriel 106.3 en compagnie de Jatra. Il y a un artiste que vous semblez apprécier beaucoup, c'est Hermeto Pascoal.
1: Oui, je l'ai connu.
0: Oui.
1: Donc c'est quelqu'un que j'allais voir, si vous voulez des anecdotes, deux fois par an. Donc je pars au Brésil toujours pour faire des concerts. Et là je vais repartir en février, refaire le Blue Note et tous ces clubs qui sont là-bas, qui sont formidables, à Rio et à São Paulo. Mais j'allais toujours voir Hermeto, toujours. Il habite Bangu, c'est très loin de Rio, avec une bouteille de Bordeaux, parce qu'il adore ça. Et la dernière fois que j'étais à Rio, j'ai eu beaucoup de chance, et enfin une grande tristesse en même temps, parce qu'il est décédé pendant que j'y étais. Et donc du coup, j'étais là pour son enterrement. Et c'était un truc extraordinaire, une fête, vraiment, à son image, c'est ça qu'il voulait. Et quand je suis descendue de la voiture, c'était plein, tout le monde m'a appelé pour improviser. J'ai même pas eu le temps d'arriver, que j'étais déjà en train de chanter avec tout un groupe de ces anciens musiciens. Donc c'était très très émouvant. Tout le monde chantait, c'était incroyable.
0: On a la possibilité sur YouTube, je leur fais pas de pub, mais il y a des choses extraordinaires, de voir des concerts qu'il a fait, dont un, si je ne me trompe, à Montreux.
1: Oui,
0: absolument. Monstrueux.
1: Où il a vraiment fait le fou avec Elis Regina en pensant qu'elle allait. Mais elle a tenu le cap. Et c'est là qu'ils ont été les plus grands amis du monde. C'était incroyable parce qu'il fait énormément le fou. Hein. Mettons, il a toujours fait ça. Moi, il m'a invité sur la scène du New Morning en plein milieu. Comme ça, il m'a forcé à monter sur scène.
0: Impressionnant.
1: Oui, c'était un peu spécial parce qu'il m'a forcé à improviser. Il a toujours été un peu. C'est sa folie qu'on aimait. Et une grande, grande, grande sagesse aussi. Vraiment quelqu'un de génial.
0: L'un va avec l'autre, on dirait, surtout chez ce personnage. Parce que c'est un personnage. Quand on le voit sur scène, quand on ne le connaît pas, il est énigmatique, on a envie d'aller plus loin. Et c'est vrai, il est décédé, je pense, l'année dernière. Est-ce qu'il laisse dans sa continuité quelque chose?
1: Ah ben oui. Puis il y a le groupe de ces musiciens s'est reformé en plus, et donc ils tournent, et je trouve ça formidable, parce que c'est vraiment des fidèles. Puis il y a son fils aux percussions. Et donc moi, j'ai eu de la chance sur mon album parce que j'ai eu son batteur pendant 33 ans, qui est Márcio Bahia, parce que j'ai enregistré 3 morceaux au Brésil sur mon album. Le reste a été fait à Paris, au studio Sextant. Et donc, j'ai Márcio Bahia qui joue avec moi et son fils qui est venu jouer des percussions sur Capivara, sur son morceau.
0: Ah, c'est une belle histoire.
1: Oui.
0: Alors justement, à l'intérieur de l'album, vous avez repris un morceau de lui.
1: Capivara.
0: Comment vous les choisissez, les morceaux que vous mettez sur l'album?
1: J'ai vraiment voulu faire ce que je voulais, donc je ne savais pas du tout comment ça aurait été accueilli. Je voulais enregistrer Capivara. C'était important pour moi de faire un hommage à Hermeto. J'ai aussi écrit des paroles sur Bébé, qui est un morceau d'Hermeto, qu'il a beaucoup, beaucoup aimé. Sur mon album Madrugada, qui est le deuxième, et non pas le premier, de la série. Parce que le premier, c'était Agora, que j'avais enregistré chez EMI, et qu'on ne trouve plus. D'ailleurs, il faut que je m'occupe de ça. Parce qu'il y avait quand même Daniel Goyon, tout un tas de gens exceptionnels sur ce disque.
0: C'est l'occasion d'écouter le deuxième morceau dont on a parlé.

0: On a parlé de trois axes sur cet album qu'on va rappeler. Terra Canta, sorti chez Frémo Associés. Vous travaillez beaucoup avec Frémo. Il a l'air de bien vous apprécier puisque tous les albums sont chez eux maintenant.
1: Oui, oui, tout à fait. Depuis que j'ai fait l'hommage à Wayne Shorter, on peut dire qu'il m'ouvre un peu les bras parce que quand j'ai dit là j'ai un projet, je ne sais pas ce que vous allez en penser et tout. Donc le Augustin me répond, mais Manu, tu peux nous présenter ce que tu veux, t'es la bienvenue chez nous. Et je me suis dit, dis donc, il a fallu que j'attende un certain nombre d'années pour qu'une maison de disques me dise ça.
0: Oui, puis maintenant,
1: mais j'étais très contente.
0: C'est plus monnaie courante d'entendre
1: non,
0: ça.
1: C'est plus monnaie courante. Et donc, mais entre-temps, ils ont ressorti donc mon album Bossa Jazz Forever, qui est un album que j'avais enregistré au Brésil entre les deux, donc entre Wayne Shorter et cet album. Ils l'ont ressorti parce qu'il était sorti sous un tout petit label et donc il n'avait pas pu avoir. Alors que maintenant, il est dans les Fnac, etc. Donc c'est super.
0: Oui. Le troisième axe, c'est une relecture des standards et on retrouve dedans Les Fourmis Rouges, qui n'est pas un standard à proprement parler, de Michel Jonas. C'est un disque qu'il a fait qui est absolument somptueux. Dans sa carrière, ses premiers disques sont extraordinaires et je ne sais pas où il est parti après, mais les premiers disques, c'est vraiment... Et le choix des Fourmis Rouges, ça pique ça ?
1: Bah c'est la terre, hein. On parle des quatre éléments, hein. Donc pour moi c'était génial, c'est tellement poétique, tellement beau ce texte, c'est incroyable quoi, ça prend pas une ride. Je me suis dit, j'avais envie de le remettre comme ça sur un disque de jazz. Je suis sûre que il va être content, il le sait pas encore, il va falloir que je lui remette mon album.
0: Ah oui, tout à fait. S'ils viennent même avec vous, ça serait une très belle chose.
1: Bah, ça serait extraordinaire, mais je ne sais pas, on ne sait jamais. Il faut que je l'invite au concert.
0: Ah oui, tout à fait. Et sur Les Fourmis Rouges, on retrouve Stéphane Belmondo.
1: Oui, absolument, et on reconnaît. Il fait ses réponses là, extraordinaires, comme ça, évidemment, il n'y a rien d'écrit. Comme d'habitude, un grand génie et puis un grand, grand ami de plusieurs années.
0: Stéphane, vous l'avez rencontré comment ?
1: Alors il y a très très très longtemps, on passait même des week-ends chez lui avec mon mari qui malheureusement n'est plus, qui était batteur, Tatao, un batteur brésilien. On passait des week-ends chez eux quand il était avec Elisabeth Cantomanu, qui est une grande chanteuse de jazz. Donc ça date de 25 ans ou quelque chose comme ça. Donc moi je le connais depuis très longtemps, oui, oui, oui, oui. Et on a eu tout de suite un flash comme ça, musical, vraiment une belle amitié.
0: Qu'est-ce qu'elle est devenue, Elisabeth Cantomanu ? Elle vivait en Suède, si je ne me
1: trompe pas. Non, elle est à Paris.
0: Maintenant, elle est
1: oui,
0: à Paris.
1: Oui, absolument, oui.
0: Oui, je remonte à loin, mais
1: oui, elle est là.
0: Je me rappelle, j'ai fait un entretien avec elle et elle revenait de Suède où elle habitait. On retrouve sur I Will Dance For You, David Links et Wédéric Wissel. Encore une fois, c'est des pointures sur lesquelles vous avez travaillé.
1: Bah, c'était vraiment tellement beau ce morceau. On s'était toujours dit, il faut qu'on fasse un truc ensemble. Et puis moi, il m'a envoyé deux morceaux, puis j'ai choisi celui-là parce que je le sentais bien en duo, comme ça, en se répondant. Et vraiment, et c'était marrant parce que quand on l'a enregistré, toute l'équipe était super émue au studio.
0: Sur l'album, il y a des invités prestigieux. Est-ce qu'on les retrouvera en concert ?
1: Pas tous, parce qu'ils sont en tournée malheureusement. C'est ça le truc.
0: Alors, de Stéphane Belmondo à Baptiste Herbin.
1: Alors Stéphane, oui. Stéphane Belmondo est là. Il fait le concert avec nous. Raoul Mascarenhas aussi, qui est un grand... Il faut savoir qui c'est pour les gens qui ne connaissent pas.
0: Exact.
1: Il a joué avec Tom Jobim, il a joué avec une myriade d'artistes brésiliens, hein. Nana Caim, et donc lui, il sera là. Par contre, Florine Nicolescu, il sera en Espagne, si mes souvenirs sont bons. Baptiste Herbin est en tournée aussi. Mais quand il est là, il vient, comme il était venu au New Morning, tu t'en souviens ?
0: Oui, oui.
1: Voilà, mais il y en a qui ne sont pas là, mais il y en a qui sont là. Donc Stéphane est là, donc ça c'est super, déjà. Et Arnaud Dolmen, ce n'était pas du tout facile de l'attraper au vol.
0: Baptiste Herbin, ben, c'est un habitué de l'émission, quelqu'un que j'apprécie beaucoup. Florine Nicolescu, on l'a reçue. Quand je vois votre liste, il y a trois musiciens qu'on a reçus qui sont bien plus faciles à attraper puisqu'ils sont en France. C'est un peu différent. Ça fait une pléiade de musiciens. C'est extraordinaire, votre disque.
1: Oui, j'ai voulu rassembler des gens non seulement talentueux, mais qui sont des amis, enfin des gens formidables, comme Giovanni aussi, Mirabassif, pareil, lui il sera à New York en train d'enregistrer. Mais Giovanni, il a quand même écrit un morceau, hein, et il a été choisi déjà sur une radio en titre phare, qui s'appelle Flame, Flamme,
0: oui.
1: Et sur laquelle j'ai eu le bonheur d'écrire un texte.
0: J'ai reçu un de vos enfants qui avait sorti un album. Je me dis, mais est-ce qu'ils seront présents? Alors, ils ne sont peut-être pas présents sur le disque, mais ils peuvent l'être sur scène.
1: J'aurai le batteur percussionniste qui sera là. Mais je suppose que tu as dû recevoir Julien.
0: Oui.
1: Voilà, donc Julien ne sera pas là. Il n'est pas là. Voilà, et donc
0: c'est... On parle de l'album, mais on n'a pas parlé de la date de concert.
1: Alors, la date de concert, c'est le 8 octobre. C'est un jeudi et c'est au Café de la Danse.
0: Mmh, voilà. Très belle salle.
1: Et juste avant moi, il y a une première partie avec une chanteuse brésilienne.
0: Qui c'est la première partie?
1: Alors, ça s'appelle Kambuchi, c'est Virginia. Voilà, et c'est très sympa aussi, vraiment.
0: On va écouter un troisième morceau de l'album, on en a parlé tout à l'heure, Les Fourmis Rouges.
1: Alors, je voulais juste te dire que, en fait, que je connais personne qui a repris ça. J'ai jamais entendu d'autres versions. C'est comme quand j'avais repris le cinéma, parce que Morane, elle l'a repris, mais après. J'avais repris le cinéma de Nougaro en changeant le texte, et il m'avait dit « Tu l'as bien féminisé ».

0: comment vous avez commencé avec Magma, avec Odeur, dans les chœurs, je suppose, et qu'après, vous ayez mené la carrière que vous aviez envie de faire?
1: Alors, moi, j'étais à Cotignac, dans le Haut-Var, et j'étais très contente. J'avais une espèce de vie de pré-retraitée dans la colline et tout. On allait marcher, je vivais avec un musicien, Dess Le Prince. D'où le nom Le Prince. On était super bien et tout, et on foutait rien. J'ai reçu une tonne de droits d'auteur par rapport à un morceau que j'avais repris qui s'appelait Long Train Running des Doobie Brothers. Et j'avais fait un texte en français que j'avais appelé Ira Gaël, voyageur du temps. Et c'était passé sur Europe 1. Et ça a été jackpot. Et je me suis retrouvée à vivre comme ça, d'amour et d'eau fraîche, dans un bastidon, dans le midi, c'était extraordinaire. Et donc, tout à coup, j'ai un ami qui m'appelle à Paris, et je vais un peu à Paris, je me déplace. Et cet ami qui s'appelle Guy Khalifa me dit, tu sais Manu, Lisa Deluxe qui chante avec Magma, elle veut arrêter, t'as exactement le même timbre. Qu'est-ce que t'en penses et tout? Alors, je vais voir Christian. Il se met au piano dans une pièce et il me dit « improvise ». Donc ça, c'est un truc que je sais faire. Je l'ai fait avec Hermeto. J'improvise avec lui, j'improvise. Et à la fin de ça, il me dit « c'est bon, tu rentres dans Magma ». Et ça s'est fait comme ça. Et ça, on n'était pas vraiment choristes parce qu'on était devant. En fait, on faisait tout en même temps avec Stella Vander, etc. Et donc, j'ai passé un certain temps avec eux. Oui. Et puis, Odeur, c'était formidable. On a beaucoup rigolé avec Ramon Pipin. C'était vraiment... Alain Ranval, hein. C'était un très très très bon moment. Je faisais à peu près les deux comme ça. Puis j'ai fait Urban Sax en soprano solo quand c'est passé au sommet de Versailles avec Léon Zitrone qui commentait. C'est des beaux souvenirs. J'ai fait pas mal de trucs et puis au bout d'un moment, je me suis dit bon, c'est bon là. Et puis j'ai commencé à faire premier album à Agora. Avec des compos aussi pareils et puis des reprises.
0: Les groupes dont on parle, Magma, c'est emblématique, pas d'une époque. C'est un mouvement extraordinaire. J'ai reçu Christian Vander plusieurs fois. Odeur, je les ai vus à l'Olympia, donc je vous ai vus certainement.
1: Ah oui, absolument, absolument. J'étais à l'Olympia, absolument.
0: L'humour, tout le truc, vraiment, on pouvait s'éclater avec ça.
1: On était avec... Il y avait Véronique Lortalro, qui était géniale, qui était là. Il y avait Carole Rollet, qui n'est plus. Et non, c'était formidable. Qu'est-ce qu'on rigolait, quoi.
0: Ah oui, ça...
1: C'était incroyable. C'était un moment incroyable. Il y avait le professeur Choron en première partie. Ça ne rajeunit pas.
0: Bon, oui. Revenons à quelque chose de plus présent.
1: Oui,
0: vous serez en concert le 8 octobre au Café de la Danse. C'est la date qu'on va retenir. Et puis, on va écouter un dernier morceau de l'album, Oukaïs. Je l'ai bien prononcé?
1: Oukaïs, oui, c'est ça. Ben, ça veut dire le port. Oukaïs, de Milton Nascimento.
0: Oui, encore quelque part un hommage à toute cette grande culture. Mais vous avez fait, sans vouloir dire, mais des hommages des deux côtés. D'un côté, Michel Jean.

Après cette période brésilienne, il était logique d'inviter, si on peut dire, quelques musiciens qui viennent du Brésil. On a parlé tout à l'heure d'Hermeto Pascoal, et justement, on va écouter un morceau de ce très grand musicien brésilien. Hermeto Pascoal est né en 1936 et décédé l'année dernière, au mois de septembre. C'est un musicien qui vient du nord-est du pays, qui a commencé dans des petites formations en jouant différents instruments, que ce soit le clavier, le bandoneon, le saxophone, la guitare, la flûte, les cuivres, la percussion. Il savait tout faire, cet homme-là. Un vrai numéro à lui tout seul. Il a commencé dans des petites formations avec des musiciens qui sont devenus célèbres par la suite, comme Ayrton Moreira, Edu Lobo ou Elis

ce Regina. Sa particularité, c'était qu'il était albinos, qu'il jouait de son physique, de ses cheveux longs, de sa personnalité, qui était vraiment assez exubérante. Il a joué en 1970 avec Miles Davis et ça a été un tournant dans sa carrière. Là, on va écouter un extrait de l'album Slave's Mass qui est sorti en 1976. Le morceau, qui est assez long d'ailleurs, 9 minutes, s'appelle Mixing Pot.

Vous êtes à l'écoute de Fréquence Paris Pluriel 106.3 en compagnie de Jatra. Vixigen 70 avec l'album Sui, leur troisième album. Le morceau Vantania. Alors, c'est un mélange d'afrobeat, de musique mandingue, mais aussi de funk, de soul. C'est instrumental, il y a un peu de jazz. C'est une musique très scénique. Ils tournent souvent dans le monde. Ils sont passés au New Morning en 2023. Vraiment une bombe scénique. Et un style assez déjanté. Un petit tour d'horizon de la musique brésilienne, qu'elle soit jazz ou dans ses environs. Après avoir reçu Manu Le Prince, c'est d'ambassadrice autant française au Brésil que brésilienne en France. On écoute quelques morceaux de styles bien différents, comme Hurtmold et Paulo Santos. C'est une formation qui justement est assez hybride, où on retrouve tout style d'instruments pour servir une musique qui va entre une forme de rock, de jazz, de funk. On va écouter, tiré de l'album Curado, Hurtmold.

Allez, pour terminer l'émission, on va écouter un style, un côté détendu où ça sent le soleil, où ça sent les vacances. C'est une réussite musicale. Ça s'appelle Sim Sim Sim, nom de l'album. Certainement que vous avez dû l'entendre sans savoir exactement ce que c'est. Et le nom du morceau, Baile des Mascaras.

tout a une fin, même les meilleures choses. Aujourd'hui, Jatra, c'est terminé. On se retrouve la semaine prochaine avec une nouvelle programmation et plein de bonnes choses encore. Au revoir et bonne semaine à tous.

0: Fréquence Paris, pluriel 106.3, nous sommes tous bien samedi soir. Donc voilà, quoi, bienvenue à Star à l'affiche. Voilà, donc nous venons rapidement d'écouter pour vous mettre dans l'ambiance deux titres de Heavy, hein, qui était avec nous il y a deux semaines à peine. Nous avons écouté successivement The Clove, I Need You et Faut Vous Bouger. Donc c'est une ambiance de fête, hein, c'est fait exprès. Sébastien l'a choisi à dessein d'ailleurs. Voilà, je disais, nous sommes samedi soir, Star à l'affiche. Nous avons l'honneur de recevoir une voix, on peut le dire, hein?
1: Oui, oui.
0: Une dame grande, hein, qui a choisi de faire la musique et pas la plus simple, hein, et pas la plus facile non plus. Elle est cantatrice.
1: Bonsoir Pierre.
0: Bonsoir.
1: Bonsoir Sébastien.
0: Et bonsoir. S'appelle Nathalie Léonoff. Et c'est comme ça qu'au chant lyrique. En interprétant de grands airs, d'opéra et ses propres compositions, c'est ça?
1: Tout à fait.
0: Donc, ouais. Bienvenue, vous êtes la star de la soirée.
1: Merci, merci de m'avoir invité.
0: Alors, je ne sais pas s'il faut commencer par échanger entre nous ou écouter d'abord ce que vous savez faire de mieux, donc chanter.
1: D'accord.
0: Mon avis, je pense, hein, on va poser un titre et après on échangera.
1: Très bien, parfait.
0: Donc, on écoute le tout premier titre.

0: avec moi. Hey, hey, hey, hey.
1: Vous ne rêvez pas, c'est Aoulaba. Elle chante bien Aoulaba. Je parlais justement de. Je parle partout plus. Pardon, de Nathalie Nonoff, hein, qui, en introduisant, j'ai dit, fait du chant lyrique. Et nous nous retrouvons en pleine Afrique. Hein. La musique reste la musique. On va dire que c'est un langage universel, comme on dit, c'est cela, non c'est,
2: tout à fait.
1: Que, voilà, ah, donc oui. On peut partir de la musique classique et faire un son. Comment on peut appeler cette musique que vous faites là?
2: World Music.
1: World Music, d'accord.
2: Moi, je n'ai pas un nom particulier.
1: Particulier, d'accord. Voilà. Donc, mais elle chante Aoulaba, vous avez bien entendu Aoulaba, hein, voilà. C'est bien en
2: baoulé. Voilà, un clin d'œil pour la Côte d'Ivoire.
1: Et pourtant, elle est bien d'ici.
2: Voilà, exactement. Wow. Et je chante avec Daddy Maya, mm-hmm. un rappeur qui est en France, qui vit en France, et voilà, en baoulé.
1: Très bien. Bah, avant de continuer, nous allons faire connaissance. D'accord. Pour moi, pour nous, pour les auditeurs aussi qui ne vous connaissent pas ou qui vont vous découvrir. Alors, Nathalie Leonoff.
2: Oui, oui, Pierre.
1: Qui est Nathalie Leonoff pour ceux qui ne vous connaissent pas?
2: Donc, je suis une cantatrice. J'interprète, j'ai une formation de musique classique. J'interprète des grands airs d'opéra. Mais je chante aussi mes compositions qui sont, que je compose avec un arrangeur qui est Michel Deveau. Et donc, je compose dans différentes langues, différentes couleurs de musique. J'interprète, je chante aussi pour des grands défilés de mode, pour différentes soirées de prestige, des grands galas. On me demande de monter aussi des spectacles pour différents organismes. Et...
1: différents organismes. Donc vous chantez, vous partez du classique ou de la musique classique à ce que vous appelez world music, enfin ce qu'on appelle world music, hein, qui est, le classique reste aussi une musique du monde. Hein,
2: quelque, tout à fait. Ouais.
1: Bon, ceci étant, pour désigner clairement ce son, enfin, on l'appelle en fait, sur un plan stratégique ou commercial, world music simplement.
2: Oui, world music, tout simplement.
1: Donc, nous venons d'écouter Aoulaba. Aoulaba, c'est un baoulé.
2: Un baoulé.
1: Vous parlez baoulé ou vous avez essayé de vous faire aider par...
2: Non, je ne parle pas baoulé. J'ai traduit certaines paroles par un ami qui m'a traduit des phrases écrites en français en baoulé, qui m'a aidé à prononcer. Et à partir de là, je chante donc quelques phrases en baoulé, en anglais et en français.
1: Très bien.
2: D'accord.
1: Voilà. Et je dis d'entrée que votre album s'appelle African Dream.
2: Ah ouais, African Dream.
1: D'où d'ailleurs le chant en différentes langues africaines. C'est pas seulement le baoulé, hein. Vous chantez en
2: Wolof pour le Sénégal.
1: En Bambara.
2: En Bambara, en Moré pour le Burkina Faso. En Jerma pour le Niger. En Zoulou pour l'Afrique du Sud.
1: Wow.
2: En arabe aussi pour la Mauritanie. Donc en 7 langues africaines. Il y a des textes plus courts que d'autres, mmh. parce que c'était pas évident pour moi, parce que j'ai travaillé cet album seul. Bon, la musique, on m'a aidé, Michel Deveau m'a aidé. Alors donc il a fallu, ça n'a pas été évident même de traduire les textes et pour la prononciation, ça n'a pas été facile.
1: D'accord. Alors, je reviens à vous et à votre parcours surtout, parce qu'on ne fait pas de la musique classique comme ça en se levant un bon matin, on s'est décidé de devenir cantatrice. Je pense qu'on fait une formation.
2: Tout à fait. Bon, j'ai commencé à chanter à l'âge de 8 ans pour des villages en France, mais des grands standards. À mon jeune âge, j'ai toujours voulu faire de la musique classique.
1: Pardon,
2: mais
1: quand vous avez commencé, vous faisiez de la variété plutôt ou...
2: Je faisais de la variété, mais j'avais une voix déjà... j'avais un don, voilà. Ben, c'est pas... J'avais quand même un don, même en étant petite. Et j'avais une voix qui se portait à faire du classique. Et il a fallu que j'attende plusieurs années, que j'ai une certaine maturité pour pouvoir rentrer au conservatoire. Et puis pour étudier la musique classique, parce que bon, j'ai étudié la musique classique 12 ans. Donc il a fallu que j'ai une rigueur, une hygiène de vie assez importante pour il fallait que je pense qu'à ça. Voilà, on est considérés comme des athlètes de haut niveau parce que bon, on a une rigueur et une hygiène de vie qui est assez importante pour que on puisse être, maîtriser son organe. Voilà. Pour donc, il faut, c'est pas en 3, 4, 5, c'est au moins 12 ans, hein, 12, 13 ans.
1: 12 ans à raison de combien d'heures
2: faut travailler tous les jours, du lundi au dimanche. Et il faut minimum 4 heures de musique par jour. C'est-à-dire vous travaillez sur vos partitions, vous travaillez votre voix, mais vous travaillez tout ce qui est à côté. Hein. Vous, voilà, vous écoutez des interprètes, de grands chanteurs, de différentes voix, pour essayer de trouver votre couleur de voix et pour essayer de trouver votre propre interprétation quand vous chantez. Vous voyez, c'est, y a une, voilà, c'est un travail régulier de très longue durée pour trouver cette comment vous allez interpréter et ce qui va sortir de votre voix. Voilà, il y a des choses qui vont sortir de votre voix au fur et à mesure du temps, et voilà, et c'est un travail très long.
1: Très long. Mais est-ce qu'apprenez-vous parallèlement à jouer d'un instrument?
2: Oui, par exemple. Oui, j'ai le piano. Bon, je suis pas pianiste, mais je, au niveau des vocalises, certes, pour ma partie au niveau de la partition, je pianote un petit peu, voilà. Mais je suis
1: pas un petit peu ou suffisamment bien.
2: Un petit peu, suffisamment pour me corriger quand je chante, voilà.
1: Donc vous avez appris pour vous dites vous corriger pour ajuster votre
2: la
1: voix,
2: la clé de sol, voilà, pour ma voix, pour m'ajuster quand je chante. Voilà.
1: D'accord, très bien. Alors, on va dire que vous êtes venu présenter un album hein, qui s'appelle African Dream.
2: African Dream, tout à fait.
1: Qui comporte 8 titres. C'est ça, c'est 8
2: titres.
1: 10. 10 titres.
2: 10 titres.
1: Autant pour moi.
2: Oui, 10 titres.
1: Et 10 titres qui sont chantés en langue africaine, essentiellement.
2: Tout à fait. Oui, tout à fait. En 7 langues africaines. Donc, qui sont aussi. Il y a Maliyaro qui m'a proposé 2 titres à lui, où j'ai rajouté ma petite touche personnelle. Voilà.
1: 10 titres. Nous allons découvrir le deuxième, hein, qui s'appelle comment?
2: Entamana.
1: Entamana, qui veut dire
2: c'est
1: quoi?
2: Un clin d'œil.
1: Qui veut dire quoi, Entamana?
2: On sait que tu es là. Voilà, tu es présent. Voilà, c'est un clin d'œil pour la Mauritanie. Voilà.
1: D'accord, donc la Mauritanie est là et vous êtes là, je vous vois. Hein,
2: oui, merci.
1: D'accord, donc nous allons écouter Entamana. Vous le prononcez bien. Hein.

0: Intamana.
1: Donc je m'adresse à Dieu. Voilà.
0: Je demande quoi ? Qui vous donne la chance de pouvoir...
1: Non, Dieu est là, ton message est lumière et adoucit nos vies. Voilà,
0: c'est beau ça.
1: C'est ça que je dis, c'est un message de paix.
0: Magnifique. Donc, vous avez célébré la femme dans Aulaba tout à l'heure.
1: Tout à fait.
0: Et puis, vous revenez justement là, c'est... Vous demandez à Dieu de pouvoir amener l'harmonie et...
1: Voilà, dans ce monde qui est difficile actuellement, et de donner la paix, d'adoucir nos vies.
0: De registres de chants différents, parce que dans Aulaba, c'était de l'afropop plus ou moins, et puis bien là, vous êtes dans le lyrique.
1: Tout à fait. Là, j'étais dans le lyrique. Je fais même des you-you, même un moment dans le morceau. Et...
0: Qu'est-ce qui vous est arrivé? Ça vous a plu comme ça? Vous avez dit, vous êtes dit, je m'exprime, j'y vais, et puis voilà, c'est ce que je veux faire, c'est ce que j'aime.
1: Faut pas se poser de questions. Je me suis pas posé de questions. J'ai dit, je vais chanter ça, comme ça, et voilà, c'est un message. Voilà, je m'adresse au monde. Voilà.
0: Alors, vous avez fait 12 années de conservatoire pour apprendre à chanter.
1: Tout à fait, plusieurs années, oui.
0: Plusieurs, hein, plusieurs.
1: Et j'ai travaillé avec des maîtres de chant, et... plusieurs années.
0: Et quand vous êtes sorti de là, qu'est-ce qui s'est passé? Vous avez signé avec une maison ou vous avez décidé de faire de l'autoproduction?
1: J'ai fait de l'autoproduction. J'ai sollicité différents organismes, différents... J'ai frappé aux portes, voilà, j'ai frappé à plusieurs portes. Et petit à petit, je me suis fait connaître en frappant à certaines portes.
0: Vous êtes fait connaître en frappant à certaines portes, mais vous avez décidé finalement, compte tenu d'une certaine expérience aussi, en fait du vécu, on va dire, hein, vous avez décidé de faire de l'autoprod. Enfin, pour...
1: Tout à fait, oui, parce que comme je compose, parce que bon, avant, c'est vrai que je chantais beaucoup, surtout du classique, des concerts d'opéra pour des soirées de prestige. On me sollicitait même à l'étranger, en France, pour chanter uniquement de l'opéra, que des concerts d'opéra. Et après, bon, j'ai voulu aussi composer parce que je voulais aussi créer des spectacles, participer à la création de certains spectacles comme des défilés de mode, tout ça. Et je me suis dit, bon, je peux aussi composer. J'avais envie de composer. Et je me suis autoproduit. Et on m'a sollicité aussi pour des événements. Comme...
0: Mais c'est pas évident quand on fait enfin, ce genre de musique de sortir du sérail, on dirait. Donc, c'est comme si les gens cherchent à vous cantonner dans ce que vous avez pris, dans ce qui existe depuis la nuit de temps, il me semble. Non, est-ce qu'on accepte facilement quelqu'un qui arrive avec ses idées, qui écrit, qui compose à sa manière?
1: Dans le classique, c'est pas facile hein, d'accepter quelqu'un qui compose... on doit rester dans le classique. Mais j'ai commencé à composer, j'étais très jeune. Hein. Voilà. Et j'ai toujours voulu composer. Donc, je voulais faire du classique, mais je me disais, je continuerai à composer.
0: Voilà. Là, vous composez, ce n'est pas du classique. Cette fois-là, c'est quoi? C'est de la variété? C'est un autre genre musical?
1: Ou... C'est de la variété, mais en gardant mon timbre de voix, la couleur de ma voix. Voilà, parce que ça, c'est ce qui fait la petite touche, voilà, la grande touche.
0: La grande touche, on va dire, de Nathalie Leonoff.
1: Voilà.
0: Là, Nathalie Leonoff, il y a un titre qui s'appelle Mali.
1: Tout à fait.
0: Qui chante en bambara.
1: En bambara.
0: Et cette fois-ci, vous parlez de qui et de quoi?
1: Alors, je parle de toutes les grandes villes du Mali. Mba ou Fo. Je vous salue à Okokadigné, je vous aime. Je parle du Mali en général et toutes les grandes villes qui représentent le Mali.
0: Vous avez l'air d'aimer l'Afrique. Hein?
1: J'aime l'Afrique. Hein. J'aime toute l'Afrique. Ouais.
0: Vous aimez l'Afrique profondément.
1: Donc là, j'ai fait quelques titres, plusieurs titres de différents pays. C'est vrai qu'on m'a posé souvent la question, pourquoi tu n'as pas fait le Togo? Pourquoi tu n'as pas fait... d'autres pays africains, mais je suis, ben, si j'ai la possibilité, je ferai tous les pays, tous les pays d'Afrique. Hein.
0: Bon, bon, vous avez le temps,
1: hein, oui,
0: ça,
1: j'ai le temps.
0: Bon, là, sur un album, on ne peut pas faire tous les pays africains. Il y a quand même 54 pays en Afrique.
1: Exactement. Non, exactement.
0: Donc là, on a besoin peut-être dans 5 albums, on vous en ferait. 5-6 albums.
1: 5-6 albums au moins, oui.
0: Nous écoutons Mali.

0: Mali. Mali, c'est Mali. Le titre, hein, le troisième, c'est ça?
1: Oui, c'est ça, tout à fait.
0: Voilà. Alors, Nathalie.
1: Oui, Pierre.
0: Parce que là, je vois que on a écouté trois titres et c'est trois, on va dire, genres différents.
1: Différents, couleurs de musique différentes. Hein. Mmh. Hein? Donc, j'ai voulu oser, mais je m'adresse à l'Afrique.
0: Je comprends bien.
1: Hein, d'accord. Mmh. C'est vrai que, bon, le titre juste avant, il y avait beaucoup de percussions. Là, ça fait. C'est pas tout à fait.
0: Pas tout à fait ça, mais vous gardez le chant lyrique avec.
1: Je m'adresse à l'Afrique.
0: Tout à fait, en vous adressant à l'Afrique. Je veux dire, du chant, c'est lyrique, et en même temps, le rythme, le fond, c'est plutôt de la danse.
1: C'est tout à fait, c'était de la danse, là.
0: Vous aimez le métissage ?
1: Ça vous a plu ?
0: Beaucoup, oui. Vous aimez le métissage ?
1: Oui, j'aime bien le métissage. Oui, j'aime bien mélanger toutes les couleurs. Oui, j'aime beaucoup mélanger.
0: Mélanger, dans la vie aussi. Mélanger, dans les contacts de tous les jours, c'est aussi ça. De toute façon, comme on dit, le métissage est l'avenir du monde. Hein. Donc, c'est ça, hein, il me semble.
1: Exactement.
0: Alors, pour revenir à vous, vous avez fait le conservatoire.
1: D'accord.
0: Et vous vous êtes produite pendant un moment avec, dans le classique, on va dire. Hein, mm-hmm. Et il pourra finalement tomber dans la variété.
1: Dans la variété, voilà, par rapport à mes compositions. Mm-hmm. Parce que je voulais élargir. Je voulais aussi. Donc, faire des shows sur des défilés de mode, organiser des spectacles, même dans différents endroits, même en prison. On m'a sollicité pour chanter aussi en prison, monter un opéra, mais j'ai chanté aussi mes compositions. Je suis allée, pour toucher à différents endroits, voilà, par rapport à mes compositions.
0: Puisque nous y sommes, parlons des scènes que vous avez faites jusque-là. Hein. Enfin, vous avez fait des très grandes scènes aussi.
1: Oui. Donc, j'ai chanté à la salle Gaveau avec Miss France pour lors d'un gala en 2011. Mm-hmm. J'ai chanté la Marseillaise, là c'est encore différent, la Marseillaise sous l'Arc de Triomphe pour le 60e anniversaire des anciens combattants de France. J'ai chanté la Marseillaise dans différents cabinets de ministres ici à Paris. J'ai chanté aussi des hymnes pour la communauté européenne. J'ai l'espace Cardin. J'ai chanté aussi dans différentes grandes villes, une quinzaine de grandes villes en France, dans des châteaux, des grands musées. J'ai été sollicitée aussi par des artistes africains pour monter sur scène avec eux. Donc au New Morning, il n'y a pas très longtemps, avec Saline Yolo. Je suis aussi Toumani Diabaté, qui m'a fait venir aussi sur scène à Paris. J'ai chanté avec Mali Yaro aussi. Doura Barry, où j'ai participé... sur le tournage d'un clip sur Ebola au début de l'année 2015. Oui, j'ai chanté dans différentes grandes salles ici à Paris et dans toute la France et même à l'étranger.
0: Vous parlez tellement bien de ce que vous faites. Mmh. Ceci me tente à vous demander juste de nous envoûter avec votre voix. Si ce n'est pas trop demandé, je pense que c'est possible.
1: Oui, tout à fait.
0: Je veux dire que ça dit que là, on n'écoute pas les CD, mais on vous écoute en live. Hein,
1: d'accord, en live. Je vais me reculer un peu. Mais écoutez, je vais vous interpréter le Magnificat de Bach,
0: oui.
1: A cappella.
0: D'accord.
1: Donc,

0: Bravo. Pas évident de faire comme ça.
1: C'est,
0: pas... hein.
1: c'est assis, c'est pas... Non,
0: c'est magnifique. Ça, c'est le magnificat de...
1: De Bach.
0: Bach. Sébastien Bach. Hein.
1: Voilà, tout à fait. Oui, oui, tout à fait.
0: Parfait. Alors, vous avez un talent réel.
1: Oui.
0: C'est la vaillée et puis franchement, il y a l'émotion. C'est magnifique.
1: Merci beaucoup. Merci bien. Okay.
0: Donc, c'est bien vous, vous êtes là, vous êtes
1: oui, c'est moi, je suis présente. Hein, c'est... Voilà.
0: Chers auditeurs, si vous avez des questions à poser, n'hésitez pas à faire le 01 40 05 06 10. 01 40 05 06 10. Pendant que Nathalie chantait, notre deuxième invité est entré. Hein, il s'agit de M. Victor, patron de la maison Parole Éclatée, c'est cela hein? Directeur, non, on va dire, c'est le boss, hein, c'est une maison qui s'occupe de beaucoup de choses, c'est une maison d'audition à la fois, qui fait la création des d'entreprises, et puis d'autres formalités aussi administratives. En tout cas, il est là, il est parmi nous, il parlera de sa boîte mieux que moi. Bonsoir, monsieur.
2: Bonsoir.
0: Et bienvenue. Bienvenue. En tout cas, il est venu parler aussi d'un colloque qu'il organise le samedi 20 février 2016. C'est cela ?
2: Oui.
0: Alors, parlez-nous de vous d'abord. Qui êtes-vous et présentez-vous, tout simplement.
2: Oui, merci. J'ai déjà eu le plaisir de venir à votre micro il y a quelques années pour présenter mon ouvrage sur le cahier d'Aimé Césaire. Événements littéraires et facteurs des révolutions. Là, j'organise depuis quelques mois maintenant, je prépare un colloque, un projet assez ambitieux, sur le thème « Diversité et culture, ces personnes d'exception venues d'ailleurs ». Dans ce cadre-là, j'ai organisé plusieurs

0: Je reviendrai à vous.
1: D'abord, tous mes compliments pour sa voix.
2: Merci
1: Elle
2: beaucoup.
1: Était vraiment superbe.
2: Merci.
0: Alors, Nathalie.
2: Oui.
0: Revenons
2: oui, Pierre.
0: À l'album que vous venez hein, mm-hmm. vous présenter, parce que l'événement, en fait, l'actu qui vous amène, c'est plutôt la présentation de cet album.
2: D'accord.
0: Qui s'appelle African Dream. Mais qui est sorti il y a combien de temps ?
2: Au mois de mai.
0: Au mois de mai, donc c'est récent, c'est tout chaud encore.
2: Tout à fait, au mois de mai. Et donc, voilà, il est sorti en début mai. Donc, il est disponible sur toutes les plateformes digitales, voilà, sur Internet. Amazon, les gens peuvent le télécharger. Mmh. On peut l'écouter, il y a des extraits. Et
0: vous allez sur le net, faites African Dream de Nathalie Leonoff. Hein,
2: tout à fait.
0: Tout ça, vous trouverez le titre ou là-bas. Intamana, Mali, Fima, et ainsi de suite. C'est
2: voilà.
0: Ça. Alors, comment ferait, par exemple, un auditeur ou celui qui veut vous contacter, pardon, simplement, au cas où il serait intéressé par ce que vous faites?
2: Donc, vous allez sur Google, vous tapez Nathalie Leonoff, Leonoff, L-E-O-N-O-2-F, d'accord? Un nom, j'ai des origines russes. Mmh. Et sur Google, et puis on peut me contacter assez facilement. Il y a mes coordonnées, j'ai mon numéro de téléphone, on peut voir tout le déroulement de ma carrière depuis plusieurs années.
0: Oui. Mmh. Alors, qu'est-ce qu'on peut dire d'autre pour donner envie aux auditeurs d'acheter cet album?
2: Ben écoutez, déjà, les personnes peuvent. Ils ont la possibilité d'écouter des extraits. Et je pense que. Moi, je le trouve intéressant parce que je pense que j'ai osé mettre ma voix dans différentes couleurs africaines. Et je souhaite aussi continuer à donner ma voix pour différents pays africains et que certains artistes originaires d'Afrique puissent me solliciter, même si je pouvais mettre ma petite touche personnelle dans certains de leurs titres que j'ai déjà fait pour d'autres chanteurs originaires d'Afrique.
0: C'est bien, nous allons avancer, nous allons écouter un titre aussi qui est intéressant. Hein,
2: maintenant, et... oui, ça va être Africa, donc c'est en Wolof.
0: Africa ou Fima plutôt?
2: Non, là c'est Fima, Fima, autant pour moi, mais à coup de pas. Donc là c'est le titre qui a été composé par Mali Yaro. Mmh. C'est pour le Fima, le festival international de toute la mode africaine. Donc, Mali Yaro m'a sollicité pour que je mette ma petite touche personnelle sur son titre. Voilà, pour Alpha Tip, pour son festival.
0: Salut Nyolo, est-ce un lapsus révélateur?
2: Oui, parce que Salut Nyolo, j'ai participé aussi sur son dernier album, Tangerine. Mm-hmm. J'ai Le Faiseur de Pluie. Elle m'a sollicité aussi pour que je mette ma petite touche personnelle sur son album. Voilà, c'est un lapsus révélateur.
0: Très bien. Voilà. Donc, nous écoutons Fima.

0: Fima, extrait de l'album African Dream de Nathalie Leonoff. Fima. Vous parlez de la foire internationale, de la mode africaine.
1: Tout à fait. Le festival dont est
0: Alfadi,
1: le président. Ouais, le président de ce festival. Et c'était l'hymne de ce festival que a composé Mali Yaro.
0: Mais comment vous avez fait pour rencontrer Alfadi et puis c'est quoi au hasard de vos tournées? C'était comment vous avez été présenté par quelqu'un qui...
1: Oui, j'ai été présenté par quelqu'un qui m'a entendu chanter il y a quelques années et qui m'a présenté à Alfadi. Et Alfadi m'a demandé en 2011 de venir intervenir sur un de ses défilés, mais en chantant en hindi, une de mes compositions, et aussi chanter d'autres de mes compositions pour son festival en 2011. J'ai rencontré aussi Mali qui m'a proposé de mettre ma petite touche personnelle sur son titre. Voilà. Donc,
0: vous avez été présenté et j'ai l'impression que vous avez eu un coup de foudre l'un pour l'autre. Je parle du travail. Hein.
1: Oui, non, mais voilà.
0: Que ce soit clair.
1: Nous, voilà, donc si, Alfadi, donc après, il m'a demandé à plusieurs reprises d'intervenir lors de certaines de ces manifestations, donc au l'hippodrome de Vincennes aussi, pour le Grand Prix d'Afrique. Il m'a sollicité à l'UNESCO au mois de juin pour chanter l'hymne du Niger. Et je devais repartir sur le Niger au mois de novembre, mais par rapport aux événements actuels politiques, donc le festival a été reporté. Donc à plusieurs reprises, il m'a sollicité pour que j'intervienne sur ces galas ou sur ces défilés.
0: On va dire que ce n'est qu'une partie remise. Vous irez quand l'occasion se présentera.
1: Ah oui, ou quand je vais repartir. Quand ça sera un peu plus calme, je vais retourner au Niger parce que j'ai été très très bien accueillie par le Niger et voilà. Non, je retournerai au Niger.
0: Alors, c'est pas beaucoup de travail. Comment on fait pour produire ce genre d'album, vu que vous sortez d'un milieu, plutôt vous êtes chanteuse de formation, donc ok. Et dès là, maintenant, arrive à vous produire vous-même, comment ça se passe? C'est facile à faire ou vous bouchez par des gens qui maîtrisent la chaîne du disque?
1: Donc, je suis autoproductrice. Non, c'est pas évident parce que même là, je continue à essayer de faire connaître cet album, d'accord. Bon, j'ai des radios à l'étranger qui passent certains de mes titres, surtout à Oulaba, qui plaît beaucoup. Mais donc, non, pour le moment, c'est pas. Puis avec la crise actuellement et ce qui se passe, les problèmes politiques actuels, donc tout est ralenti, quoi. Dans tous les corps de métier. Voilà, dans le spectacle.
0: Il n'y a pas que la musique,
1: effectivement. Voilà, tout est ralenti. Et c'est vrai que j'ai sorti cet album depuis le mois de mai. Bon, j'ai eu des articles dans la presse, mais ça, beaucoup de choses sont ralenties à cause des événements.
0: Donc, bon.
1: Mais bon, c'est pas grave. Je continue et puis...
0: À partir du moment où l'album est bien accueilli, je pense qu'il y a espoir que d'un mois après demain, ça prendra. Et
1: tout à fait. Moi, je garde espoir.
0: Vous gardez espoir, mais tout c'est très fait. Bien. Il faut garder Merci. Espoir. Alors, est-ce qu'en dehors de Google, on peut aller taper votre nom, hein, vous avez dit
1: J'ai un site.
0: Un site, ouais. Effectivement, qui s'appelle comment?
1: www.nathalieleonoff.com.
0: Nathalie
1: Leonoff.
0: Donc Nathalie, M-A-T-H-A-L-I-E.
1: Leonoff.
0: Leonoff. L-E-O-N-O-F. Deux œufs.
1: Un O et deux F.
0: Un O.
1: Léon et O deux F.
0: Leonoff.
1: Leonoff. OK.
0: Donc voilà. Donc on va dire N-A-T-H-A-L-I-E. L-E-N-O. Deux F.
1: L-E-O-N-O. Deux F. Léon.
0: L-E-O. N-O O2F.com.
1: Léon et O2F à la fin.
0: D'accord.
1: Off. Léon off.
0: Donc c'est Léon qui est off.
1: Voilà, c'est Léon et off. .com.
0: Okay,
1: bah, c'est plus facile à se rappeler hein, parce que.
0: Donc Léon off, ouais, comme ça se prononce, c'est avec deux F à la fin.
1: Voilà, Léon, deux F à la, off. Voilà, deux F à la fin. Ouais.
0: Alors, qu'est-ce que vous souhaitez dire d'autre, justement, parce que nous approchons de la fin de notre entretien.
1: D'accord. Qu'est-ce que je pourrais dire? Donc, bah, je suis ravie que, d'avoir présenté cet album, une partie de cet album ce soir. Et j'espère que je vais continuer à donner ma voix sur le territoire africain et que je puisse, et certains artistes puissent me demander ma petite touche personnelle.
0: Vous découvrir et vous demander votre touche.
1: Hein, ah, oui, tout à fait. Voilà, et puis que je mélange avec d'autres rythmes, parce qu'il y a tellement de rythmes et tellement de styles de musique en Afrique. Mm-hmm. Et j'aimerais bien, je suis, même si dans leur langue, dans leur dialecte, il n'y a aucun problème. Voilà, je peux m'adapter. Voilà, et j'aimerais bien, j'aimerais beaucoup.
0: Elle vient de vous le dire hein, elle-même, donc n'hésitez pas en tout cas à aller sur son site, hein, c'est www.nathalieleonoff.com
1: et il y a on peut voir beaucoup de choses et ce que j'ai fait sur depuis plusieurs années et voilà, je pense que...
0: Elle est cantatrice, hein. Sinon vous tapez juste Nathalie, et Nathalie comme ça se prononce et ça s'écrit aussi, Nathalie, N-A-T-H-A-L-I-E, Leonoff.
1: Tout à fait.
0: Et vous tomberez sur son site et à ce moment-là, vous entrerez en contact avec elle. Hein.
1: Exactement. Et puis, voilà. On peut trouver mon numéro de téléphone. Voilà. Les gens peuvent m'appeler directement, il n'y a aucun problème.
0: Très bien, mais ne partez pas, restez avec nous. Hein,
1: parce non, je reste.
0: Et puis, je me tourne du côté de notre deuxième invité, Monsieur Otondji. Alors, vous venez vous parler du colloque que vous organisez bientôt, hein?
2: Je parlais du colloque que j'organise le 20, les prochaines dates, c'est le 20 février 2016. Je pense qu'il faut retenir également le 26 mars et le 21 mai 2016. J'ai adopté une formule assez originale. J'ai déjà fait 5 conférences préparatoires. Vous savez, dans un colloque, quand il y a 10 intervenants, ou même plus que ça, chacun dispose de 10 minutes de parole. 7 minutes parfois. Récemment, les 140, je crois, chefs d'État qui étaient au colloque, qui étaient à la conférence de la COP21, ont eu droit à 3 minutes chacun. Alors que le sujet abordé peut demander.
0: Oui, je veux bien, mais c'est pas un manque, un manque de considération quelque part de placer quelqu'un, une personnalité, pour prendre la parole pendant 3 minutes seulement.
2: Oui, comme ils sont 140.
0: Bon, mais 140, autant rester chez moi, je passe un coup de fil et je vous réponds et je reste là. Vous êtes venu vous parler 3 minutes et je ne sais, oui. Bon, sais pas, hein, parce que moi je pense que c'est un manque de considération quelque part. Parce que de placer une personnalité pour 3 minutes, ça il faut le faire.
2: Non, je ne fais pas de reproche. Vous savez, pour qu'il se serre les mains déjà, ça a pris plusieurs heures. Voilà. Donc c'est le principe du colloque.
0: Alors,
2: donc,
0: se serrer la main à plus. Plusieurs, à la limite, ils auraient pu éviter de serrer la main et prendre la parole. Ça leur aurait fait gagner du temps, je pense, non?
2: Bon, justement, heureusement qu'il y a eu la commission, comment dire, de négociations qui ont planché sur le travail après le départ des chefs d'État.
0: Sûr?
2: Oui, oui, ils ont travaillé pendant 3 jours.
0: Est-ce qu'ils sont venus apporter leur contribution ou sont venus peut-être subir ces que
2: les
0: autres?
2: Les chefs d'État, ils ont apporté le lustre de leur présence.
0: L'histoire de la
2: paix. Ils ont apporté un rayonnement particulier au colloque, à la conférence.
0: Est-ce que ce rayonnement va servir l'Afrique ou c'est plutôt pour leur propre...
2: L'Afrique est concernée, bien entendu. L'Afrique est concernée. Les pays pauvres, les pays.
0: C'est le problème qui se passe au fait, hein, assez souvent on dit l'Afrique est concernée, assez souvent verbalement, sur le terrain on ne voit pas grand-chose.
2: Oui.
0: C'est ce qui est grave en fait, parce qu'on a beau dire, hein, bon, il se passe des choses, je pense que nous hommes de là-bas, nous savons comment ça se passe, pardon. Ouais. Juste ça. C'est pas pour faire la politique, mais là, il y a une certaine vérité qu'il faut savoir dire aussi.
2: Oui, il faut savoir que c'était dans l'agenda de la COP21, effectivement, de parler.
0: Trois minutes seulement.
2: Non, non, les trois minutes, c'est pour les chefs d'État. C'est pour les chefs d'État.
1: Oui, chaque chef d'État.
2: J'ai parlé de ça, j'ai parlé de ça parce que c'est le principe des colloques. On a très peu de temps pour parler au colloque. Et moi, je fais des conférences préparatoires précisément pour permettre à chaque intervenant de s'étendre un peu plus sur son sujet, et ce qui permet aussi au public d'en profiter un peu plus. Et dans cet esprit-là, j'ai déjà fait 5 conférences préparatoires.
0: Et où chaque intervenant a 3 minutes ou plus ?
2: Non, 1 heure en moyenne. Là, c'était
0: une heure. Il y a 2 intervenants ou 3 ? Parce qu'il y a 4 intervenants,
2: oui,
0: c'est 4 heures.
2: Il y en a parfois deux, il y en a parfois 3. Okay. Et parfois, il y en a un seul en plus de moi-même. Okay. Donc, et précisément, le 23 mai, c'était le lancement de ces conférences préparatoires. J'avais invité Pascal Adiamago, c'est un maître de conférence à l'université Paris 7. Il est ingénieur de l'École nationale des ponts et chaussées, docteur d'État, agrégé de mathématiques. Mais ce n'était pas pour nous parler de mathématiques que je l'avais invité, pour nous parler de Marcus Garvey, un grand génie organisationnel du monde noir. Et je l'ai invité dans le cadre, moi-même j'ai été reçu. Bon, disons que ces conférences-là et le colloque, c'est ma société qui les organise, Paroles éclatées, mais en partenariat avec des associations de loi du 1901, bon, en particulier Rencontres européennes Europoésie. Donc toutes les conférences préparatoires, je les ai casées dans le cadre des cafés poésie organisés tous les samedis par l'association Rencontres européennes Europoésie, qui est présidé par Joël Comte, monsieur Joël Comte, que j'ai eu le plaisir de te présenter dernièrement, et qui d'ailleurs t'envoie, de même qu'à Sébastien Morel, ses salutations amicales, et de même qu'à tous les membres de Rencontres européennes. Il aurait bien aimé être là, mais il est en province. Il l'a invité à venir avec moi. Je me suis permis de l'inviter à venir avec moi s'il en avait le loisir.
0: Mais la prochaine fois, on le fera, il n'y a pas de souci. Quand il aura le temps, il sera le bienvenu.
2: D'accord, il est en province en ce moment pour les vacances de fin d'année, en famille. Donc voilà, j'ai transmis ces salutations. L'autre association partenaire de mes événements, c'est le Conseil des Mariannes de la République et d'Europe. Donc voilà, et la première conférence était donc Pascal Adiamago que j'avais invité. Et le 20 juin, j'ai invité M. Thierry Gaultier, qui est conférencier, membre du conseil d'administration de l'association Rencontre européenne Europoésie, à nous parler, à nous faire une communication sur Julien Green, un Américain à l'Académie française. Le samedi 3 octobre, c'était autour de M. Joël Comte, le président de l'association, Rencontre européenne Europoésie, de nous parler d'Assia Djebbar, un pont culturel entre l'Algérie et la France. Tandis que moi-même, je donnais une lecture intégrale d'une interview exclusive et originale que m'avait accordé le président Léopold Sédar Senghor, ancien président de la République du Sénégal, élu plus tard membre de l'Académie française. Je précise qu'Assia Djebbar est une Algérienne, d'origine, qui a été élu membre de l'Académie française en 2005 et qui nous a quittés l'année dernière. Elle est assez peu connue en France, alors que normalement, être élu à l'Académie française, c'est quand même une référence planétaire.
0: Je comprends, mais pourquoi ? Qu'est-ce qui fait qu'elle soit moins connue ?
2: Ben justement, c'est pour ça qu'on parle un peu d'elle, on parle un peu plus d'elle.
1: Ce soir. C'est l'occasion.
2: C'est l'occasion, justement. Non, elle est moins connue parce qu'elle vient d'ailleurs, précisément. Parce qu'elle n'était pas... Ben, les personnes qui viennent d'ailleurs, souvent, on les connaît un peu moins bien. C'est comme, bon, on a connu Léopold Sédar Senghor parce que lui, il était déjà très connu avant, il était président d'une république africaine, et qui était le premier noir d'ailleurs. Maintenant, il a fait des émules. Il y a un autre noir maintenant à l'Académie française, Danny Laferrière, je crois, mm-hmm. d'origine haïtienne. Donc, l'Académie se renouvelle, l'Académie se diversifie, l'Académie intègre la diversité. Et c'est pour ça que, justement, j'ai dit à Nathalie...
1: Oui, Nathalie.
2: ...tout à l'heure, d'accord, mm-hmm. Qu'elle sera la bienvenue dans mon colloque si elle le souhaite. Parce qu'elle répond parfaitement aux critères de la diversité. D'accord. Elle est venue d'ailleurs, elle est française. Et à l'Académie française, il y a également d'ailleurs un Chinois. Son nom m'échappe. mais bon, ça va peut-être...
0: C'est très bien d'être admis à l'Académie française, de faire ce qu'on fait. Est-ce qu'il ne serait pas plus intéressant d'en prendre de la graine pour que les Africains organisent leur pays d'origine, ou sinon le continent, par rapport à ces expériences, on va dire?
2: Oui, l'Afrique s'organise. Mais l'expérience internationale est aussi enrichissante pour l'Afrique.
0: Je suis d'accord avec vous, mais depuis le temps que les Africains courent un peu l'expérience internationale, hein, je suis en train de me demander si un jour ils arriveront à faire quelque chose. Hein, ça fait des siècles qu'ils courent après.
2: Oui, non. Mais ça fait des siècles que l'Académie française existe.
0: Ça fait des siècles, les Africains de par le monde sont aussi...
2: 4 siècles.
0: Et justement.
2: Un Africain a intégré l'Académie seulement il y a moins de 15 ans.
0: Très bien, mais ce n'est pas ce qui fera avancer rapidement l'Afrique, toujours est-il. Je pense que l'Africain... Non, c'est aussi, ça va contribuer, ça forcément, ouais. Mais je pense qu'il faudrait repenser le fonctionnement ou, je ne sais pas, pour pouvoir justement accélérer les choses. La preuve, on voit bien Nathalie venir vers l'Afrique, ça veut dire qu'elle aime, elle apporte sa contribution quelque part. Ouais. Il faudrait aussi que les Africains comprennent et se prennent en main pour justement avancer, tout en évidemment en intégrant les organismes internationaux, ça c'est
2: tout à fait.
0: Parce que
2: je crois qu'il y a
0: on ne peut pas vivre
2: fait.
0: À notre assise dans ce monde. Hein,
2: Absolument. Il faut toujours le brassage. Mmh. Comme disait, je crois que c'est Montaigne qui disait qu'il fallait limer sa cervelle avec celle d'autrui. Mmh. Le contact avec l'autre est enrichissant pour l'un et l'autre.
1: Bah oui.
2: Effectivement, je crois que l'Afrique évolue, l'Union africaine. Je crois qu'il y a maintenant... D'abord, l'Afrique est devenue Union africaine. Sur le modèle de l'Union européenne, alors que, en réalité, elle avait la chance depuis plus de 50 ans avant l'Europe de s'organiser comme un continent, comment dire,
0: uni. Je pense qu'on avait pensé à l'Union africaine avant.
2: Déjà.
0: Avant que les Européens n'y pensent.
2: Absolument. À la création de l'OUA à l'époque, l'Organisation de l'Unité africaine, en 1963, il y avait deux thèses en présence à la conférence inaugurale. La thèse de Monrovia, dite la thèse des modérés, disons, dite thèse de Monrovia, et celle plus progressiste, qui est celle de Kwame Nkrumah, la thèse du Ghana, qui prenait, lui, carrément, les États-Unis d'Afrique, avec un gouvernement continental, une armée continentale, des structures économiques continentales. Et l'une de ses priorités aurait été d'éradiquer la politique de l'apartheid en Afrique du Sud. Bon, et disons que, heureusement, les choses se sont passées quand même. L'Afrique du Sud a recouvré la démocratie de manière très pacifique. Hein? Sinon, ça aurait été... Bon, en tout cas, l'idée de l'Union africaine, l'idée des États-Unis d'Afrique, était née depuis 1963. Il a fallu, précisément, que l'Union européenne se crée avant que les Africains découvrent qu'ils peuvent créer une Union africaine.
0: Puisque nous parlons de l'Afrique, nous allons écouter Africa, le cinquième titre de l'album African Dream de Nathalie Leonoff.
1: D'accord. En Wolof.
0: Et après, nous reviendrons en plus en Wolof.
1: En Wolof.

0: Africa, extrait d'album African Dream de Nathalie Leonoff.
1: En Wolof.
0: En Wolof, en plus. Hein, Nathalie.
1: Voilà, un clin d'œil pour le Sénégal.
0: Oui.
1: Que je suis ravie d'interpréter.
0: Mais traduisez pour ceux qui ne comprennent pas.
1: Alors, je dis, je m'adresse donc au Sénégal. Beugenala, ça veut dire je t'aime. Dégloul sa marole. Je écoute mon cœur. Dégloul sa mabat. Écoute ma voix. Je m'adresse au Sénégal.
0: Merci pour le Sénégal, merci pour l'Afrique, merci. Je pense que ce n'est pas Victor qui me contredira. Et je demandais aussi le point de vue de Victor au Tonji hein, par rapport à la chanson que nous venons d'écouter.
2: Oui, une chanson superbe.
1: Donc Victor, vraiment. C'est moi qui chante. Hein.
2: Oui, donc je voulais savoir.
1: En Wolof.
2: Je l'ai demandé tout à l'heure en off. Mm-hmm. Si c'est elle qui chantait en Wolof,
1: Je lui ai dit oui. Je lui ai dit je ne parle pas Wolof. J'ai traduit ce texte, j'ai écrit ce texte en français.
2: Ouais.
1: On m'a traduit ça en Wolof.
2: Ouais.
1: On m'a aidé à prononcer.
2: Ouais.
1: Voilà. Je ne parle pas chaque langue. Là, je ne les parle pas. Mais voilà, on m'a traduit les textes pour toutes les langues.
2: Je ne suis pas insensible à son attachement au Sénégal, d'autant plus que je viens de parler tout à l'heure. D'une interview exclusive que m'avait fait l'honneur de m'accorder l'ancien président du Sénégal, Léopold Sédar Senghor, qui m'a également fait l'honneur d'apprécier ma poésie alors que j'étais très jeune poète. Donc j'étais à Dakar précisément.
1: D'accord.
2: Mais c'était loin, hein, ça ne me rajeunit pas beaucoup non plus. C'était le 1er juin 1979 qu'il me recevait dans son palais.
0: Mmh.
2: Et je l'ai rencontré avant de prendre possession de mon poste. Du moins, j'ai été nommé, après l'avoir rencontré, à l'université de Calabar, à un poste d'enseignement académique, qui est l'équivalent d'un poste de maître de conférence, en fait. Et donc, en voyant Senghor, j'avais prévu de venir en France immédiatement après. Je suis allé d'abord à Calabar, enseigner, et j'ai donné ma démission au bout de l'année académique 1979-1980 pour venir ici. Et je ne sais pas si le fait que j'ai pu abandonner un poste parce que je venais de démarrer ma carrière universitaire, parce qu'auparavant, j'enseignais dans les lycées et collèges du Gabon.
0: Mmh.
2: Donc je venais de démarrer une carrière universitaire de manière assez fulgurante, eu égard à mon grade professionnel qui était supérieur de deux catégories. À celui de mes collègues qui avait un PhD, qui était docteur, à un moment où je n'avais encore aucun titre ni grade de docteur. J'ai quand même démissionné pour venir ici, pour tenir la parole que j'avais donnée, enfin pour réaliser le vœu que j'avais formé lors de mon entretien avec le président Senghor. Je ne sais pas si c'est un exemple qui a fait. Sans vouloir me prendre pour le nombril du monde, je ne crois pas trop non plus à des coïncidences absolues. Le fait est que 3 mois après ma démission, le président Senghor a lui aussi donné sa démission de son poste de chef d'État pour se consacrer à la culture. Et il a très bien réussi son pari puisqu'il a été élu membre de l'Académie française. Donc, moi,
0: on va dire que c'est une heureuse coïncidence.
2: C'est une heureuse coïncidence. Donc le chant de En Wolof de Nathalie
1: Leonoff
2: me rappelle ses bons souvenirs.
0: N'est-ce pas? Merci. Alors revenons au pré-colloque. Vous organisez donc le 20 février prochain, 2016, je dis bien.
2: Le prochain, c'est le 20 février 2016.
0: Très bien. Alors, en quel endroit?
2: Ce sera probablement à la Maison du Délice. C'est un restaurant parisien qui est situé au 11 bis rue Traversière, dans le 12e arrondissement, métro Gare de Lyon.
0: Très bien.
2: Le café poésie se déroule de 15h à 18h. On peut y manger aussi à partir de 13h si l'on veut. Et donc, après le 21, les dates suivantes.
0: C'est le 26 mars.
2: 26 mars. Et probablement le 21 mai 2016 également. Le but de la chose.
0: attends, justement, puisque vous dites probablement,
2: ouais.
0: Nous sommes dans la probabilité, il serait peut-être intéressant que vous laissiez vos propres coordonnées au
2: ouais.
0: cas où le lieu est changé, enfin le lieu de... Parce que vous dites probablement, donc c'est dire que c'est pas certain, c'est pas sûr.
2: Oui, d'accord. Pour les deux prochaines, c'est sûr en tout cas, le 20 février
0: le 26 mars.
2: Et le 26 mars. Donc, mes coordonnées, c'est Victor Moutondi. L'adresse mail, c'est Hountondi, Hountondi, Victor, en un seul mot, victor@yahoo.fr. Ou bien, Victor Hountondi, en un seul mot, @hotmail.fr, téléphone 06 68 69 07 76.
0: Il serait intéressant que vous appeliez au fait vos deux adresses e-mail.
2: Oui.
0: Parce qu'il y a la première à dire, c'est qui est sur yahoo.fr. Hein, c'est
2: oui.
0: Ou Tonji, c'est ça, Victor?
2: Oui,
0: hein.
2: Oui.
0: Donc Hountondi. Et Victor, comme Victor, @yahoo.fr.
2: Oui.
0: Pour le second, justement, il faut commencer par le prénom Victor Hountondi.
2: Oui.
0: Donc c'est Victor, oui. Attaché, en minuscule bien sûr, Hountondi, @hotmail.fr.
2: Exactement.
0: Voilà, donc le téléphone, c'est le 06 68 69 07 76.
2: Oui.
0: Okay. Là, c'est pas précaution. Hein.
2: Oui. Je te remercie, Pierre. Mmh. Et je précise aussi qu'un copain musicien m'invite à me produire pour son anniversaire le 30 prochain, je crois que c'est mercredi, et, à un concert qu'il organise une soirée, un concert ou un récital, je ne sais pas trop. Enfin, le Rigoletto, au 337 rue de Belleville, métro Porte des Lilas, le concert Soul Funk Rap du groupe Afrostar avec Richard King. Le 30 décembre 2015, pardon, à partir de 21h.
0: Très bien. Donc, alors, rapidement, je vais dire, quels sont le partenariat que vous avez, hein? Enfin, il y a bien un partenariat pour organiser tout ça, je pense, non?
2: Oui.
0: Il y a bien une ou des associations ou, je ne sais pas.
2: Il y a les associations que j'ai citées. Pour le colloque même, j'ai demandé le parrainage de la ville de Paris. Mmh. Voilà pourquoi je prends mon temps pour qu'au colloque, j'ai une salle de 300 places au moins entièrement remplie. Et au bout du colloque, il y aura un livre, les actes du colloque, qui constitue ma motivation principale. C'est pour ça que chaque intervenant qui me remet sa contribution écrite peut espérer être publié. Donc ce sera mon originalité. Et dorénavant, ma société va donc démarrer ses activités éditoriales avec cette édition-là. Et il y aura d'autres livres qui vont suivre et d'autres associations intéressées par la publication des actes de leur colloque pourront toujours s'adresser à moi.
0: Très bien. Alors, nous sommes pratiquement à la fin, hein. Donc vous allez faire un coucou spécial, si vous voulez, à une ou deux personnes, Nathalie aussi, rapidement.
1: Donc, moi, je vais embrasser Aïssata, ma fille. Je sais qu'elle m'écoute. Bisous, ma puce. Et je tiens à remercier Sébastien Morel de Fréquence Paris Pluriel, que j'ai rencontré lors de ma prestation à l'UNESCO pour... quand j'ai chanté l'hymne du Niger, je tiens à remercier encore Sébastien. Et merci à toi aussi, Pierre, et pour l'écoute de mon album.
0: Victor.
2: Oui, je voudrais attirer l'attention de nos auditeurs sur une page d'annonce de ma société. D'accord. Donc ma société Paroles Éclatées s'occupe de traduction, de conseils et services professionnels et d'édition. Et dans le cadre des conseils, elle s'occupe des formalités de création d'entreprise. Et je m'occupe également de formalités administratives pour des personnes qui ont besoin de cartes de séjour, qui ont des formalités de regroupement familial, qui ont des formalités en vue de leur naturalisation française.
0: Merci Victor, parce que nous sommes pratiquement à la fin. Si vous voulez en tout cas avoir un peu plus de renseignements sur Victor ou vous informer, faites des 06 68 69 07 76. 06 68 69 07 76.
2: Merci.
0: Voilà, c'était Star à l'affiche. Nous avons eu l'honneur de recevoir Nathalie Leonoff, qui
1: merci
0: est cantatrice, qui est nous voir.
1: Merci et de m'avoir reçue.
0: Victor Ottomieux, qu'on ne présente plus sur la place de Paris, hein, parce que lui et le mot font en, parce qu'il aime la plume. Sébastien Morel, merci, qui est le Manitou, le maestro de cette émission, qui, sans qui il n'y aurait pas eu de mise en onde. Et Pierre Camara, bien entendu. On se dit à très bientôt.
2: Merci beaucoup. Merci Sébastien. Merci.

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7: Bonsoir à tous, bonsoir à toutes. Vous êtes sur la plaque tournante comme tous les samedis, minuit, 1h30 en pleine nuit, comme en Tchétchénie, fréquence Paris pluriel 106.3, 3xw.rfpp.net pour nous écouter sur internet. C'est reparti, une émission spéciale encore cette semaine avec moi, mon frère de son, Don Cyril au contrôle. 100% hip-hop, la race.

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0: tourmente. Tous les samedis, minuit, une heure et demie, en pleine nuit comme en Tchétchénie. Pour tous ceux qui dorment pas, tous ceux qui sont enfermés à l'étroit, tous ceux qui mangent des grecs froids. Alors on a pu s'écouter du Tiaï Faris et du Machacha, du Tesla Gods, du Conway The Machine, du Pay Swamp d'Aliel El Campeon, du Yella Wolf, DJ Muggs et Jelly Roll, du Nef, on a écouté aussi du rappeur Big Pooh, du Al Divino et Krubby Bose. Ensuite c'était Milano et Showbiz. Après il y avait Eric Bobo et Stu Bengaz. Ensuite on s'écoutait le Bronze Nazaré et Recognize Ali, le Vinny Paz, le Defarai, le Doomsday featuring Ra, le Eric Bobo de nouveau Stu Bengaz featuring Diri, les Pharaoh et Munch. Voilà, deux trois autres trucs. Je vous laisse avec le Don Cyril pour la suite de l'émission. Je vous rappelle, toutes les anciennes émissions, c'est sur Mixcloud. Mugno/plaque tournante, Mixcloud, toutes les anciennes émissions. La mixtape Link 18, toujours en téléchargement. Le volume 1, toujours en téléchargement. La mixtape Link 18, vous tapez ça sur les moteurs de recherche. Fréquence Paris pluriel 106.3, 3xw.rfpp.net. Tous ceux qui nous écoutent sur internet, sur toute la planète, où que tu sois. On en place une au tout d'un. Allez, Don Cyril, on te laisse le contrôle. Bonne fin de nuit à tous, on vous dit à la semaine prochaine. Hip hop, la race, jusqu'à la mort.
1: Yeah. Bonjour à tous. J'espère que vous allez bien, auditeurs, auditrices. Vous êtes bien dans Plaque Tournante. Spéciale dédicace à mon Mugno. Merci pour cette invitation. C'est toujours un plaisir de venir sévir dans une émission. Spéciale dédicace aussi à toute l'équipe de Fréquence Paris Pluriel. Yeah. Dédicace à mon Touda, Jejor, le 18. Yeah. On se retrouve à la fin de mon set pour un petit récap. A tout à l'heure.

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bougez, on est de retour. Alors, petit récap. On a commencé avec Bohannon Theme de Buzz Bengal. Après, on s'enchaînait le morceau Humain du CSN, je dédicace le poteau. Sur le nouveau projet Ciel Bleu, sorti 2022. Ensuite, on s'est écouté le morceau No Mercy featuring AG de AKD and Deepstar. Ensuite, on s'est écouté le morceau Black Madonna featuring Melanin Nine de Cyrus Malakai. Ensuite, on s'est écouté Matters of a Man featuring Chris Oric, l'artiste Sarim Poems and Yourself. Après, on s'est écouté le morceau Winsome, Lose Some, Method Man et Ricky Waters. Derrière, on s'est enchaîné le morceau Urgence, featuring Chino XL, l'artiste Kyo Itachi. Ensuite, on s'est écouté Front Nine, featuring Nine, de Azaya. Après, on s'est écouté le morceau Pipik, featuring Afro, Diltrit, c'est Charade. Et là, la petite instru, c'est The Butin, de Combo. Spécial dédicace à mon meno, merci pour cette invitation poteau. Dédicace à toute l'équipe. Yeah, à bientôt.

0: Yeah, job people, sans transition, on salue l'équipe de Dubout et tous ses invités. C'est l'heure du reggae à midi jusqu'à minuit en direct. I'm Anvesti pour vous servir. Une émission consacrée aux producteurs, carrément aux constructeurs de ce label, de cette radio, de cette émission de radio Reggae Remedy. Séni qui nous a quitté le 6 février il y a maintenant 3 ans, déjà 3 ans. Ça coïncide avec le jour de la naissance notamment de Marley, d'où le double hommage, la double lévication. Hommage bien sûr à cette émission dédicacée à toute la famille, tous les gens qu'on connu de près ou de loin, notre ami Séni. Hommage aussi bien sûr à Robert Nesta Marley. Et l'invitation à Sergio Ortigal qui nous avait ramené ce dub play de Lloyd Brown qu'on va vous jouer sur Kinky Reggae. Yes, à Reggae Remedy jusqu'à minuit. Blessed Jah.
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